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0: Bonjour à tous, bonjour à toutes. Quel plaisir de vous retrouver pour entamer comme il se doit cette nouvelle journée. Et oui, nous sommes le jeudi 16 juillet 2026. Alors, vous souhaite d'ores et déjà un agréable réveil et surtout une très bonne journée à tous. Au micro, c'est Stéphane qui pour accompagner cette pour cette émission matinale. Lévi Rodrigue, bien sûr, sans oublier Stéphanie Hippolyte à la technique et Marie-Danielle Perrine, notre assistante à la production ce matin. Et pour tout de suite, on passe le micro à Mario Lisette qui vous donne les titres qui seront développés à 6h. Bonjour Mario.
1: Merci Stéphane, bonjour à vous également. Madame, monsieur, bonjour. Donc, une fois n'est pas coutume, on démarre ce Flash Info avec du sport, avec la Coupe du Monde 2026, plus précisément, une finale Argentine-Espagne à l'affiche ce dimanche. L'équipe d'Argentine a validé son ticket hier soir après sa victoire de 2-1 face à celle d'Angleterre lors de la demi-finale. Relance de la culture de l'oignon après une saison marquée par les ravages de l'anthracnose. La campagne de transplantation actuelle affiche des premiers signes très encourageants sur les terrains. Études supérieures en Russie, une séance d'information est prévue cet après-midi au centre Antoine Prudence pour le développement des ressources humaines à Malabar. Et puis, sœur Nathalie Beccar de Vatican animera une assemblée pastorale ce samedi au Rodex College, destiné au mouvement d'église de Rodrigue, un moment de réflexion autour du synode. Et bien voilà, donc ces titres vous seront développés dans moins d'une heure, mesdames et messieurs. Restez avec nous, bon réveil. Et sinon, c'est Stéphane qui prend tout de suite le relais. À vous pour la suite.
0: Merci beaucoup, Mario. Les développements de ces actualités se feront à 6h lors du Grand Journal. À tout à l'heure.
1: Merci beaucoup.

0: Et fera-t-il beau en ce jeudi ou sera-t-il pluvieux comme ce matin? Pour le savoir, allons tout de suite à la station météorologique de Vakwa pour retrouver M. Ritesh Raghunandan. M. Raghunandan, bonjour.
1: Oui, allô, bonjour.
0: Est-ce capable de nous aider à suivre les temps qui pour faire aujourd'hui dans Rodrigue?
1: Oui, donc le toujours dans la nuage, depuis ce qu'il y a l'est qui influence le temps, et le matin, et que c'est tout l'après-midi, c'est les temps nuageux qui nous attendent, avec un appli intermittent sur l'île. Et ce n'est que durant la nuit, nous trouvons qu'il va un appli à recommencer de diminuer et que les ciels pourront couvrir en général. Côté température, un maximal prend 24 à 26 degrés, côté minimal prend 19 à 21 degrés. Les vents peuvent souffler depuis ce qu'il y a l'est de 30 minutes par heure, et que surtout pendant l'appli, nous craquons un rafale qui peut arriver à 60 km par heure. Mais graduellement, nous perdons qui, durant la nuit, un rafale un peu moins diminuer. Et pour terminer, côté, il est à la mer, donc la mer est très mauvais en dehorissant, avec un la houle de l'eau de 3 mètres. De ce fait, 20 sorties en notre mer, et surtout devant la grande l'ouest, sud, et bien, il faut toujours déconseiller pour un sorti dans la région de l'île Rodrigue. Et voilà, c'est que nous allons comme temps, avec ça, moi, c'est toute une bonne journée.
0: Merci beaucoup, M. Raghunandan. Nous nous souhaitons, ainsi que toute l'équipe de la météo, une excellente journée.
1: Merci, au revoir.
0: Au revoir. Et après, une prévision de nos prévisionnistes, M. Ritesh Raghunandan, vous pouvez lire ce bill de PCA pour Rodrigue qui fait une série aujourd'hui. Nous avons dit 16 juillet 2026, 4h20 grand matin. Alors, les temps de la mer pendant la prochaine 24h, aujourd'hui grand matin et pendant l'après-midi, capable de gagner un petit appli. À soir, les temps pour bon. Divan pour souffler depuis secteur est environ 30 km par heure et ben rafale 60 km par heure. Les pour affaiblir graduellement à soir. Lagon les nord, la mer est praticable. En déobrisant ainsi que ben lagon l'est, décide que l'ouest, la mer pas praticable. En ben la houle depuis sud-ouest de l'autre 3 mètres en déobrisant. Ben sorti en déobrisant et ben lagon l'ouest, décide et que l'est, déconseillé. La marée est pour haute 10h24 tantôt et demain. 10h25 du matin, marée pour bas 8h11 et 8h22 tantôt. Et voilà, c'était le communiqué de la météo selon la station météorologique de Vakwa.
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0: Je vais maintenant vous faire part de cet avis de décès. On nous prie d'annoncer le décès de Madame Marie Richeline Raphaël. Décès de Madame Marie Richeline Raphaël, née Constant, aussi connue sous le nom de Fienne. Elle était âgée de 57 ans, ex-habitante de Montagne du Sable. Le convoi mortuaire sortira de chez son fils, Monsieur Stefano Raphaël, à Montagne du Sable. La date et l'heure des funérailles vous seront communiquées ultérieurement. À la famille affligée par ce deuil, la MBC présente ses plus vives sympathies.

C'était Zézi ou même Sassema pour entendre comme il se doit, je te réveille, bonjour à tout, espérer qui se t'imparé pour cette nouvelle journée. Et oui, donc les temps un peu maussade, donc côté dans l'appli, et surtout frisser, les pieds installés. Mais quoi qu'il en soit, pour nous arriver à nos buts, pour nous arriver à le bonheur qui nous peut aspirer depuis bien bonheur, depuis tout le temps, nous capables de dire, donc nous pouvons bien faire ça, ces efforts, brave le froid, brave la pluie, pour qu'ils nous capables arrivent dans nos travails et surtout nous capables de manger clé pour qu'ils nous famille pas mot de faim. Et bien sûr, prudence sur la route, d'autant qu'il y a un embrouillard aussi, l'eau s'émène. Nous évite mettre nous dans une situation qui peut mettre nous et que la vie les autres en danger. La prochaine chanson, un clin d'œil à tout ban chanson, ban du monde qui compte ban chanson rétro. Donc ce matin, on écoute ensemble Neil Sedaka avec ce titre. Oh, Carol.

Voilà, c'était le duo franco-italien Hélène Segarra et Andrea Bocelli. Vivo per lei, je vis pour elle. À noter que l'objet de sa santé là, donc le elle qui est mentionné dans sa santé là, c'est pas une madame ou une fille, hein, c'est tout simplement la musique. Donc vive pour la musique, parce que la musique, elle y en a un grand effet l'ONU et surtout l'y en bénit nous les mondes. Tous les jours. Et cette fois-ci, mon propos de tech qui est en 1996, extrait de notre album Paint My Love, nous écoute le groupe danois Michael Lunds, To Rock, avec ce titre That's Why You Go.

C'était That's Why You Go Away, 5h passées de 23 minutes sur les ondes de Rodrigue FM. Allô, pour tout bandimouna qui fait que résoudre nous. Bonjour, bon réveil, m'espérer qu'il tout se passe bien. Et me pense particulièrement bandimoun qui peut-être je passe trop senti je bien, peut-être une petite malade, tout se perfecté, la vie de tous les jours. Me pense aussi bandimoun qui fait face à une situation difficile. Donc, à je tout, donc, me souhaite je un bon courage, nous avec eux, nous pour accompagner eux, mais surtout nous pensons à un travailleur qui est bien levé ce matin pour qu'il capable arrive aux heures de travail pour faire un bon service à tout ban Rodrigue. Bon courage, bon réveil, bonne journée à eux tous et surtout donne ce à 100% dans tout ce qu'ils peuvent entreprendre. Alors, pour tout de suite, je vous propose une version revisité d'un morceau célèbre de Leonard Cohen qui nous tout nous connaît. Donc c'est Il Divo qui propose nous ce titre. Hallelujah. Évidemment, ni pour en espagnol ce matin.

C'était Alléluia de Il Divo. Et oui, donc nous, parfois, nous, dans la vie d'être humain, nous, on a tendance à croire qui.

Donc, tout ça fait qu'il nous fait impossible, ou bien nous pas pour ici faire, ou bien nous finit mettre une barrière entre nous avec nos bonnes rêves. Mais quoi qu'il en soit, rien n'est impossible à ceux qui s'en donnent vraiment la peine. Alors, si jamais vous tenez un projet, vous tenez un rêve, si jamais ou envie arrive au but, ou envie aspire au bonheur, ou envie peut-être fonder une famille, ou envie rentrer la case, ou envie gagner une moto, ou envie peut-être voyager. Donc, pas mettre aucune barrière entre vous avec vos rêves. Et donne-nous tous les moyens, toutes bonnes possibilités pour qui ou accompli ou ban l'objectif. Et c'est ce qui me souhaite ou ce matin, ou qui peut écouter moi, qui ou à Rodrigue, à Maurice ou à travers le monde, qui ou faire tout pour qui ou arrive à un rêve. Et justement, par l'écoute une santé de James Arthur qui cause l'eau là, mais qui cause d'une manière plutôt romantique, c'est Impossible. Et juste après, c'est la lecture de vos communiqués de la météo.

0: prévisions pour les prochaines 24 heures, plutôt nuageux ce matin et dans l'après-midi, avec des pluies intermittentes qui pourraient être modérées par moment. La température maximale variera entre 24 et 26 degrés Celsius. Mais couvert en général pendant la nuit, la température minimale, quant à elle, variera entre 19 et 21 degrés Celsius. Le vent soufflera du secteur est à environ 30 km par heure, avec des rafales de l'ordre de 60 km par heure. Le vent s'affaiblira progressivement au cours de la nuit, et en ce qui concerne l'état de la mer, elle sera forte au-delà des récifs, avec des houles de l'ordre de 3 mètres, les sorties en haute mer, de même que dans les lagons de l'ouest, du sud et de l'est, sont déconseillées. La pluviométrie durant les dernières 24 heures est comme suit. Pointe-Canon, 15,1 mm de pluie. Plaine Corail, 20,5 mm. Et 15 mm enregistrés à Patate Théophile. Pour nos amis pêcheurs et plaisanciers, voici pour tout de suite vos horaires marées. Marée haute, 14h24 et demain, 2h25. Marée basse à 8h11 et 20h22. Le soleil nous dira bonjour ce matin dans exactement 47 minutes à 6h21 pour nous dire au revoir ce soir à 17h24. Alors, mon plaisir pour tout de suite, et Bill TPCR pour Rodrigue qui finit tirer Zodi. C'est 16 juillet 2025. 2026 plutôt, donc 80 grand matin. Alors, les tableaux, la mer pendant la prochaine 24 heures. Les temps, donc, plutôt mi-couvert, donc à Zodi grand matin et pendant l'après-midi, capable de gagner un des tilapis. Et à soir, les temps, les bouts plutôt bons. D'hiver pour souffler depuis secteur est, environ 30 km par heure, avec ban rafale 60 km par heure. Les pour affaiblir graduellement à soir. Et là, l'état lagon léno, donc la mer est praticable, mais lagon l'est, les sites et l'ouest, ainsi qu'y en déobrisant, la mer pas praticable. Il y a ban la houle depuis sud-ouest de l'autre 3 mètres en déobrisant, ban sortie en déobrisant, et que ban lagon l'ouest, les sites et l'est, ni déconseillé. Comment mon effectif, la marée pour haute 10h24 tantôt et demain 10h25 du matin. Marée pour bas 8h11 et 8h22 tantôt. C'était Zoban communiqué de la météo selon la station météorologique de Vaquois.
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Je vous fais un rappel de cet avis de décès. On nous prie d'annoncer le décès de Madame Marie Richeline Raphaël. Décès de Madame Marie Richeline Raphaël, née Constant, aussi connue sous le nom de Fienne. Elle était âgée de 57 ans, ex-habitante de Montagne du Sable. Le convoi mortuaire sortira de chez son fils, Monsieur Stéphanio Raphaël, à Montagne du Sable. La date et l'heure des funérailles vous seront communiquées ultérieurement. À la famille affligée par ce deuil, la MBC présente ses plus vives sympathies.

La voix de Garou, que l'amour est violent. 5 heures passées de 41 minutes. Et pour tout de suite, mot pour les autres, un communiqué du CEB. Les abonnés de Piment, Reposoir, Bétopaz, Campintade, Montagne Croupier, Montagne Plate et Plaine Mahou sont avisés que la fourniture d'énergie sera interrompue de 8h30 à 16h le jeudi 16 juillet 2026 en raison des travaux qui seront effectués sur le réseau électrique. La fourniture sera rétablie sans préavis à l'achèvement des travaux. Le CEB prie sa fidèle clientèle affectée par cette coupure de bien vouloir l'excuser pour tout inconvénient.

Bien le bonjour à tous les auditeurs, auditrices qui fait rejoindre nous. J'espère qu'ils se d'attaque pour cette nouvelle journée. Oui, c'est vrai que les temps sont un peu maussades, la pipe est tombée, fraisseur est installé. Mais quoi qu'il en soit, à nous bouge, nous intiguite et surtout nous donne nous les moyens de réussir et bien sûr pour entamer comme il se doit cette nouvelle journée. Bien sûr, nous pensons tout bon monde qui déjà sur la route pour le travail, sans oublier aussi tout bon travailleur qui peut travailler depuis hier soir, surtout bon frontliners, donc qui l'a depuis bien bonheur hier soir. Donc, nous souhaitons bon courage, bonne écoute et surtout un excellent jeudi à tous.

0: nous guetter ensemble qui bonnes étoiles nous réservées pour vous en ce jeudi avec votre horoscope du jour.
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Alors débutons votre horoscope du jour avec nos amis les béliers. La lune en lion met en lumière vos talents créatifs et votre leadership naturel. Ne vous perdez pas dans les détails ou les bavardages inutiles. Allez droit à l'essentiel, l'action vous appelle. Taureau, vous pourriez ressentir les besoins d'exprimer quelques insatisfactions aujourd'hui. Alors faites-le avec douceur pour éviter de froisser votre entourage. Un peu de nouveauté dans votre routine vous fera le plus grand bien. Gémeaux, vos idées fusent et circulent librement. C'est une excellente journée pour communiquer, partager un projet ou simplement échanger de manière authentique. Gardez tout de même un petit moment de calme pour vous ressourcer. Cancer, le romantisme et la complicité sont à l'honneur. Laissez parler votre sensibilité naturelle sans retenue. Côté pro ou matériel, une belle surprise ou une opportunité inattendue pourrait consolider vos acquis. Lion, la lune brille dans votre signe. Vous débordez d'énergie et d'enthousiasme. C'est votre journée pour prendre des initiatives, mais pensez à ménager vos forces et à écouter votre propre rythme plutôt que de courir après le temps. Vierge, une petite phase d'hésitation face à une offre ou une décision. Ne vous pressez pas. Prenez le temps de rassembler les informations manquantes. Parfois, s'accorder un moment de recul est la meilleure des stratégies. Balance, les heures s'enchaînent avec une fluidité très agréable aujourd'hui. Profitez de cette dynamique pour aérer votre esprit, ouvrir de nouvelles perspectives ou renouer le contact avec des personnes perdues de vue. Scorpion, ce qui vous tracassait hier soir perd soudainement de son importance ce matin. Concentrez-vous sur le moment présent, avancez un pas après l'autre et faites les choses avec soin. La simplicité sera votre allié. Sagittaire, les obstacles récents vous semblent déjà beaucoup plus faciles à surmonter. Alors soyez prêt à saisir de belles opportunités de collaboration car votre créativité et vos propositions seront très appréciées aujourd'hui. Capricorne, les événements se révèlent plus souples et faciles à gérer que prévu. Accueillez cette journée sans essayer de tout contrôler ou de tout planifier à la minute près. Laissez-vous porter par les bonnes surprises ce matin. Verseau, votre énergie et votre vitalité reviennent en force. C'est le moment idéal pour associer deux idées qui semblaient pourtant éloignées. C'est précisément là que réside votre génie et votre originalité aujourd'hui. Et pour terminer, les poissons, une belle sensation d'espace et de liberté s'ouvre plutôt à vous. Alors si tout n'est pas parfait autour de vous, acceptez-le avec philosophie. Vos sentiments sincères et votre bienveillance seront des merveilles pour votre entourage. Quel que soit votre signe astral, je vous souhaite à tous et à toutes une excellente journée.

5h48, mon propos qui nous met un petit guide la vie dans nous. Nous allons écouter ensemble Opus avec ce titre Life is Life. Et oui, la vie c'est la vie. Donc, à la nous.

C'était Opus avec ce titre Life is Life, 5 heures passées de 53 minutes sur les ondes d'Org FM. Allô, nous passe tout de suite à cette éphéméride.

Donc, nous pouvons célébrer Ban. Donc, nous célébrer Ban Carmel. Donc, nous pouvons célébrer Notre-Dame du Mont Carmel. Donc, à tout Ban Carmel, C-A-R-M-E-L. Ou bien, si il y a un Carmel, C-A-R-M-E-L-L-E. Carmen, Carmélie. Et aussi, nous avons Elvire. Donc, nous souhaitons une excellente journée et une très bonne fête. Et en ce 16 juillet, donc, nous pouvons célébrer la Journée mondiale des serpents, le World Snake Day.

c'était une journée internationale dédiée à la sensibilisation sur le rôle écologique crucial de ces reptiles. Ils régulent naturellement les populations de rongeurs et participent activement à la recherche médicinale grâce à l'étude de leur venin. Et d'autant qu'il y a un serpent, donc contrairement aux apparences, il y a peut-être vraiment qu'il y a un serpent qui peut-être une menace, un prédateur. Nous pensons particulièrement à un film qui nous guettait avant, Anaconda, côté d'un serpent qui mange des gens. Mais quoi qu'il en soit, un serpent, j'ai un rôle à jouer dans l'écosystème. Alors, ça joue là, il fait tout spécialement pour mettre Saman Reptile là en valeur. Alors, pour tout de suite, nous parlons ensemble d'un événement qui est arrivé en 16 juillet. En 1969, fut le lancement historique de la mission Apollo 11 par la NASA depuis le Centre spatial Kennedy, marquant le début de l'Odyssée vers le premier pas de l'homme sur la Lune. Et toujours en 16 juillet, mais cette fois-ci 20 ans en arrière, donc 1949, en France fut l'adoption de la loi pour les publications destinées à la jeunesse afin d'encadrer les lectures des plus jeunes. Voilà, c'était cette éphéméride en ce jeudi 16 juillet 2026. J'espère que vous n'avez pas un petit plus l'eau sa date là et surtout qu'il y a un événement inarrivé dans l'histoire en 16 juillet. Alors, pour terminer comme il se doit, notre première heure, on a l'écoute ensemble Médéris en featuring avec John Rivière, Les Locaires causés.

0: Belle matinée à tous et à toutes. Il est 6h et nous passons tout de suite à ce grand journal en compagnie de Mario Lisette. Bonjour Mario.
1: Merci Stéphane, bonjour. Au sommaire, Coupe du Monde 2026, une finale Argentine-Espagne à l'affiche ce dimanche. L'équipe d'Argentine a validé son ticket hier soir après sa victoire de 2-1 face à celle d'Angleterre lors de la demi-finale. Relance de la culture de l'oignon après une saison marquée par les ravages de l'anthracnose. La campagne de transplantation actuelle affiche des premiers signes très encourageants sur le terrain. Études supérieures en Russie, une séance d'information est prévue cet après-midi au Centre Antoine de Prudence pour le développement des ressources humaines à Malabar. Et puis sœur Nathalie Bécard du Vatican animera une assemblée pastorale ce samedi au Rodrigues College destinée au mouvement d'église de Rodrigues, un moment de réflexion autour du synode. Madame, Monsieur, bonjour et bienvenue à l'écoute de ce journal Coupe du Monde 2026. L'Espagne et l'Argentine en finale. Et comme vous le savez, la Coupe du Monde de football 2026 entre dans sa dernière ligne droite avec une affiche prestigieuse pour la finale. L'Espagne s'est qualifiée après une victoire convaincante 2-0 contre la France en demi-finale grâce à une performance collective très solide. De son côté, l'Argentine a décroché son billet en battant l'Angleterre 2-1 dans un match très disputé hier soir. Alors cette finale opposera deux grandes nations du football mondial permettant un spectacle de haut niveau. Les supporters attendent avec impatience cette rencontre qui désignera le nouveau champion du monde. La culture de l'oignon reste l'une des filières agricoles traditionnelles à forte valeur à Rodrigues. Chaque année, les planteurs mobilisent d'importants moyens pour produire ce condiment incontournable de la cuisine locale. Mais la saison précédente a été particulièrement difficile. L'anthracnose a causé d'importants dégâts, allant jusqu'à détruire la quasi-totalité des récoltes. Pour mieux encadrer la campagne actuelle, les autorités ont renforcé leur accompagnement, traitement des semences, formation sur le suivi des plantations et remboursement d'une partie du coût des fongitudes. Malgré certaines réticences à se relancer, les planteurs ont répondu présent et en cette pleine période de transplantation, les premiers constats sur le terrain sont encourageants. Henri-Noël Pierre, lui.
2: À l'œuvre dans la plantation, Leïla et Jasmine échangent quelques mots pour rendre la tâche moins pénible. Les sujets de conversation ne manquent pas. Mais dès que la précédente saison de culture de l'oignon est évoquée, les visages se referment. Les attaques d'anthracnose ont laissé des traces. Une saison pratiquement blanche pour la majorité des planteurs, se souvient Leïla.
3: L'année passée, il y a beaucoup de problèmes. Mais la salade est là. Heureusement,

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1: Cette nouvelle campagne semble toutefois démarrer sous de meilleurs auspices. Plusieurs mesures ont été mises à la disposition des planteurs, notamment le traitement des semences, la formation technique, le remboursement d'une partie du coût des fongicides. Pour elle, cet accompagnement permet d'aborder la saison avec davantage de sérénité et d'espérer cette année couvrir leurs frais de production.
2: Si vous semez, il y a un problème, après un problème, ça se rembourse nous. Oui, il y a un bon rendement qui se fait. Et puis, des côtés semences, bon, parce qu'il y a beaucoup de monde qui a eu un carreau, ben semences, il reste tout ça.
0: Nous disons merci à la commission de l'agriculture parce qu'il y a qui traite nos soignants pour nous gagner un bon soignant pour planter. Avec un TMC aussi, il amène bon la semence. Ça, l'année là, nous avons déjà pris un pesticide. Mais si tu peux faire ça, tu peux bien. Bon.
1: Jusqu'ici, des attaques fongiques ont été révélées que dans 3 plantations. Selon les autorités agricoles, elles ont principalement été constatées dans des parcelles où les semences n'avaient pas été traitées. Le suivi se poursuit afin d'éviter que les maladies ne viennent une nouvelle fois compromettre la production d'oignons.
3: Nous avons déjà fini de faire formation avec Ban Plantia dans Ban Grand Région. Et nous faisons même projet Ban Fiche Technique et Ban Formation Technique qui nous fait partager avec Ban Plantia. Donc pour cette année-ci, la maladie est sous contrôle. Pour cette année-ci, la commission a une vie avec le scheme. Donc pour rembourser Ban Plantia à hauteur de 2 500 roupies maximum pour Ban Produit qui est financé pour faire application aux oignons.
1: Pour l'heure, la culture évolue dans de bonnes conditions avec une pluviométrie favorable et peu de signes de maladie. Mais la vigilance reste de mise. Les planteurs sont ainsi appelés à observer régulièrement leurs parcelles et à intervenir rapidement aux moindres symptômes.
4: La mise sur pied d'une unité hydrographique basée à Rodrigue pour plus d'informations sur les réseaux entourant l'eau, sur les eaux entourant l'île. Alors, c'est la requête du député Francisco François. Il l'a dit mardi au Parlement en intervenant sur le Moches Hydrographic Services Bill. Le député estime qu'il faut plus de données sur le port de Rodrigue qui est appelé à se développer comme prévu par un plan directeur. Un extrait du discours du député Francisco François, traduit par Daniel Haïtier.
5: Rodrigue a aujourd'hui besoin de davantage de données hydrographiques concernant ses eaux, en particulier dans le port. Rodrigue est confronté à l'érosion du littoral, à d'importants besoins en matière de surveillance et à des préoccupations environnementales qui nécessitent des relevés hydrographiques. Ces informations sont également nécessaires pour surveiller les rejets de saumure provenant des usines de dessalement et l'envasement du lagon. Une unité hydrographique devrait être mise en place à Rodrigue, composée d'arpenteurs locaux pouvant bénéficier d'une formation complémentaire afin de partager des informations avec les autorités locales ou des organismes tels que le MOIC, la météo et la MPA. Il est nécessaire de mettre en place ce que j'appelle un écosystème coordonné et connecté d'informations océanographiques associant Rodrigue et Maurice conformément à ce projet de loi. Le développement futur de Port Mathurin, tel que prévu par son plan directeur, revêt une importance stratégique pour Maurice en raison de sa situation géographique et géopolitique. Port Mathurin a besoin d'une zone portuaire plus étendue car les tendances indiquent l'arrivée de navires plus grands et une pression commerciale accrue.
4: Et à l'Assemblée nationale, le député de Rodrigue, Francisco François, s'est intéressé ce mardi, 14 juillet, à la question des permis environnementaux délivrés dans l'île. Interrogeant le ministre de l'Environnement, Rajesh Bhagwan, il a notamment demandé en état de lieu des demandes d'Environmental Impact Assessment, EIA, soumises ces 5 dernières années. Le ministre a révélé qu'un projet de construction d'une jetée à Belascar est actuellement réalisé sans permis EIA et qu'un ordre d'arrêt des travaux a été émis le 8 juillet dernier par les autorités de Rodrigue. Nous vous proposons un extrait de cet échange parlementaire traduit par David Casimir.
6: Madame Speaker, I wish to inform the House.
7: Je souhaite informer l'Assemblée qu'au cours des 5 dernières années, 4 demandes de permis d'évaluation d'impact environnemental, EIA, pour des projets privés ont été reçues par mon ministère. Parmi celles-ci, 3 permis EIA ont

0: été délivrée. Une demande concernant le projet de développement d'un petit hôtel à Ansali, présenté par la société civile Balaobé, a été retirée à la demande du promoteur le 5 octobre 2023. Je tiens également à préciser qu'aucune demande de permis IAE pour un projet public n'a été reçue par mon ministère au cours des 5 dernières années. Je dépose sur la table de l'Assemblée la liste des demandes de permis IAE concernant Rodrigue traitées par le ministère entre 2021 et aujourd'hui. Par ailleurs, en ce qui concerne les Preliminary Environmental Reports et les Strategic Environmental Assessment Reports, aucune demande n'a été reçue par le ministère, que ce soit pour des projets publics ou privés à Rodrigue durant les 5 dernières années. J'ai également été informé par le bureau du chef commissaire à travers la Commission de l'environnement et du développement communautaire qu'un projet est actuellement réalisé sans permis IAE. Il s'agit de la construction d'une jetée à Bilaskar. En conséquence, un ordre d'arrêt des travaux, un stop order, a été émis le 8 juillet 2026.
1: Merci, honorable ministre. Concernant cet ordre d'arrêt des travaux, puis-je savoir qui l'a émis? Est-ce que c'est votre ministère ou les autorités locales de Rodrigue?
0: Il a été émis par le bureau du chef commissaire et le département de l'environnement de Rodrigue.
2: L'actualité se poursuit. Vous souhaitez poursuivre vos études supérieures en Russie? Le bureau de l'adjointe au chef commissaire, la commission de la formation professionnelle organise ce jeudi 16 juillet une séance d'information consacrée aux différentes filières proposées par l'Ulyanovsk, donc State Pedagogical University. Cette rencontre destinée aux étudiants et au grand public se tiendra à partir de 13h au Centre Antoine de Prudence pour le développement des ressources humaines à Malabar. Cette séance d'information vise à présenter les différentes possibilités d'études offertes par l'Ulyanovsk State Pedagogical University en Russie. Les participants pourront obtenir des renseignements sur les programmes de formation, les conditions d'admission, les démarches d'inscription, ainsi que sur les opportunités de bourse, entre autres. Le vicariat apostolique de Rodrigue s'apprête à vivre un important moment de rassemblement et de réflexion. Sœur Nathalie Bécard, sous-secrétaire du synode des évêques au Vatican, sera de passage dans l'île ce week-end. Elle animera ce samedi au Rhodes College une assemblée pastorale réunissant les principaux mouvements d'église et d'action catholique. Cette rencontre permettra d'approfondir la réflexion autour du synode lancé par le pape François en 2021. Différents mouvements d'église se préparent activement à cette assemblée pastorale. Nous écoutons Rosanna Minazar, déléguée de la CEDOA.
3: Actuellement, comme on nous connaît, pour la rencontre qui prend samedi là, tout ban responsable, ban mouvement, ban service, ban institution, ban communauté religieuse, ban prêtre, nous tous invités pour sa rencontre là et pour venir écouter qui Sœur Nathalie envie de nous et en même temps aussi pour écouter ben, l'expérience de l'église Rodrigue. Récemment, nous avons fait vivre un synode, la synodalité. Alors, nous prenons l'équipe pour partager l'expérience qu'ils vivent dans sa synode-là.
2: Et cette rencontre constituera donc un temps fort pour l'église de Rodrigue. Pour l'évêque de Lille, donc, Monseigneur Michel Moura, ce processus de consultation permettra également de faire entendre les réalités rodriguaises au sein de l'église universelle. Nous l'écoutons.
4: Puisqu'il est dans les parages, je crois que c'était une occasion rare qui nous gagnait pour nous capables d'accueillir lui, pour qu'il lui-même le vienne cause avec nous, avec l'église de Rodrigue. C'est ça la vie de l'église universelle. Nous, ensemble, avec une sœur qui vient de Rome, mais qui vient apporter un message du Saint-Père, qui vient pour venir aussi, encourager nous, écoute l'église Rodrigue, qui peut vivre, qui ne peut pas vivre, qui manière nous peut mettre en œuvre la synodalité, si nous peut vivre, nous peut commencer à vivre, Et puis, il est capable, en tant qu'une grande sœur, de nous un peu de tips. Quelle manière nous sommes capables

0: mieux faire ce marché ensemble.
1: Et parlons donc d'autre chose, entrepreneur, artiste, vidéographe, travailleur social, athlète ou créateur de contenu humoristique, ils ont entre 20 et 33 ans et excellents dans leur domaine respectif. Leur savoir-faire et leur talent leur permettent de gagner leur vie ou de faire du bien aux autres. La journée d'hier, la journée donc de ce mercredi 15, était dédiée aux jeunes compétents. Rencontre avec Saint d'entre eux dans ce reportage de Charles et lui.
2: En 2021, Eloane Begui a décidé de se lancer dans le monde de l'entrepreneuriat. Malgré les défis auxquels elle fait face, l'objectif est clair, satisfaire sa clientèle.
3: Je n'ai pas honte pour causer. J'ai découvert que TikTok fait mon business bien avancer. Si je n'ai pas honte pour causer, je n'ai pas réussi à avancer. J'ai foncé. La grande fierté, c'est quand mon client vient dire que la peau est améliorée avec mon produit qui m'a offert.
2: L'univers artistique, une véritable plateforme qui permet à Henri Milazard d'exprimer et de développer ses compétences. Pour lui, l'art occupe une place essentielle et apporte une contribution significative à sa vie quotidienne.
4: Mon filier qui m'a dit, vraiment, mon spécialisme, c'est plus vidéographie avec théâtre. Je commence par vidéographie, faire vidéo YouTube, etc. Dans mon évolution, j'ai découvert School of Art, qui me permet donc de trouver une autre facette, là, c'est-à-dire théâtre.
2: Frédéric Béguet est engagé dans le social depuis 2 ans. Il nourrit le rêve de voir la jeunesse rodriguaise prendre les rênes de leur île et de contribuer à son succès.
5: Il y a différentes catégories de jeunesse qui contribuent à ce qui est une île écologique. Ce qui m'a envie de trouver, nous trouvons des jeunes qui contribuent de part de ce qu'ils ont trouvé pour qui faire Rodrigue aussi avancer.
2: La discipline, le travail acharné et la confiance, les moteurs qui poussent Nicodème Flore à se surpasser. Encouragé par son entourage, le jeune athlète Rodrigue a déjà plusieurs titres à son actif.
6: Pour bon, coup de chance, c'est facile, il y a beaucoup de débats, mais maintenant, c'est sûr, monté par la grâce de bon Dieu et aussi par le dur travail qui m'a mené durant toute l'année de carrière d'athlétisme. Et bon jeune, jamais je t'abandonne, je t'abandonnerai, et surtout, sur mon bon épreuve et toute difficulté qui est dans le jeu de chemin.
2: Avec lui, c'est le fou rire garanti. Henri Gaspard a toujours une blague à raconter au Semrou, où il exerce comme sommelier. Il ne rate pas une occasion de transformer une situation vécue en dérision. Une passe-temps qu'il partage sur TikTok sous son nom d'artiste Styleg depuis 6 ans.
7: Ça a débuté quand j'ai un petit cassin pour notre camarade. J'ai un petit causé, ça fait un dialogue, toujours on riait. Là, j'ai dit, ouais, t'as besoin, c'est y'a de l'avant ça. Mais moi, pas trop, j'ai envie d'aller au grand public devant la scène. Mais là, on commence à faire une petite vidéo, on poster. Là, moi, tout le monde m'expliquait, puis ben, ça fait une réalité. Parfois, moi, un peu cri tout, mais moi, je cause d'une manière pour du monde qui va aller bien direct.
2: Pour la Journée mondiale des compétences des jeunes 2026, l'accent est mis sur l'importance de transmettre des aptitudes en accord avec l'intelligence artificielle, la transition écologique et le leadership.
1: Voilà, il est déjà 6h17 et 28 secondes. Le rappel des titres pour refermer ce journal. Coupe du Monde 2026, une finale Argentine-Espagne à l'affiche ce dimanche. L'équipe d'Argentine a validé son ticket hier soir après sa victoire de 2 buts à 1 face à celle d'Angleterre lors de la demi-finale. Relance de la culture de l'oignon après une saison marquée par les ravages de l'anthracnose. La campagne de transplantation actuelle affiche des premiers signes très encourageants sur les terrains. Études supérieures en Russie, une séance d'information est prévue cet après-midi au Centre Antoine de Prudence pour le développement des ressources humaines à Malabar. Et sœur Nathalie Bécard du Vatican animera une assemblée pastorale ce samedi au Rhodes College destinée au mouvement d'église de Lille, un moment de réflexion autour du synode. Voilà, c'est la fin de ce journal. Merci de l'avoir suivi. Excellente fin de journée à tous. Je vous retrouve dans pas longtemps pour la page sportive.
8: Merci beaucoup, Mario. Donc, comme vous l'avez si bien dit, nous vous retrouvons dans quelques instants pour parler de la deuxième demi-finale qui a opposé l'Argentine et l'Angleterre. Un coup de tonnerre dans le monde du football.
1: Tout à fait, Stéphane. On y va.

0: Bonjour à toutes et à tous, surtout les amis sportifs. Donc, la Coupe du monde de football 2026 touche désormais à son dénouement. En effet, la deuxième demi-finale a disputé mercredi soir, donc, a tenu toutes ses promesses. L'Argentine a décroché son billet pour la finale en s'imposant 2-1 face à l'Angleterre au terme d'une rencontre intense et riche en émotions. L'Albicéleste a rejoint ainsi l'Espagne, victorieuse donc de la France 2-0 lors de la première demi-finale. La finale de cette édition 2026 opposera donc deux grandes nations de football mondial permettant un affrontement de très haut niveau. Alors le programme de la fin du tournoi est désormais connu. Samedi 18 juillet, la France et l'Angleterre se retrouveront pour le match de classement avec pour objectif de décrocher la troisième place. Puis dimanche 19 juillet, tous les regards seront tournés vers la grande finale entre l'Espagne et l'Argentine qui se disputeront le prestigieux titre du champion du monde. Qui succédera au précédent champion du monde? Réponse dimanche au terme d'une finale qui s'annonce passionnante. Et bien voilà, c'était donc votre page sportive, mesdames et messieurs. Merci de votre fidélité. Merci de votre fidélité. Merci également à notre ami Stefano Ippolita pour son support technique. Marc-Daniel Perrine, assistante à la réalisation. Et dans un instant, vous allez retrouver Stéphane pour la suite et fin de cette présente émission. Et pour ma part, je vous donne rendez-vous à 9h. Bonne journée à vous tous, mesdames et messieurs. Et à vous, Stéphane, pour la suite.
1: Merci beaucoup, Mario. Alors, est-ce que vous êtes plutôt team Argentine ou team Espagne?
0: Aucune d'entre elles, malheureusement.
1: D'accord. Mais en tout cas, merci.
0: La France est partie, donc ouais. Voilà.
1: Oui, il y a beaucoup de personnes qui ont le chagrin hein, parce que la
0: Mais
1: France était pourtant favorite.
0: Voilà, c'est dommage donc. ce sera pour une prochaine fois, bien évidemment.
1: Oui, dans 4 ans,
0: précisément. Dans 4 ans, plus précisément.
1: En tout cas, merci Mario pour le journal ainsi que les infos sportives. Et nous vous retrouvons, comme vous avez dit, à 9h pour un autre point avec l'actualité. Très bonne journée à vous.
0: Merci Stéphane et on se retrouve avec plaisir. À tout à l'heure, 9h.
1: À tout à l'heure.
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11h passé de 22 minutes. Et oui, donc nous arrivons deuxième et dernière partie de cette émission. Lévé Rodrigue. Alors, je t'en connais un peu ben, l'affiche, des affiches plutôt, pour le dénouement de la Coupe du Monde. Donc, pour permettre de redire donc, le jour. Donc, c'est samedi 18 juillet pour le match de la troisième place entre la France et l'Angleterre. Et bien sûr, dimanche le 19 juillet, c'est la finale tant attendue entre les nations hispanophones, donc à la personne de l'Espagne et l'Argentine. Donc, qui de la Roja ou de l'Albiceleste qui pour remporte le sacre, ben, nous rendez-vous dimanche pour connaître le dénouement. Eh bien, bonjour à tous mes auditeurs qui toujours sur la route, qui pédale le travail, et non, qui prépare activement pour cette nouvelle journée, qui se tape qui manger, dresse nince, ou bien qui se tout simplement péatane l'air passé pour qu'ils se aller. Donc, quoi qu'il en soit, très bonne journée à tous. Bien sûr, nous avec eux pour accompagner eux

pour soutenir les autres et me propose qui nous débuter sans plus de cérémonie dans l'écoute ensemble Bruno Mars avec ce titre extrait de son deuxième album studio Unorthodox Jukebox dans l'écoute Treasure.

Bon anniversaire à tout ban auditeur auditrice, c'est tout ban du monde qui gagne l'âge en ce jeudi 16 juillet 2026. Nous souhaitons longue vie, bonheur, prospérité, surtout qu'ils se profitent au maximum de cette belle journée. Happy birthday. 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Ils m'ont proposé de guider ce message ensemble. 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C'est de la part de la famille Édouard, François, Momus, Claire et Bégué. 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

0: 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C'est de la part de sa grand-mère Ilette, son tonton Harry et son matante Charonne de Petit Gabriel. 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

0: 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Longue vie, bonheur, joie, santé, succès et bénédiction. 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
0: Et à tout ce beau monde, nous souhaitons une excellente journée, surtout qu'ils se profitent bien de sa journée, étant donné qu'ils nous gagnent l'as. Une seule fois par l'année, donc c'est l'occasion de faire une fête en famille, entre amis, avec les lieux de votre cœur, avec les bonnes enfants. Donc quoi qu'il en soit, profite pleinement de ce de la journée.
1: Happy, happy birthday.
0: C'est passé de 32 minutes, nous passons tout de suite à notre rubrique ce matin.

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0: Merci beaucoup, Constable Spéville, pour la rubrique de ce matin. 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hommage à un artiste de reggae qui est décédé hier, c'est Fanton Boja, et nous saluer tout ban fan de ce chanteur, de cet artiste qui est capable de dire il marque l'enfance, il marque la vie beaucoup d'entre autres. Nous allons écouter ensemble Stronger en hommage à cet artiste qui nous quitte nous à l'âge de 49 ans.
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C'était Fantan Moja avec ce titre Stronger. Oui, Fantan Moja, le souverain Owen Lennox Moncrief. Donc, c'est un artiste jamaïcain et qui, il marque beaucoup ban la vie. Hein. Il marque beaucoup ban la vie, l'enfance, la jeunesse, beaucoup ban Zimoun. Il a naissance le 5 juillet 1900, plutôt le 5 août, donc 1976, à Sainte-Élisabeth, en Jamaïque. Et surtout, il est décédé hier, le 14 juillet 2026, à Kingston. Donc, il tient 49 ans, comme on va dire, Talela. Alors, voilà. Donc, c'est un hommage à cet artiste qui quitte nous trop tôt. Un artiste qui propose un message conscient, qui propose un message positif. Alors, avant qu'il nous passe à ce ben annoncé communiqué, je vous propose qu'il nous l'écoute ensemble. Ingrat de Jason Ira, Authentic Groove et Désiré François.

C'était Jason Ira, Désiré François, les Authentic Groove Ingrat. Nous passons tout de suite à ce bon annonce et communiqué en commençant par la lecture de cet avis de décès. On nous prie d'annoncer le décès de Madame Marie-Richeline Raphaël. Décès de Madame Marie-Richeline Raphaël, née Constant, aussi connue sous le nom de Fillienne. Elle était âgée de 57 ans, ex-habitante de Montagne du Sable. Le convoi mortuaire sortira de chez son fils, M. Stéphanio Raphaël, à Montagne du Sable. La date et l'heure des funérailles vous seront communiquées ultérieurement. À la famille affligée par ce deuil, la MBC présente ses plus vives sympathies.

Alors, nous passons tout de suite à ce ban annoncé communiqué ce matin. Donc, nous débutons avec un communiqué du CEB. Les abonnés de Piment, Reposoir, Bétopaz, Campintade, Montagne Croupier, Montagne Plate et Plaine Mao sont avisés que la fourniture d'énergie sera interrompue de 8h30 à 16h le jeudi 16 juillet 2026 en raison des travaux qui seront effectués sur le réseau électrique. La fourniture sera rétablie sans préavis à l'achèvement des travaux. Le CEB prie sa fidèle clientèle affectée par cette coupure bien vouloir l'excuser pour tout inconvénient. 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

0: 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Voilà, c'était vos annonces et communiqués en ce jeudi 16 juillet 2026.
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5: 6h55, je vous fais un rappel de ce communiqué de la météo pour Rodrigue, émis à 4h30 en ce jeudi 16 juillet 2026. Débutons avec la situation générale des nuages venant du secteur est, influence le temps local par moment. Prévision pour les prochaines 24 heures, plutôt nuageux ce matin et dans l'après-midi avec des pluies intermittentes qui pourraient être modérées par moment. La température maximale variera entre 24 et 26 degrés Celsius. Mi-couvert en général pendant la nuit et la température minimale, quant à elle, variera entre 19 et 21 degrés Celsius. Le vent soufflera du secteur est à environ 30 km par heure avec des rafales de l'ordre de 60 km par heure. Le vent s'affaiblira progressivement au cours de la nuit. Et en ce qui concerne l'état de la mer, elle sera forte au-delà des récifs avec des houles de l'ordre de 3 mètres. Les sorties en haute mer ainsi que dans les lagons de l'ouest, du sud et de l'est sont déconseillé. La pluviométrie durant les dernières 24 heures est comme suit. Pointe-Canon, 15,1 mm de pluie, 20,5 mm à Plaine Corail et 15,0 mm enregistrés à Patate Théophile. Pour nos amis pêcheurs et plaisanciers, voici pour tout de suite vos horaires marées. Marée haute, 14h24 et demain, 2h25. Marée basse à 8h11 et 20h22. Le soleil nous a dit bonjour ce matin à 6h21 pour nous dire au revoir ce soir à 17h24. Et Mopoulias de Bill TPC à pour Rodrigue qui finit tiré aujourd'hui, c'est 16 juillet 2026, 4h20 grand matin. L'état de la mer pendant prochaines 24 heures à aujourd'hui grand matin et pendant l'après-midi, capable de gagner un petit la pluie. À soir, le temps pour plutôt bon. Divant pour souffler depuis secteur est environ 30 km par heure et ban rafale 60 km par heure. L'hypo affaiblit graduellement. À soir, Lagon les Nords. La mer est praticable, mais on est au brisant, ainsi que lagon laissé des cloues, la mer pas praticable. Un abandon à houle depuis sud-ouest de l'ordre 3 mètres, en déo brisant. Ban sorti, en déo brisant. Un abandon à lagon l'ouest, laissé des cloues, lit déconseillé.

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1: Belle matinée, il est 7h. Avec Anjali Siretan Fulchan. Bonjour Anjali.
2: Bonjour Sophie, bonjour à tous.
1: Et les titres.
2: Mondial 2026, l'Argentine s'offre une remontée spectaculaire face à l'Angleterre et rejoint l'Espagne en finale. L'Almighty Summit 2026 s'ouvre aujourd'hui avec l'ambition d'accélérer la transformation numérique de Maurice. Réforme des pensions, le FMI appelle Maurice à aller plus loin avec un relèvement progressif de l'âge d'éligibilité et un meilleur ciblage des prestations. Et en France, le Parlement adopte définitivement le droit à l'aide à mourir. Merci de nous rejoindre pour le journal ce matin. Coupe du monde 2026, l'Argentine disputera la finale après une demi-finale à rebondissement face à l'Angleterre hier. Menée jusqu'à la 85e minute, l'Albi Celeste a renversé la situation en inscrivant 2 buts dans les derniers instants pour s'imposer 2-1. Les champions du monde en titre défieront l'Espagne dimanche pour tenter de conserver leur couronne mondiale, tandis que l'Angleterre retrouvera la France dans le match pour la 3e place. Les détails à suivre dans le journal des sports. Le Fonds monétaire international recommande à Maurice de poursuivre la réforme du système de pension. Dans son dernier rapport, le FMI estime que le relèvement progressif de l'âge d'éligibilité de 60 à 65 ans d'ici 2034 contribuera à réduire les pressions sur les finances publiques. L'institution propose également un gel temporaire du montant de la pension sans réduction des prestations, ainsi qu'un meilleur ciblage des aides en faveur des personnes âgées les plus vulnérables. Elle recommande enfin de remplacer la CSG par une contribution spécifique des employeurs et des salariés au National Pension Fund. Selon le FMI, les dépenses consacrées aux pensions ont presque triplé en 10 ans pour atteindre environ 9% du produit intérieur brut. Et justement, la réforme de la pension était au centre des débats dans l'émission Grand Titre hier. Le ministre de la Sécurité sociale, Achoque Soubron, a évoqué les derniers changements apportés et leur financement. La nécessité d'un dialogue continu a aussi été soulignée. Écoutez Achoque Soubron au micro de Migan Ponapanaïken.
3: Première séance qui m'a envie de donner dans cette émission-là à tout le monde qui peut écouter nous, à tout le monde grand du monde, tout le monde qui déjà gagne une portion. Non, il n'y a pas pour tousser dans votre pension. Oh. Je peux continuer à gagner votre pension comme je t'habitue à gagner. Que ce soit quelqu'un qui commence à gagner une pension, jusqu'à l'île la terre, il peut gagner sa pension comme tu prévois. Alors, il y a un peu de confusion là, ça, quand tu as sa ministre, ça, tout le monde pour gagner sa pension. Mais ensemble avec sa mesure là, tu as une proposition qu'il fait, et tu rentres dans Bidze, il a annoncé dans Bidze, qui peut introduire un nouveau système pour qui, quand il arrive 60 ans aussi, il n'a pas besoin d'atteindre 65 ans, mais il est capable de claimer une pension réassistée. Alors ça, c'est la deuxième affaire qui est là, et ça peut maintenir dans le budget.
4: Quand pour gagner casse, pour payer sa bande d'immune là, sa bande pension, donc pour ceux qui choisissent à partir de janvier de 2027...
3: 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Comment dire, recover une partie de l'argent qui nous paye, nous bannent pensionnés. Alors, les lignes d'une série, bannent mesure, budgétaire. 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Je vais faire à la réponse que le Premier ministre a donnée à un député de l'opposition. 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C'est la déclaration qu'il ne faisait pas le Premier ministre avant. 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
2: Mauritius Telecom s'apprête à redéfinir le paysage technologique du pays. L'opérateur historique réunit aujourd'hui et demain tout l'écosystème numérique et politique au SVICC de Paille pour son grand sommet technologique, l'Almighty Summit 2026, un événement d'envergure nationale où Mauritius Telecom ne se présente plus comme un simple fournisseur d'accès, mais comme un véritable moteur de la transition économique et financière du pays. Jean-François Lecning.
3: Pour Mauritius Telecom, ce Almighty Summit 2026, son grand sommet technologique, est bien plus qu'un événement de communication. C'est une démonstration de force stratégique. En réunissant le gouvernement, les institutions financières et des géants mondiaux, l'opérateur de téléphonie entend démontrer qu'il est la colonne vertébrale de la mutation numérique à Maurice. Le premier symbole de cette nouvelle dimension, c'est la signature historique d'un accord de partenariat que Mauritius Telecom facilite entre le gouvernement mauricien et le géant américain Amazon Web Services. Objectif, donner un coup d'accélérateur historique à la promesse budgétaire de l'État en formant 50 000 Mauriciens à l'intelligence artificielle et au cloud. Mais la vision de Mauritius Telecom dépasse nos frontières pour s'imposer comme un hub régional, renforçant ainsi le rôle de Maurice comme passerelle numérique pour le corridor Afrique-Asie. À travers sa filiale Mighty Money, l'entreprise s'impose désormais comme un acteur clé de la fintech. En s'alliant avec le portefeuille séchellois Ebou, elle crée un couloir financier inédit. Ce sommet marque aussi un tournant historique. Pour ses 20 ans, l'enseigne phare Mighty va changer de visage avec un tout nouveau logo tourné vers l'avenir. Mais qu'on se le dise, Mauritius Telecom ne se contente pas de rafraîchir son image. L'entreprise affiche clairement sa nouvelle ambition, s'affranchir de son rôle historique de distributeur de réseaux pour s'imposer comme le géant de la technologie incontournable de la région.
2: La Financial Crimes Commission tire la sonnette d'alarme concernant le système de contrôle des produits pharmaceutiques dangereux à Maurice. Dans un rapport de prévention des crimes financiers, la FCC révèle de graves failles au sein du département pharmaceutique du ministère de la Santé. On fait le point avec Lovina Sophie.
4: L'enquête déclenchée à la suite de plaintes pour corruption et mauvaises pratiques s'est notamment intéressée à la pregabaline, un médicament classé comme drogue dangereuse. La FCC a constaté des contrôles insuffisants, une forte dépendance aux procédures manuelles, des lacunes dans l'attribution et le suivi des quotas ainsi qu'une gestion déficiente des dossiers et de la traçabilité. Selon la commission, ces défaillances pourraient favoriser la corruption, la fraude, la falsification de documents, le détournement de médicaments dangereux et même le financement du trafic de drogue. Elle expose également le ministère à des risques opérationnels, financiers et à sa réputation. Pour remédier à la situation, la FCC recommande un renforcement de la gouvernance et des contrôles internes, une meilleure surveillance des quotas, la modernisation et la numérisation des procédures ainsi qu'un renforcement des contrôles au point d'entrée du pays. L'objectif est de mieux protéger la santé publique et de restaurer la confiance dans le système de régulation des produits pharmaceutiques contrôlés.
2: Dans le cadre d'une enquête menée par la Financial Crimes Commission, un employé du Central Electricity Board a été arrêté hier. Mohamed Jalal Oudin Mohabi, âgé de 33 ans et employé comme Lines Technician au CEB, a été interrogé under warning avant son arrestation. Il est soupçonné d'avoir présenté un faux document à un habitant de Vallée des Prêtres en affirmant avoir été mandaté par le CEB pour inspecter son compteur électrique. Selon les enquêteurs, il aurait ensuite réclamé et reçu une importante somme d'argent en échange de la promesse de ne pas signalé au CEB une prétendue irrégularité concernant le compteur. Les faits reprochés pourraient constituer un acte de corruption en vertu de la FCC Act. D'autres employés du CEB devraient prochainement être interrogés dans le cadre de cette même affaire. Et nouveau rebondissement dans l'affaire Measles Mandarin. La cour d'appel du Bayeux examine depuis mercredi à Londres le recours des autorités britanniques contre le jugement rendu en mars dernier qui avait annulé les avis d'expulsion visant Measles Mandarin et trois autres Chagossiens. La décision finale de la cour est attendue après l'audience qui se poursuit jusqu'au 17 juillet. En attendant, une protection provisoire empêche toute

0: expulsion. Olivier Bancoult rappelle que toute entrée sur le territoire chagossien doit se faire dans le respect de la légalité. Écoutons Olivier Bancoult au micro d'Adrien Valère.
1: Nous sommes d'accord que tout pays, toute ville, est dirigée par un État. Et partout dans tout pays que nous allons, nous avons une section qui s'appelle Immigration. Normalement, ça est ordonné par les Nations Unies. Si tout le monde qui rentre, tout le monde qui sortit, c'est bizarre qu'il y a une donnée. Il y a un passeport estampillé, et qu'il peut aller, qu'il peut retourner. Mais il n'est pas capable de rendre un territoire illégalement. Ça n'est pas correct. Nous, par contre, chaque fois que nous allons au Sagos, nous n'avons pas une façon vraiment digne que l'autorité concernée nous met au courant. Okay? D'ailleurs, vous même vous êtes participé. Mais la manière de faire de M. Mandarin pour entrer illégalement, c'est un mauvais exemple qu'il peut donner. Pour qu'il tout dans la main d'Avanzis, le prenant assez banal du banc, vous êtes jugé, vous êtes réfléchi et surtout écoute les partis de l'opinion. La Cour internationale de justice qui nous donne un advisory opinion qui nettement en faveur à Maurice pour dire que le seul pays souverain qui n'a pas à prendre contrôle de la c'est les Maurice. Alors, bypass.
0: Olivier Bancoult affirme également que Misley Mandarin aurait bénéficié d'un financement provenant, selon lui, de fonds illicites. Une accusation qui est toutefois attribuée au leader du groupe réfugié Chagos. Il estime que, quelle que soit la décision de la Cour, le gouvernement devra déterminer les prochaines étapes à suivre.
1: Le gouvernement doit être qui va nous pas d'état plus exactement, mais seulement quand même, comme on veut dire où, et encore du tout d'accord qui, l'arrivée de Misley Mandarin dans Hill Square, c'est pas quelque chose comme ça, pas de ça dans l'échelle de l'économie. Nous trouvons qu'il y a une grande influence, l'argent pour dire ça, et surtout même l'argent qui, nous peut comprendre qu'il est l'argent sale, ok? C'est pas un secret pour personne. D'ailleurs, on trouvait la démission de Nigel Farage. Et sans Nigel Farage, sans le soutien de Nigel Farage des Reform Party, Misley Mandarin, parti pour la barre, tu veux dire, moi, c'est ça qui veut dire, c'est l'islam, Misley Mandarin peut être servi par Reform Party, ok, pour y faire un acte comme ça. Quand on dit qu'il ne va pas rentrer d'une façon vraiment honnête et illégale.
0: Et à l'étranger, le Parlement français a définitivement adopté la loi créant un droit à l'aide à mourir. Le texte approuvé par l'Assemblée nationale avec 291 voix pour et 241 contre ouvre cette possibilité sous conditions strictes aux patients atteints d'une affection grave et incurable. Cette réforme, qui a suscité un important débat de société, prévoit un encadrement médical précis et doit encore passer par le contrôle du Conseil constitutionnel avant son éventuelle entrée en vigueur. Le président Emmanuel Macron a salué un débat mené dans le respect et a évoqué un engagement tenu. Nouvelle qui nous amène à la fin de cette édition. Merci de l'avoir suivi. Merci à Nitusha et Janesh à la réalisation et Aparna à la technique. À suivre le journal des sports avec Ashley Sitana.
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6: Bonjour à tous et oui, on ouvre ce journal avec la Coupe du Monde 2026. On connaît désormais les deux finalistes de la compétition. L'Espagne affrontera l'Argentine ce dimanche pour tenter de décrocher le titre mondial. L'Albiceleste défendra donc sa couronne après une demi-finale complètement renversante face à l'Angleterre, menée 1-0 jusqu'à la 85e minute. Les Argentins ont trouvé les ressources pour s'imposer finalement 2-1 hier soir à Atlanta. Les Anglais avaient pourtant pris les devants grâce à Anthony Gordon, auteur de l'ouverture du score à la 55e.

0: minute, solide défensivement et parfaitement organisé, les hommes de Thomas Tuchel semblaient filer vers une qualification historique. Mais les champions du monde en titre n'ont jamais baissé les bras. À 5 minutes de la fin du temps réglementaire, Enzo Fernandez a remis les deux équipes à égalité d'une frappe puissante sur une passe décisive de Lionel Messi. Puis dans le temps additionnel, Lautaro Martinez a offert la victoire à l'Argentine en reprenant de la tête un centre parfait signé une nouvelle fois Lionel Messi. Le capitaine argentin a encore été impérial avec deux passes décisives dans les derniers instants de la rencontre. Et grâce à ce succès spectaculaire, l'Argentine retrouvera donc l'Espagne en finale de la Coupe du Monde 2026. Une affiche de prestige à suivre en direct ce dimanche à 23h sur MBC Sport 11. Pour le sélectionneur argentin Lionel Scaloni, cette équipe continue de le surprendre. Il s'est dit fier de ses joueurs, estimant que chacun mérite pleinement sa place au sein de cette sélection. Nous écoutons Lionel Scaloni, le sélectionneur argentin.
1: Difficile de faire en sorte que les gens comprennent ces joueurs. C'est impressionnant. Comment on va comprendre? On est très unis et sans arrogance, c'est le cœur. Nous sommes vraiment unis. Merci pour cette sélection. Merci d'être ce que vous êtes. Parce qu'à un moment, on perdait et on a montré le talent, le potentiel. C'est ce qu'on essaye de faire, oui. Le maillot, ça se mérite. Il faut tout donner jusqu'au bout. Il ne faut rien garder. Il faut tout donner. Et il faut vraiment le sentir et je suis vraiment très satisfait. Merci.
0: Et cette finale marquera également un nouveau chapitre dans la carrière exceptionnelle de Lionel Messi. L'Argentin disputera sa troisième finale de Coupe du Monde, rejoignant ainsi le Brésilien Cafu, seul autre joueur à avoir atteint ce total. Et en cas de victoire ce dimanche, Messi conserverait son titre de champion du monde et ajouterait une nouvelle ligne à un palmarès déjà exceptionnel. Les statistiques illustrent parfaitement la domination argentine après l'ouverture du score anglaise. Entre le but d'Anthony Gordon à la 55e minute et celui de Lautaro Martinez dans le temps additionnel, l'Angleterre n'a eu que 12% de possession de balle. Les Free Lions n'ont réussi que 18 passes dans le camp adverse contre 193 pour l'Argentine. Et l'Angleterre devra désormais se contenter du match de la troisième place. Les hommes de Thomas Tuchel affronteront la France ce dimanche à 1h du matin avec une médaille de bronze en jeu. Après la rencontre, Thomas Tuchel a reconnu que son équipe avait beaucoup souffert malgré l'ouverture du score. Le sélectionneur anglais assume ses responsabilités, estimant que ses joueurs étaient tout proches de la finale, mais sans nourrir de regrets. Nous écoutons Thomas Tuchel.
1: Nous sommes déçus, nous étions si près, après avoir marqué on y croyait, mais on a donné beaucoup d'opportunités à l'adversaire et on n'a pas pu avoir le ballon, la possession et nous avons souffert tellement de centres, d'opportunités, de tirs. Nous étions presque en tout cas, mais on n'a pas pu garder le niveau après avoir marqué le but. Il fallait que je prenne des décisions sur le terrain, c'est la manière que j'ai analysé le match et j'accepte les responsabilités. Avez-vous d'autres regrets? Non, j'ai pas de regrets.
0: Je vous rappelle, l'Angleterre retrouvera donc la France ce dimanche à 1h du matin pour la petite finale à suivre également sur MBC Sport 11. Direction maintenant les routes du Tour de France. Le Norvégien Søren Wareschold a créé la surprise en remportant au sprint la 11e étape disputée hier entre Vichy et Nevers. Le coureur de l'équipe Uno X Mobility a devancé Olav Kuij et Jasper Philipsen, décrochant ainsi la première victoire de sa carrière sur un grand tour. Cette étape restera également dans l'histoire. Les coureurs ont roulé à une vitesse moyenne de 50,9 km par heure, un nouveau record sur le Tour de France. L'échappée emmenée par Julian Alaphilippe n'a été reprise qu'à 6 km de l'arrivée. Au classement général, Tadej Pogacar conserve le maillot jaune. Le Slovène possède plus de 3 minutes d'avance sur le Danois Jonas Vingegaard, tandis que Remco Evenepoel Van Poel complète le podium.

0: La deuxième étape est programmée ce jeudi. Les coureurs parcourront 179,1 km autour du circuit de Neves-Magny-Cours. Place maintenant au mercato football. Libre après la fin de son contrat avec Lille, Thomas Meunier s'est officiellement engagé avec Sunderland jusqu'en 2028. À 34 ans, le défenseur belge découvrira pour la première fois de sa carrière la Premier League. Il disputera également la Ligue Europa avec les Black Cats. Et puis, Pierre-Emerick Aubameyang est tout proche de quitter l'Olympique de Marseille. L'attaquant gabonais de 37 ans devrait s'engager avec le Deportivo La Corogne, promu cette saison en Ligue A. En Liga, les deux clubs se sont entendus sur un transfert estimé à 1,5 million d'euros. Également sollicité par le club turc de Corum, Aubameyang privilégie toutefois le projet espagnol. L'officialisation de son transfert pourrait intervenir dans les prochaines heures. C'est la fin de ce journal des sports. Merci de l'avoir suivi. Vous allez retrouver dans une poignée de secondes Sophie pour la suite.
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On nous prie d'annoncer le décès de M. Karpenen Ponen. Décès de M. Karpenen Ponen, ex-employé de la municipalité de Quatre-Bornes, âgé de 72 ans. Le convoi mortuaire sortira de la chapelle ardente de Moura à Petite-Rivière, aujourd'hui à 10h, pour se rendre à l'incinérateur de Gandhi, à Palma. Décès de M. Jean-Philippe Robert Andy. Décès de M. Jean-Philippe Robert Andy, âgé de 55 ans. Le convoi mortuaire sortira de chez son épouse à Rivière des Anguilles, aujourd'hui à 10h, pour se rendre au crématoire de Souillac. Décès de M. Marie-Yves Jean-Claude Gungader-Boss. Décès de M. Marie-Yves Jean-Claude Gungader-Boss, âgé de 78 ans. Le convoi mortuaire sortira de chez son épouse à Dagotière aujourd'hui à 10h pour se rendre dans l'église de Saint-Pierre-Lienne et de là au cimetière de circonstance à Saint-Pierre. Décès de M. Michel-Pascal Ludovic Grand-Cyr. Décès de M. Michel-Pascal Ludovic Grand-Cyr, âgé de 43 ans. Le convoi mortuaire sortira de...

Caen-le-Vieux, aujourd'hui à 10h, pour se rendre à l'église de Saint-Odile, à Caen-le-Vieux, et de là à l'incinérateur de Caen-le-Vieux. Décès de Mademoiselle Marie-Éliane Lefèvre, âgée de 89 ans. Le convoi mortuaire sortira de sa résidence à Petite-Rivière aujourd'hui à 10h pour se rendre dans l'église de Saint-Cœur-de-Marie à Petite-Rivière et de là au cimetière de Saint-Cœur-de-Marie. Décès de Madame Goindama Murugan, âgée de 87 ans. Le convoi mortuaire sortira de Moura à Petite-Rivière aujourd'hui à 12h30 pour se rendre au crématoire de Bigara. Décès de Monsieur Georges Furneau, âgé de 91 ans. Le convoi mortuaire sortira de chez son épouse à Débarcadère, poste de Flac, aujourd'hui à 13h pour se rendre dans l'église Saint-Maurice et de là au cimetière de Bellemare. Décès de Monsieur André Esaïe François, âgé de 76 ans. Le convoi mortuaire sortira de la chapelle ardente de Juliette à Goodlands aujourd'hui à 13h30 pour se rendre dans l'église Sainte-Claire à Goodlands et de là à l'incinérateur de Darutzy. Décès de Madame Marie-Florise Suzette Calambé, âgée de 76 ans. Le convoi mortuaire sortira de sa résidence à Cité-la-Cure aujourd'hui à 14h30 pour se rendre au cimetière de Bambou. Décès de Madame Charonne Marie-Anne Louis, âgée de 30 ans. Le convoi mortuaire sortira de chez sa mère à Grand-Bé aujourd'hui à 14h30 pour se rendre dans l'église de Saint-Ange Gardien à Grand-Bé et de là au cimetière de Cap-Malheureux. Et le décès de Madame Marie-Noëlla Corinne Cazelin, âgée de 51 ans. Le convoi mortuaire sortira de chez son époux via S Nguyen Park aujourd'hui à 15h pour se rendre au cimetière de Petit Bel Air à Maillebourg. Nos sympathies aux familles endeuillées.

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1: 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Radio.
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1: C'est ma dernière, les Tissonnet.
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1: Avec
0: mais c'est
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1: Avec plaisir. Avec
0: Oui.
1: plaisir.
0: Allez, Thomas Niel, bonne journée. M'embrasser tout du monde qui peut écouter Dieu. Vous
1: Gros
0: souhaite
1: bisous.
0: bonne journée et bon courage.
1: Merci. Gros bisous à
0: Gros
1: vous,
0: bisous à vous aussi.
1: Marie-Ange.
0: Oui.
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1: 480, 90. Allez, à nous prendre l'autre appel. 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Allô?
2: Allô, oui, bonjour.
1: Bonjour, Monette, ça
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1: Ça va bien, Monette. 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
2: C'est
1: manière?
2: Monette de Tamarin.
1: Tamarin, qui manière, Monsieur Soleil, il fait son apparition dans
2: Soleil,
1: Tamarin?
2: elle a soleil là.
1: Ah,
2: Elle a
1: heureusement.
2: soleil, oui.
1: Ici, ici,
2: Moi,
1: à...
2: je demande un
1: Oui?
2: triste anniversaire pour Nadia, qui
1: Oui?
2: habite la France, sans oublier son mari Thierry.
1: Oui?
2: Moi, je souhaite bon anniversaire pour demain.
1: Oui?
2: Longue vie et avec plein d'amour.
1: Oui.
2: Après ça, me demande pour Brigitte, Dico, Rosemary de Quatre-Bonnes et Edley. Me demande pour Latou et Suzanne de Bambou. Me demande pour Sylvie et Madras de Tamarin.
1: Oui.
2: Me demande pour Mosser Morga, Yvon, Annick.
1: Oui.
2: Et pour tous ceux qui reconnaissent, avec Sylvie et Mary.
1: Merci, Monette. Bonne
2: Me demande
1: journée.
2: d'où toutes les femmes sont belles.
1: Toutes les femmes sont belles. Ah ben,
2: C'est
1: c'est un coup si mon capable gagne.
2: le médecin.
1: Ah ben,
2: Sinon, vous
1: si.
2: mettez un
1: Allez.
2: joli Sega.
1: Allez, si mon gagne, les
2: Allez,
1: grands matins, mon
2: bonne
1: mettez.
2: journée.
1: Bonne journée à vous,
2: Bye.
1: Monette. Bye
2: Merci. Bye.
1: bye. Bye bye. 480 90. Alors là, nous faire un petit coucou à notre amie Céline Marie-Pierre. Elle fait un petit coucou pour ce garçon Fabrice, pour ce. Pour ce maman Santal, pour ce ma tante Lizzie de Berkeley, et ce des cousins Jérémy Gino, et puis ce c'est Victor, pour ce beau-frère William, et toute la famille zone des Goodlands, les amis. Ne pas oublier Dietrich de l'Allemagne, nous fait un gros câlin. Et aussi Marie-France, nous fait un gros bisou. Allez, les amis, nous fait une petite pause musique, nous revenons, nous demandons un petit patient.

0: 400 des 80 90, nous prennent le clapel. Qui ça n'a au bout du fil, toc toc toc, qui est là?
1: Bonjour
0: Françoise.
1: Ah,
0: ah ben oui, Françoise des trous de douce, maman.
1: Oui, Françoise des trous de douce.
0: Qu'est-ce qu'il est en dire là-bas? Bien soleillé, mais nous pas cause faux, pas qu'on est allé qui est arrivé. Oui. Françoise, vous profite l'antenne, nous dit bonjour à tout du monde trop de douce. Après, qui s'en a oublié, dit un petit bonjour.
1: Bon, un petit bonjour à Denis de Commence. À toute la famille de la radio.
0: Oui.
1: Si vous faites pour Denis, Jana et Joanie.
0: Oui. Oui.
1: Et aussi, nous faisons un petit coucou à tout le monde dans le camarade de bonne famille de trouver juste de bons cadets. Et là, beaucoup, vos parents, c'est trop beaucoup, non?
0: Oui, oui.
1: Si je fais écoute radio, je vous connais. Je vous connais ça là.
0: Et dans ces cas, vous dites à la famille radio, je tout rentre là-dedans. Tout du monde.
1: Oui, oui.
0: Ben, mon bras sous bien faux, Françoise.
1: Je vais vous donner une jolie santé pour. Vous donner une jolie santé. Que ça chante là, la famille que j'ai grandi.
0: La maison que j'ai grandi, oui.
1: Oui, la maison que j'ai grandi.
0: Ben, moi, c'est Rodley, vous connaissez, ça l'est là, on fait une playlist. Si je n'ai pas gagné, je vais mettre lui demain midi.
1: Demain midi, okay,
0: oui, hein? Avec grand plaisir. Mais si je gagne, là, je vais mettre lui.
1: Allez, bye bye.
0: Bye bye. Nous faisons un gros câlin, Françoise.
1: Merci.
0: Bye. Merci. Bye. Bye. 400 des 80, 90. Allez, à nous prendre.

0: flotte la paix. Allô? Aïe, aïe, aïe, ligne raccrochée. Allez, à nous prendre l'autre l'appel qui s'en a au bout du fil. Allô? Allô?
1: Allô, bonjour, bonjour, tout l'ami de la radio.
0: Bonjour, monsieur. Ton Edwin?
1: Ah, toi, Edwin.
0: Maman, longtemps pas à nous, ton Edwin.
1: Ton Edwin de Rosebel, ça,
0: Ah, monsieur Prem, mon papa est à nous la voix bien.
1: ouais. Allez. Ouais,
0: Comment ça
1: t'as
0: va,
1: vu,
0: monsieur
1: maman,
0: Prem?
1: pour enfin, tu veux plus que là.
0: Oui.
1: Hier, mamie, tu veux redemander mon téléphone, puis il t'aille, tout ça, là.
0: Ah, d'accord.
1: Ouais, moi, tu as un mot pas de télévision, tu as un coverage mardi, là,
0: Oui.
1: dans le troisième channel.
0: Oui.
1: 8 heures.
0: Maman.
1: Je ne sais pas que tu dans le recap, ce qui pas été. Mais un
0: D'accord.
1: paquet du monde, il savait qu'il était en bosse. Il était en bosse pour lui, je ne pas comprendre.
0: Ah, d'accord.
1: Ça pourrit, tu m'as dit, je t'appelle ça, Salta.
0: Ah, fruit là, oui.
1: Je t'ai envie de connaître comment appeler mon Dieu, tout ça sort. Hein.
0: Ah, d'accord, ça sort
1: Mais là, tu m'as
0: Chalta,
1: dit,
0: oui.
1: j'avais si mon réel était en revue de radio. Et si je te comprends, j'ai tout un homme encore, Rebecca, et puis Maïbou, si tu veux causer là.
0: Oui, mais nous disons manger ça sort Chalta, oui.
1: Oui, mais longtemps, ça me la somme, tu veux manger dans mon gueule.
0: Oui, tu peux mettre ça bien,
1: Ça,
0: bien.
1: tu sens bien après ça.
0: Oui. Astère,
1: Oui,
0: bons
1: c'est quand
0: enfants.
1: tu me tiens là pour vous faire des trucs, mais je n'ai pas encore de faire ça de moi.
0: Oui.
1: Ou dire tout ça.
0: Ça sort
1: Et puis, mon
0: Chalta, oui.
1: programme, il bon, nous faire un petit contact pour qu'il y ait pas là, continuer, continuer de causer, sinon nous vous gagnez juste, nous vous gagnez juste la musique là. Papa, non, tu vois.
0: Oh, oui, mais non, c'est
1: Je
0: pour
1: voulais
0: ça.
1: pour pas participer, c'était une petite chose,
0: Oui,
1: j'ai
0: oui.
1: envie de partager. Mais moi, c'est que moi, tu sais, Bamboo Garden, moi, tu déjà dit là,
0: Oui.
1: ça, MBC, il promet moi, dans le troisième épisode, tu peux venir filmer là.
0: Ah, d'accord.
1: Parce que moi, je suis content, tout le monde, il s'en est un coup.
0: Bamboo Gardens, ouais.
1: Ouais, grand matin, 4 h du matin, qui vient mon père là-bas.
0: Ah, oui.
1: Mon ami,
0: Après...
1: il fait bambou, mon Dieu, mon planté.
0: Oui, il y a...
1: Moi, tu comprends, quand tu me lis, souffler, betterave, moi, tu gagnes l'argent.
0: Oui, vous nous faites une
1: Mais ça
0: place.
1: nous a fait qu'il peut nous faire combattre, nous, le stress. Mais nous faisons connaître qui l'environnement, nous faisons rester.
0: Exactement,
1: Et
0: c'est
1: ça, c'est
0: vrai.
1: ce qui m'a fait dernièrement là aussi. Il a l'environnement, même ça. Hein?
0: Oui.
1: Allez, merci beaucoup, le jeu de causer, vous trouvez le temps bien plus vite.
0: Allez,
1: Allez, bonne journée, de tout.
0: bonne
1: Et bonne Coupe
0: journée.
1: du Monde, de tout, là.
0: Ah, merci, gros bisous à vous.
1: Hein?
0: Bye bye. 480-90, allez les amis, nous faisons une petite pause musique, nous revenons.

0: Allô? Aïe, aïe, aïe, sur Radio PJ, bien, bien faux. Allô? Aïe, aïe, aïe. Ah ben, nous prenons l'appel rapidos qui est là. Nous mettons un chico. Allô?
1: Allô?
0: Oui!
1: Bonjour!
0: Bonjour, Carlo, comment ça va?
1: Bien, merci, comment y a-t-il?
0: Ah ben, quand je te la nous bien. Quand je te la, quand la famille
1: Ah,
0: radio la nous bien.
1: plaisir à partager,
0: Ben, tu
1: plaisir.
0: dis là que manière est bon là, manière nous peut aller.
1: Comment?
0: Manière nous peut jouer ça, ben tu dis là, peut bon là, fais autre éventigine. Encore ma couette là, alors.
1: Qui pouvait être
0: Oh,
1: coupé un
0: ouais,
1: bien
0: ben
1: travail?
0: oui, ben oui, ben oui, ben oui, bizarre, bizarre.
1: Maman, vous pouvez lever là.
0: Ah ben oui, profite les temps aussi, les bons dormir un petit guin repose ça, l'école là, un petit peu. T'as l'air pour lever ou pour n'a pas ici, pas là-bas, les temps occupés, une fini arrive tantôt. Tous les jours, la vie routine. Allez,
1: Ah
0: nous
1: oui.
0: écoutons, Michel Carlo.
1: Ah, mon frère, un petit coucou pour toute ma famille de la radio. Pour Christiane Marion, ça va là.
0: Ouais.
1: Oui, merci, ton coucou.
0: Ouais.
1: Et Marie de Rosnoy, et Marie-Noël, Belinda, Didier, mon frère Jean-Noël et mon frère Jacqueline.
0: Oui.
1: Et me donne bon anniversaire, mon frère Kierti, un peu en avance,
0: Oui.
1: samedi, si vous gagnez 60 ans.
0: Bon
1: Bien,
0: anniversaire,
1: bon
0: Katie.
1: anniversaire.
0: Oui.
1: Ah, merci. Et aussi, bonne continuation.
0: Merci, Carlo.
1: Bye, Mohamed. Madame Daniela,
0: Oui.
1: moins et demi, et puis levé avant moi, je faire mon dîner.
0: Oui.
1: Voilà tout ce qui compte de moi, ton Daniel.
0: Ben,
1: Bien.
0: nous faisons un gros câlin, nous disons et courage, mangeons la journée là.
1: Merci, merci aussi, pareil. Bon
0: Merci.
1: courage aussi.
0: Merci. Ben, bonne
1: Ah.
0: journée.
1: Merci beaucoup.
0: Et tout du monde à Saint-Pierre, là-bas, nous embrasse bien, bien fort.
1: Allez, de ma part aussi.
0: Merci, bye bye. 480-90, merci, je t'ai téléphone, nous. Là, les amis, ben, nous n'arrivons là, nous, la fin de l'émission, nous donnons notre rendez-vous, ben, après, 11h à midi, pourquoi pas. Et là aussi, nous, juste après nous, pour une Marie-Josée qui peut venir pour mettre une bonne ambiance, pour l'information avant. Après Marie-Josée, juste après nous. Ben, bonne journée, bon courage, à plus. Ciao,
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0: Le Grand Journal avec Anjali Siratan-Fulchan. Bonjour Anjali.
1: Bonjour Sophie, bonjour à tous.
0: Et les titres.
1: Mondial 2026, l'Argentine s'offre une remontée spectaculaire face à l'Angleterre et rejoint l'Espagne en finale. L'Almighty Summit 2026 s'ouvre aujourd'hui avec l'ambition d'accélérer la transformation numérique de Maurice. Réforme des pensions, le FMI appelle Maurice à aller plus loin avec un relèvement progressif de l'âge d'éligibilité et un meilleur ciblage des prestations. Et en France, le Parlement adopte définitivement le droit à l'aide à mourir. Merci de nous rejoindre pour le journal ce matin. Coupe du monde 2026, l'Argentine disputera la finale après une demi-finale à rebondissement face à l'Angleterre hier. Menée jusqu'à la 85e minute, l'Albi Celeste a renversé la situation en inscrivant deux buts dans les derniers instants pour s'imposer 2-1. Les champions du monde en titre défieront l'Espagne dimanche pour tenter de conserver leur couronne mondiale, tandis que l'Angleterre retrouvera la France dans le match pour la 3e place. Le Fonds monétaire international recommande à Maurice de poursuivre la réforme du système de pension. Dans son dernier rapport, le FMI estime que le relèvement progressif de l'âge d'éligibilité de 60 à 65 ans d'ici 2034 contribuera à réduire les pressions sur les finances publiques. L'institution propose également un gel temporaire du montant de la pension sans réduction des prestations ainsi qu'un meilleur ciblage des aides en faveur des personnes âgées les plus vulnérables. Elle recommande enfin de remplacer la CSG par une contribution spécifique des employeurs et des salariés au National Pension Fund. Selon le FMI, les dépenses consacrées aux pensions ont presque triplé en 10 ans pour atteindre environ 9% du produit intérieur brut. Et justement, la réforme de la pension était au centre des débats dans l'émission Grand Titre hier. Le ministre de la Sécurité sociale, Achoc Soubron, a évoqué les derniers changements apportés et leur financement. La nécessité d'un dialogue continu a aussi été soulignée. Écoutez Achoc Soubron au micro de Migan Ponapanaïken.
2: Première séance qui m'a envie de donner dans cette émission-là à tout le monde qui peut écouter nous, à tout nos grands du monde, tout le monde qui déjà gagne une portion. Non, il n'y a pas pour tousser dans votre pension. Oh. Je peux continuer à gagner votre pension comme vous êtes habitué à gagner. Alors, il y a un peu de confusion lorsque ça se là. Quand tu as sa ministre, c'est ça, tout le monde pour gagner sa pension. Mais ensemble avec sa ministre, là, tu as une proposition qu'il fait, et tu rentres dans Bidze, il a annoncé dans Bidze, qui peut introduire un nouveau système pour qui, quand un monde arrive 60 ans aussi, il n'a pas besoin d'atteindre 65 ans, mais il est capable de claimer une pension réassistée. Alors ça, c'est la deuxième affaire qui est là, et ça peut maintenir dans le budget.
3: Quand pour gagner casse, pour payer sa bande là, sa bande pension, donc pour ceux qui choisissent à partir de janvier de 2027...
2: Mais il paye dans le budget national. Quand il tire le ministre testing, ça veut dire qu'il t'y propose, alors hier, le premier ministre a annoncé qu'il y a une mesure qui vous prend pour... Comment dire, recover une partie de l'argent qui nous peut payer, nous, bande pensionnés. Alors, les là, il y a une série de mesures budgétaires. Si, pour bien plus l'argent, pour bien réassister, budget, etc., le Premier ministre, il a annoncé, pour une budget supplémentaire. Nos affaires NPF. Laisse-moi dire tout mon camarade syndicaliste. Ouais. OK? Je peux faire errer leur déclaration au Premier ministre hier. Je réfère à la réponse que le Premier ministre a donnée à un député de l'opposition. Quand il fait bien clair que le National Pension and Provident Fund, NPF 2.0, il n'a pas pour dans Finance Bill. Ça veut dire pas pour mettre dans Finance Bill. Pas pour mettre les raisons qu'il nous donnait pour qu'il y ait une extensive consultation. C'est la déclaration qu'il ne faisait pas le Premier ministre avant. Hier, la question, c'était un mesure budgétaire. C'était le mesure budgétaire ministère. Le Premier ministre, il répond là. Right? Et la question, c'était le 60 ans ou 65 ans. Pas le NPF.
1: Mauritius Telecom s'apprête à redéfinir le paysage technologique du pays. L'opérateur historique réunit aujourd'hui et demain tout l'écosystème numérique et politique au SVICC de Paille pour son grand sommet technologique, l'Almighty Summit 2026. Un événement d'envergure nationale où Mauritius Telecom ne se présente plus comme un simple fournisseur d'accès, mais comme un véritable moteur de la transition économique et financière du pays. Jean-François Lecning.
4: Pour Mauritius Telecom, ce Almighty Summit 2026, son grand sommet technologique, est bien plus qu'un événement de communication. C'est une démonstration de force stratégique. En réunissant le gouvernement, les institutions financières et des géants mondiaux, l'opérateur de téléphonie entend démontrer qu'il est la colonne vertébrale de la mutation numérique à Maurice.

0: Suisse. Le premier symbole de cette nouvelle dimension, c'est la signature historique d'un accord de partenariat que Mauritius Telecom facilite entre le gouvernement mauricien et le géant américain Amazon Web Services. Objectif, donner un coup d'accélérateur historique à la promesse budgétaire de l'État en formant 50 000 Mauriciens à l'intelligence artificielle et au cloud. Mais la vision de Mauritius Telecom dépasse nos frontières pour s'imposer comme un hub régional, renforçant ainsi le rôle de Maurice comme passerelle numérique pour le corridor Afrique-Asie. À travers sa filiale Mighty Money, l'entreprise s'impose désormais comme un acteur clé de la fintech. En s'alliant avec le portefeuille séchellois Ebou, elle crée un couloir financier inédit. Ce sommet marque aussi un tournant historique. Pour ses 20 ans, l'enseigne phare Mighty va changer de visage avec un tout nouveau logo tourné vers l'avenir. Mais qu'on se le dise, Mauritius Telecom ne se contente pas de rafraîchir son image. L'entreprise affiche clairement sa nouvelle ambition, s'affranchir de son rôle historique de distributeur de réseaux pour s'imposer comme le géant de la technologie incontournable de la région.
1: Par ailleurs, la Financial Crimes Commission tire la sonnette d'alarme concernant le système de contrôle des produits pharmaceutiques dangereux à Maurice. Dans un rapport de prévention des crimes financiers, la FCC révèle de graves failles au sein du département pharmaceutique du ministère de la Santé. On fait le point avec Lovina Sophie.
2: L'enquête déclenchée à la suite de plaintes pour corruption et mauvaises pratiques s'est notamment intéressée à la prégabaline, un médicament classé comme drogue dangereuse. La FCC a constaté des contrôles insuffisants, une forte dépendance aux procédures manuelles, des lacunes dans l'attribution et le suivi des quotas ainsi qu'une gestion déficiente des dossiers et de la traçabilité. Selon la commission, ces défaillances pourraient favoriser la corruption, la fraude, la falsification de documents, le détournement de médicaments dangereux et même le financement du trafic de drogue. Elle expose également le ministère à des risques opérationnels, financiers et à sa réputation. Pour remédier à la situation, la FCC recommande un renforcement de la gouvernance et des contrôles internes, une meilleure surveillance des quotas, la modernisation et la numérisation des procédures ainsi qu'un renforcement des contrôles au point d'entrée du pays. L'objectif est de mieux protéger la santé publique et de restaurer la confiance dans le système de régulation des produits pharmaceutiques contrôlés.
1: Sollicité, le ministre de la Santé, Anil Bechou, a déclaré qu'il a pris connaissance du rapport et que c'est à l'étude actuellement. Et puis dans le cadre d'une enquête menée par la Financial Crimes Commission, un employé du Central Electricity Board a été arrêté hier. Mohamed Jalal Oudin Mohabi, âgé de 33 ans et employé comme Lines Technician au CEB, a été interrogé under warning avant son arrestation. Il est soupçonné d'avoir présenté un faux document à un habitant de Vallée des Prêtres en affirmant avoir été mandaté par le CEB pour inspecter son compteur électrique. Selon les enquêteurs, il aurait ensuite réclamé et reçu une importante somme d'argent en échange de la promesse de ne pas signaler au CEB une prétendue irrégularité concernant le compteur. Les faits reprochés pourraient constituer un acte de corruption en vertu de la FCC Act. D'autres employés du CEB devraient prochainement être interrogés dans le cadre de cette même affaire. Nouveau rebondissement dans l'affaire Measley Mandarin. La cour d'appel du Bayat examine depuis mercredi à Londres le recours des autorités britanniques contre le jugement rendu en mars dernier qui avait annulé les avis d'expulsion visant Measley Mandarin et trois autres Chagossiens. La décision finale de la cour est attendue après l'audience qui se poursuit demain. En attendant, une protection provisoire empêche toute expulsion. Olivier Bancoult rappelle que toute entrée sur le territoire chagossien doit se faire dans le respect de la légalité. Écoutons Olivier Bancoult au micro d'Adrien.
3: Nous sommes d'accord que tout pays, toute ville, est dirigée par un État. Et partout dans tout pays que nous allons, nous avons une section qui s'appelle Immigration. Normalement, ça est ordonné par les Nations Unies. Que tout le monde qui rentre, tout le monde qui sort, c'est bizarre, il y a une donnée. Il y a un passeport estampillé et quand vous pouvez aller, quand vous pouvez retourner. Mais nous ne sommes pas capables de rentrer dans un territoire illégalement, ça n'est pas correct. Nous, par contre, chaque fois que nous allons au Sagos, nous n'avons pas une façon vraiment digne que l'autorité concernée nous met au courant. Okay? D'ailleurs, nous même nous participé. Mais la manière de faire de M. Mandarin pour entrer illégalement, c'est un mauvais exemple qui m'est donné. Pour qu'il tout dans la main d'un juge, nous prenons assez bon argument pour être jugé, pour être réfléchi et surtout écoute les partis de l'opinion. La Cour internationale de justice qui nous donne un advice européenne, qui n'est moins en faveur à Maurice pour dire que le seul pays souverain qui n'a pas à prendre le contrôle de ce cerveau, c'est les Maurice. Alors, ce n'est pas qu'un bypass.
1: Olivier Bancoult affirme également que Measley Mandarin aurait bénéficié d'un financement provenant, selon lui, de fonds illégaux.

0: illicite, une accusation qui est toutefois attribuée au leader du groupe réfugié Chagos. Il estime que, quelle que soit la décision de la Cour, le gouvernement devra déterminer les prochaines étapes à suivre.
1: Le gouvernement disait que c'est qu'il va être un état plus jeune, mais seulement quand même, comme on veut dire, et encore du tout d'accord que l'arrivée de M. Le Mandarin dans East Square, c'est pas quelque chose comme ça, pas ça dans l'échelle de l'économie. Nous trouvons qu'il y a une grande influence, l'argent pour dire ça, et surtout dans l'argent qui nous peut comprendre qu'il est l'argent sale, ok? C'est pas un secret pour personne. D'ailleurs, on trouvait la démission de Nigel Farage. Et sans Nigel Farage, sans le soutien de Nigel Farage des Reform Party, M. Le Mandarin parti pour la barre, tu veux dire, moi, c'est ça qu'il faut dire, c'est M. Mandarin peut être servi par le Reform Party UK pour y faire un acte comme ça. Quand on dit qu'il ne va pas rentrer d'une façon vraiment honnête et légale.
0: Le couperet est tombé aux assises hier. Saravana Goinden, ancien employé de la Cargo Handling Corporation, a écopé de 21 ans de prison pour trafic de drogue. L'affaire remonte à juillet 2018. Plus d'un kilo d'héroïne estimé à 15 millions de roupies avait été saisi sur le navire MSC Jeanne. Saravana Goinden avait été arrêté après qu'il a pris possession du colis qui se trouvait à bord d'un porte-conteneur en provenance de Madagascar. La sentence a été prononcée par le juge Lakshmi Prasad Ojayeb. Et puis le recours déposé par l'ONG EcoSud contre la licence environnementale accordée au projet de Smart City au Bouchon a franchi une nouvelle étape hier. Les membres de l'Environment and Land Use Appeal Tribunal ont effectué une visite des lieux au Bouchon. Cette visite avait pour objectif de permettre aux membres du tribunal d'observer directement le site concerné par le projet. Après plusieurs journées d'audience, l'affaire reprend demain. Et puis à l'étranger, le Parlement français a définitivement adopté la loi créant un droit à l'aide à mourir. Le texte approuvé par l'Assemblée nationale avec 291 voix pour et 241 contre ouvre cette possibilité sous conditions strictes aux patients atteints d'une affection grave et incurable. Cette réforme, qui a suscité un important débat de société, prévoit un encadrement médical précis et doit encore passer par le contrôle du Conseil constitutionnel avant son éventuelle entrée en vigueur. Le président Emmanuel Macron a salué un débat mené dans le respect et a évoqué un engagement tenu. Nouvelle qui nous amène à la fin de cette édition. Merci de l'avoir suivi. Merci à Netusha et Janesh à la réalisation et à Perna à la technique. À suivre l'interview de la matinale. Je reçois aujourd'hui Manish Bandhan, expert en ressources humaines et leadership.

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Bonjour, bonjour les amis, très contente de vous retrouver en ce jeudi matin. Il est 8h près de 15 minutes. Nous sommes aujourd'hui le jeudi 16 juillet 2026. Ceux qui ont suivi le match, et oui, moi je suis contente. Franchement, je suis vraiment contente parce que c'est vrai, on va parler de ça tout à l'heure. Hein, on aura l'occasion, et je sais, il y a pas mal de passionnés du football, surtout en cette Coupe du Monde de 2026. Vous avez été nombreux, vous êtes toujours nombreux à suivre ces matchs à la télévision. Tout à l'heure, on va parler de cette demi-finale entre, bien sûr, l'Argentine et l'Angleterre. Pour ceux qui n'ont pas suivi, pour ceux qui n'ont pas eu de nouvelles, c'est l'Argentine, bien sûr, qui remporte cette demi-finale. Petite anecdote, ce sera pour tout à l'heure. Très contente, je suis fraîche ce matin, même si j'ai suivi le match, je suis allée dormir presque à 3h du matin. Mais là, franchement, le matin quand je me réveille, je suis vraiment revigorée. Pourquoi ? Parce que je viens vous retrouver.

ça va pour vous, pas trop déçu. Là, je pense à Benjamin. C'est vrai, hein, Benjamin, hier, il était vraiment accablé, on peut dire ça comme ça. Et pas seulement lui, pas tous les fans des Bleus. Vous avez quand même été vraiment sonné. Hein. Vous avez été vraiment choqué de par ce match aussi, hein, parce qu'il y a eu des remous, il y a eu aussi des... Voilà, et puis les autres qui font « waouh », ça on le fait, même si on était pour la France, tout de suite on change de maillot. On dit « non, moi j'étais pour l'Espagne ». On va pouvoir parler de tout ça tout à l'heure parce que je sais que c'est ça, on est grisé, on est content. Hein, partout où je passe, dans le couloir là, de l'MBC, dans les rues, dans le métro, dans le bus, partout, sur les trottoirs, dans les magasins, on ne parle que de ça. Vous êtes prêts les amis? Moi je suis prête hein, pour la chanson et aussi pour la phrase. J'ai pas trouvé la phrase encore, je suis comme vous là. je viens tout juste de trouver la chanson. Hein? Je viens tout juste de trouver la chanson. Je vais écouter la chanson ensemble avec vous. Je vais trouver une phrase du matin. Voilà, c'est parti avec Michel Fugain. Bravo Monsieur Le Monde.

0: Vous avez regardé le match hier. Vous n'arrivez pas à vous réveiller, à vous lever. Et les amis, il faut jouer parce qu'il y a quand même une chanson qui se présente bien ce matin. Hein, une chanson, on peut dire, une chanson fraîche, une chanson qui nous donne des yeux neufs, qui nous invite à aimer hein, le monde. Bravo, monsieur Le Monde, Michel Fugain, 402-80-90. Bonjour Guillemette.
1: Bonjour Marie-Gégé.
0: Ça va bien?
1: Oui, ça va.
0: Oui, on a pu... Vous suivez la Coupe du Monde, vous?
1: Pas vraiment.
0: Non? Pas du tout, alors?
1: Non, je regarde plus ou moins. Ça, mais oui.
0: Voilà, mais vous avez une équipe, quand même.
1: Mais j'écoute.
0: Non, vous avez une équipe?
1: L'Argentine.
0: Ah, l'Argentine. Parce que l'Argentine a gagné, non, c'est pas ça.
1: Non.

0: D'accord.
1: comme
0: Mais
1: la
0: sinon,
1: France.
0: oui, on peut toujours parler de ça tout à l'heure.
1: Ouais.
0: Hein, vous pouvez toujours revenir si vous avez quelque chose à partager aussi,
1: D'accord.
0: pourquoi pas. Sinon, là, on donne rien qu'une petite phrase. Hein, je dis bien, il ne faut pas venir avec deux phrases parce que je vais vous dire de choisir. Et là, on peut perdre aussi cette phrase du matin. On vous écoute.
1: Compliments pour vos saisons.
0: Non, c'est pas ça, merci.
1: Okay.

0: Je dis tout le temps, hein, on vient rien qu'avec une petite phrase. Parce que si vous choisissez deux phrases, hein, et si ça tombe avec la phrase du matin, alors là, il va falloir pour vous de choisir. Et si vous choisissez la mauvaise, alors là, on va connaître, on va savoir que c'était l'autre. Et alors, la chanson, c'est fini, hein, pour la phrase du matin. D'accord ? Je compte sur vous. 402 80 90, ça continue bien sûr au téléphone. Bonjour Jacqueline.
1: Et bonjour Marie-Josée.
0: Ça va Jacqueline ?
1: Oui, ça va très bien et toi ?
0: Oui, tu veux parler football ou pas ? Non.
1: Non, ça va, je t'entends bien là, je crois. Moi aussi, je parle bien dans le téléphone même.
0: Non, mais tu m'entends pas alors, parce que c'est pas ça que je t'ai dit là. Je te dis, est-ce que tu vas parler football, non ou pas?
1: Et football, pas vraiment, parce que moi, j'écoute les résultats, mais je dis toujours que le meilleur gagne.
0: Mais tu n'as pas un choix, tu n'as pas une préférence, rien?
1: Et disons qu'entre deux grandes équipes, ça font.
0: Mais tu as une équipe,
1: France,
0: quelle est l'équipe que tu...
1: À ce moment, j'avais dit, mais enfin... Peut-être la France gagne, enfin espérons, parce que je connais au final, ils sont tous meilleurs, on ne peut pas dire ça vraiment.
0: Non, mais pas vraiment, parce que là, ça c'est, on va parler de ça tout à l'heure.
1: Oui,
0: ils sont, mais pour arriver jusqu'à cette grande finale, ils sont bons quand même, hein, parce qu'on n'entend plus les autres pays, là on n'entend que quatre pays et puis élimination.
1: Oui.
0: Hein, tout à l'heure on va parler de ça, d'accord. Si je comprends bien que les meilleurs gagnent, tu n'as pas d'équipe. Voilà, allons t'écoute.
1: Et chapeau, Monsieur Le Monde.

0: Bravo, bravo, bravo, Jacqueline. C'est oui, bien la phrase de ce matin, chapeau. Hein, c'est ce qu'on dit habituellement, chapeau. Hein, voilà, on est fier, on est content d'une prouesse, d'une prestation. Comme on peut dire aussi chapeau à l'Argentine. Voilà, chapeau, monsieur Le Monde. T'es contente ce matin, hein, tu as pu,
1: parce que là, on peut dire. Parce que je vois une très belle chanson, Marie-Josée. Oui. C'est vraiment, monsieur Le Monde nous donne tout, hein. Des fois, on se plaint, mais il nous donne de tout. Le beau temps, le mauvais temps, la pluie pour nous arroser. Il nous nourrit vraiment, on ne peut rien dire. Parce que c'est nous qui sommes des éternels insatisfaits, des fois.
0: D'accord. Sinon, merci beaucoup, Jacqueline. Il faut attendre jusqu'à fin août, parce que là, il y aura un grand tirage au sort pour ceux et celles qui ont participé, qui ont gagné surtout la phrase du matin ou le mot du matin, fin août, d'accord?
1: Oui, Marie-Josée.
0: Allez, merci belle journée beaucoup. À toi, bye bye.
1: Allez, à toi.

champion. Oui, je suis contente ce matin. Il n'y a pas vraiment. Hein. Il y a parce qu'avec la France qui, quand même, hein, on a suivi. Hein, c'était vraiment... voilà, mais par contre, j'ai apprécié, j'ai aimé hein, la belle performance des Espagnols. Ça, franchement, mais ce n'était pas mon équipe. Hein, je le dis franchement, ce n'est pas quand une équipe gagne, je dis c'est mon équipe. Non, non, hein, je l'ai dit hier, je ne suis pas hypocrite comme ça, ok? Alors, pour moi, l'Argentine, hein, moi, je vais vous raconter cette histoire-là, mais j'attends aussi, parce que c'est une belle anecdote que je vais vous partager chez l'Argentine. Comment ça a été hein, dans mon salon ce matin. Voilà, j'étais vraiment fière de moi. J'étais toute seule, j'étais contente, mes fils n'étaient pas là. Hein, mais j'ai kiffé, j'ai crié, j'ai sauté. C'était vraiment formidable pour l'Argentine. Voilà. Parce que tout le monde me dit, l'Angleterre. Moi, je dis non. Et puis, il y a une histoire derrière tout ça. Hein, pourquoi l'Argentine, je vais vous raconter. Pour moi, j'aurais pu choisir, l'Angleterre comme tout le monde. Mais après, je dis non, parce qu'il y a quelque chose qui m'a été révélé. On est les champions.

ceux et celles qui ont suivi le match à 23h de fort tête ou de fort pied. Voilà, l'Angleterre et l'Argentine. Vous pouvez commencer à appeler là maintenant sur le 402 80 90 pour partager vos émotions, pour partager ce que vous avez vécu. Hein? Est-ce que vous avez suivi de près, vous n'avez pas quitté la télé des yeux, hein? Vous étiez vraiment dedans. N'hésitez pas, appelez-nous. Si Benjamin écoute là en ce moment, je ne sais pas, parce que lui, peut-être qu'il n'a pas regardé, mais je sais qu'il est vraiment fan du football. Il a été, tout comme moi, comme les autres aussi, il a été devant sa télé pour suivre ce fameux match Angleterre-Argentine. Hein? Alors, ceux qui veulent partager, n'hésitez pas, appelez-nous sur le 402 80 90 en écoutant ensemble. Bravo.

Bravo le monde, tout simplement. Bravo le monde du football. Parce que c'est vrai, ça réunit. Hein, ça réunit tous les cœurs, peut-être aussi dans le même espace de vie, tout le monde qui regarde ensemble, on invite les voisins, on invite les amis, on invite la famille, on invite tout le monde. Pour ça, je dis un gros bravo parce qu'on se retrouve. C'est vrai, on a eu des périodes assez difficiles lors de la Covid. Rappelez-vous, on a été vraiment solidaires, on a été ensemble, on a chanté, on s'est défendu grave. Voilà, mais avec le match de foot, ça c'est un autre virus surtout, un bon virus cette fois, hein, ça. Voilà, mais je pense que ça a réuni plus d'un monde.

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1: Oui, on n'oublie pas non plus la compétition, hein, il ne faut pas... ne pas parler, hein, faut pas rester comme quoi, voilà, on a eu notre petite compétition et puis c'est fini. Non, au contraire, voilà, parce qu'on a eu, une grande gagnante, grand vainqueur de cette compétition Tous sur les Champs-Élysées 2026. J'applaudis, je dis bravo à Marie-Claude Mottet-Allou. Alors, premier prix, hein, le seul prix que je vais accorder à notre amie, parce que c'est vrai, les autres n'ont pas, pas été les moindres aussi. Vous avez donné le meilleur, hein, vous avez donné quand même quelque chose. Mais là, j'ai retenu deux belles prestations, 10 sur 10, de notre amie. On ne peut pas passer à côté de ça. Hein, si elle avait eu, comme vous, 5, 7, hein, alors là, j'aurais pu, disons, mettre tout le monde ensemble. Mais là, elle a vraiment fait preuve de victoire, hein, c'est-à-dire d'un défilé inédit. Hein, voilà. Pour les autres aussi, ça a été comme je viens de le dire. Mais vu vos points, mais non. Hein, 10 sur 10 en deux défilés. Mais bravo, Marie-Claude. C'est...

0: juillet. Là, nous sommes vraiment dans la Coupe du Monde, mais à partir de lundi, on va continuer à jouer un petit peu avec la France. Hein. Il y aura des jeux, il y aura des questions, il y aura tout ça. Et puis, nous aurons, bien sûr, un tirage au sort fin juillet, rien que pour les jeux avec la France, hein, fin juillet. Et là, je vais inviter ceux et celles qui ont pu quand même être tirés au tirage, été choisi par Dame Chance. Alors vous allez pouvoir venir récupérer vos prix, vos cadeaux, et en même temps aussi Marie-Claude sera là avec nous fin juillet, voilà, ou début août. Et puis nous aurons bien sûr le grand tirage sort des phrases du matin fin août. J'aurais bien aimé avoir Marie-Claude aussi au téléphone, pourquoi pas, si elle peut nous appeler, hein, Marie-Claude. Marie-Claude peut quand même donner un peu son... Hein, parce que là, elle est sur un petit nuage bleu, blanc, rouge. Voilà, elle peut nous donner un petit peu ce qu'elle a ressenti, elle a aimé. Hein, Marie-Claude, parce qu'on était presque à 10 heures, je n'ai pas pu vraiment dire à Marie-Claude, parce que sinon on aurait vécu ensemble cette heure d'émotion de la part de notre amie Marie-Claude Motéalou. Si elle est là à la maison, si elle nous entend, si elle nous écoute là ce matin, elle peut toujours nous appeler. Et on parle aussi de football. Est-ce que vous avez vécu hier soir, hein, entre ces deux grands joueurs, on peut dire ça, hein, comme ça, deux grands joueurs de... Voilà, Marie-Claude qui appelle, c'est bien. Et les autres peuvent appeler après. Marie-Claude.
1: Oui, je suis pas sur un petit nuage, mais je suis un gros.
0: Non, ben oui, gros nuage. Mais si c'est un gros nuage, il va plus voir. Mais si tu veux... le petit nuage, le gros nuage, à toi de voir.
1: T'es je dessus. Suis contente, je suis fière de moi.
0: Tu es mais oui, il faut bien. Il faut bien, Marie-Claude. Est-ce que tes amis t'ont appelé? Est-ce qu'il y a des personnes autour de toi qui t'ont félicité?
1: Oui. Mon amie m'a félicité, Nicole de Bangou. Elle était très contente pour moi, elle m'a dit. Elle a adoré aussi l'histoire, elle a bien écouté.
0: Oui.
1: Elle a aussi adoré l'histoire, elle était sûre de... Bill Debian m'a dit, c'est toi qui vas...

0: avec cette histoire-là
1: Quelle
0: de la
1: histoire?
0: femme,
1: Il y avait
0: de la
1: deux.
0: femme.
1: La fin. Ah, d'accord. OK.
0: Ouais, elle
1: Oui.
0: a adoré, elle a dit, c'est toi qui vas gagner. Et voilà. Je
1: D'accord.
0: suis
1: Sur ton gros
0: contente.
1: nuage, t'es contente. C'est la première fois ou bien t'as déjà remporté des prix?
0: Enfin, la première fois que je suis la seule à vraiment gagner le premier prix. On a déjà gagné une fois avec Myriam, une fois, je crois. C'était pour le 14 juillet, même, je pense.
1: C'était quoi? Qu'est-ce qu'on avait fait? Tu te rappelles?
0: Je me rappelle plus, mais c'est moi, je sais qu'on avait gagné toutes les deux. On avait participé, on avait chanté, je crois, chanté.
1: Oh, mais c'était
0: Une
1: pas
0: chanson
1: vraiment,
0: française.
1: disons,
0: Non,
1: un,
0: pas les
1: oui,
0: participations. Ça, c'est
1: chanson,
0: la
1: hein,
0: première fois.
1: voilà.
0: Ça, c'est la première fois. Parce que c'est pas trop mon truc.
1: Mais comment t'as fait un petit peu, disons, comment t'es, hein, comme si tu as eu l'inspiration, je t'ai
0: Oui, mais.
1: retrouvé comme ça avec une histoire. Raconte-nous un peu.
0: Non, mais dans l'actualité, tous les jours, tu entends parler des femmes battues, des femmes maltraitées. Ça m'a un peu inspirée. Et puis, comme si, quand j'ai suis dit, je vais parler des femmes battues, après, j'ai écouté des chansons qui vont avec. Je suis tombée sur la chanson de Désirée François Femme et j'ai trouvé que c'était exactement ce que je voulais dire. Alors, j'ai pris cette chanson-là et j'ai commencé à chercher un peu tout ce que je voulais dire. Cette chanson, ben une femme enceinte et puis elle porte le monde dans sa main, tout ça, ben pour dire au monde entier, pas seulement à la France, pour dire au monde entier d'arrêter comme si ma présence envers la femme. Voilà.
1: Deuxième défilé, 10 sur 10, c'était quoi? Rappelle-nous.
0: Charrette, là, la charrette,
1: Ah, ça
0: j'amenais
1: aussi,
0: presque tous les Mauriciens
1: c'était
0: avec
1: vraiment
0: moi.
1: très, très beau, oui, voilà. Oui.
0: Ouais, amener
1: Avec
0: la
1: les
0: petite
1: costumes
0: Malo, ouais, tout ça,
1: traditionnels
0: le
1: et
0: petit
1: chaque
0: bébé sur le dos,
1: personnage.
0: ouais. Monsieur Wang, il y avait le petit
1: Allez,
0: Ismaël.
1: dis-nous un petit peu les noms là. Je sais, il y a Ismaël, n'est-ce pas?
0: Oui, il y a Ismaël, le petit Ismaël. Après, la petite Babita
1: Babita.
0: avec Mallory et
1: Oui.
0: Monsieur Wang.
1: Et Monsieur Wong. Très beau. Oui.
0: Ouais, qui
1: Bravo.
0: était sur le charrette avec moi.
1: Chapeau.
0: Ouais, j'ai emmené un peu les Mauriciens avec moi, toutes les communautés un peu.
1: Voilà, mais c'est très très bien. Ça, c'est une belle initiative, une belle prestation. J'ai aimé parce que deux dans la même compétition, tu remportes deux fois.
0: Ouais, je n'attendais pas seulement les deux
1: Voilà,
0: comme
1: deux prestations, deux
0: ouais.
1: numéros, 10 sur 10, mais alors là, quand même, c'est quelque chose, hein. Bravo
0: Ouais,
1: encore.
0: merci beaucoup.
1: Allez, bye bye.
0: Bye bye, bonne
1: Belle journée à
0: soirée.
1: toi.
0: Merci.
1: Tous sur les Champs-Élysées 2026. Bravo encore à Marie-Claude Motéalou pour ses belles prestations. Et puis deux numéros de défilé, 10 sur 10. Bravo.

J'ai donné l'occasion à Jacqueline et à Dorine de revenir. Je les ai repêchées en quelque sorte, mais rien, je n'entends rien parce qu'elles peuvent toujours venir parce que pour sauver un petit peu, parce qu'elles ont reçu 5 points et puis elles ne sont jamais revenues après. Une seule prestation. Mais par contre, Benjamin, Myriane, les deux ont fait preuve de, disons, de persévérance. Ils ont joué, ils sont là, voilà. Mais pour Dorine, et j'ai donné jusqu'à vendredi hein, pour refaire. Hein, pas pour refaire, mais disons pour nous donner, parce qu'il y a eu quand même des failles, mais disons, c'était pas quand même, enfin, en tant que jury, hein, j'avais mis ma casquette en tant que jury, c'était quelque chose de, disons, pas vraiment, disons, pour le défilé, hein, parce qu'on reste un petit peu sur sa fin, et en même temps aussi, il y avait un peu le réchauffé, le truc qu'on remet ça, hein, voilà, je n'ai pas revenu là-dessus, mais les deux auditrices, deux participantes, peuvent toujours revenir, on ne sait jamais, hein, elles peuvent donner quelque chose.

j'ai donné jusqu'à demain. Voilà. Alors, on parle aussi de football. 402 80 90, si on veut partager. On a un peu peur, non? Parce que je ne pense pas, qu'on ne regardait pas, hein, parce que c'est vrai, il y a des auditrices, disons les aînés, pas trop vraiment, hein, mais je pense que même parmi, hein, et je salue aussi Monsieur Prem, dommage, Prem hier, lui il est pour l'Angleterre, mais voilà, mais ce qu'on peut dire, on prend les appels, hein, on écoute un petit peu ce que vous ressentez après ce match ou pendant le match, avant le match, comment ça a été. Allez-y, appelez-nous, hein, mettez-nous vraiment, remettez-nous dans cette ambiance du football, l'Argentine, Angleterre.

0: 4-0-2, 80-90, si on veut parler du match, allez-y. Et là, je rappelle aux auditeurs, ceux qui écoutent, ceux qui prennent l'écoute là maintenant, qui ne sont pas un petit peu habitués à l'émission, voilà, tous les matins, on essaye de vous faire écouter une ou deux chansons et on essaye, vous essayez, vous, de trouver la phrase ou le mot du matin. Hein, on le fait plus ou moins, ben, on arrive à trouver le mot. Hein. Je crois une seule fois que vous n'avez pas pu, hein, une seule fois, dans cette petite histoire, voilà, de phrases à trouver. Et pour la phrase, on va s'arrêter, pas s'arrêter, mais peut-être on va continuer, on ne sait pas. Hein, parce que pour moi, septembre, c'est un petit peu la grande rentrée médiatique. Alors là, septembre, je ne sais pas si on va revenir avec la phrase du matin, on verra. Hein, voilà. Mais sinon, fin août, il y aura le tirage au sort pour ceux et celles qui ont trouvé la phrase ou le mot du matin, les amis. Dans le cadre du 14 juillet, on joue avec la France, on joue au ballon rond aussi, on joue un petit peu. Voilà, il y a eu des jeux, il y a eu des questions, il y a eu des réponses, il y a eu des gagnants. Hein, il y aura aussi ce fameux tirage sort fin juillet.
1: Hey!

402 80 90, je vous attends. Faut pas hésiter, hein, pas grimper, hein, comme cette chanson. Hein, on fait la fête, l'amuser, nous comptons, hein, nous célébrer avec nos drapeaux. Eh ben, Dimoun qui vive la Coupe du Monde depuis le début jusqu'à maintenant et que vous continuez à vivre. Voilà, vous êtes capable, téléphone-nous au 402 80 90 pour exprimer cette. Hein, pour dire comment je dis une vive ça la Coupe du Monde 2026 là et là nous pial vers une grande finale ce dimanche que nous vous trouve vraiment le cœur battant hein, entre l'Argentine et l'Espagne hein, vous pensez qui tout du monde pour devant votre télévision hein, parce que c'est quelque chose qui quand même pas qu'à passer à côté hein. Voilà, il y en a qui travaillent pour guetter dans ce travail, il y en a pour prendre permission, il y en a qui va pas le travail aussi, puis dire sa Coupe du Monde là, ben voilà, nous pouvons vivre. Nous pouvons être dans ce temps-là, 402 80 90. J'espère que notre ami Benjamin Lamarck, Benjamin, il remet un petit peu depuis hier parce qu'il était vraiment triste. Il était vraiment, vraiment, vraiment bien, bien triste pour Benjamin et puis pour tout bande de monde qui ne plairait, qui ne s'agrin, qui jette l'équipe, les Bleus, pan gagne sa Coupe du Monde là. Hein, voilà. C'était en 1998 et puis en 2018, puis on vit, comment dire, que la France gagne cette Coupe du Monde. C'est extraordinaire parce que là, beaucoup de monde, quand je dis un petit peu les sondages, je dis un petit peu de monde qui se disait autour de moi, je me disais, ben, j'ai envie de la France gagner avec l'Angleterre. Comme ça, je suis idéal dans la finale. Je trouve comment le destin est. Je parlerai trop aux autres, là, tous les liens ensemble pour le jouer, là, pour gagner sa troisième place, là. Une petite Coupe du Monde pour les autres, hein, parce que c'est vrai. Mais l'Angleterre pourrait être aux autres. Nous, j'ai envie d'être aux autres dans la grande finale, dans la Coupe du Monde finale. Mais là, je parle aux autres dans la petite Coupe du Monde pour gagner sa troisième place, là. C'est la France et l'Angleterre sera samedi à partir de 23h.

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0: la France pour battre l'Angleterre. On dit comme ça. Enfin, c'est mon pour la France. Hein. Voilà l'équipe, les Bleus. Ouais, mais tu es content parce que là, j'opérais trop jeune dans une troisième place hein, pour une petite Coupe du Monde pour l'Angleterre et la France. L'ironie du sort, mais tu as envie qu'on laisse à la rétrozette en finale. Mais voilà, je pourrais être tous les deux. Hein, j'ai bien batté là, c'est là que je pourrais le battre de camarade. 402 80 90, je suis contente. Voilà, il y a des personnes qui appellent. Voilà, c'est bien. Allô, allô? Oui. Allô?
1: Allô?
0: Oui.
1: Bonjour, bonjour.
0: Bonjour, ça peut téléphoner.
1: Monsieur de Rosebel, ça.
0: Oui, Monsieur Rosebel, vous pouvez reconnaître toute la voix. Comment allez-vous, Monsieur Rosebel?
1: Oui, mon temps sur le radio tout à l'heure là.
0: Qui ça n'a?
1: Monsieur Rosebel là.
0: Oui, qui n'est arrivé?
1: Vous pensez sur l'équipe imperdible de l'Angleterre?
0: Non, pas. Oui, mais tu disais, il est passé hier, je suis content pour l'Angleterre gagner, oui, c'est vrai. Où
1: Oui,
0: qui
1: hier,
0: où
1: moi,
0: qui
1: tu fais
0: où qui où
1: comprendre
0: Jean-Michelin téléphonait, oui, où qui où?
1: tout ma famille en Angleterre.
0: Non, qui me
1: Et
0: parle là?
1: automatiquement,
0: Qui ça n'a?
1: je me suis pris de ça.
0: Hein, où? Oh, mais c'est ça, obligez-moi une monsieur, parce que hier, il s'est dit, moi, hier, ou même,
1: Moi-même, ça.
0: ou voilà.
1: Mais là, je vais attendre. Benjamin, puis il fait tout ça. Je pose mon thème, là, mon côté.
0: Oui, mais Benjamin, mon quoi, il est dormi, capable, il est
1: Et
0: fatigué,
1: nos
0: hein?
1: cartes m'entendaient.
0: Hein?
1: Benjamin, nos cartes m'entendaient.
0: Ouais, parce que Benjamin, là, il est bien chagrin pour la France, et monsieur, il est bien chagrin.
1: Ouais, t'es là pour chagrin la dinde, là,
0: Non,
1: hier,
0: mais nous
1: tout
0: chagrin
1: ça.
0: l'équipe, parce que nous
1: Je
0: fans.
1: regarde ça. L'équipe là, tu peux amener 85 minutes. Il y
0: Oui.
1: en a pour aller dans la finale, mais tu peux aller dans la finale. Il y a le dégoût, il y a le manger.
0: Ouais, mais sinon,
1: Après,
0: quand
1: tu
0: nous
1: dis pas
0: comptons
1: que je dis ça
0: Ndjimoun,
1: première fois.
0: nous pour solider à Ndjimoun, là, il y a un peu comme ça, là.
1: Oui, nous ça va
0: Ndjimoun a
1: quelque chose.
0: fané, Ndjimoun a tombé, Ndjimoun a perdu, nous pas tenons à être contents, lui.
1: Oui.
0: Nous pas
1: Après,
0: tenons à être contents, lui, parce que là, nous venons vraiment, mais Ndjimoun, comment dire, ben, nous galopons que de gagner. C'est qui gagne,
1: ça,
0: pas
1: quand
0: nous
1: même,
0: galopons que
1: vous
0: de
1: pensez
0: gagner.
1: quand
0: Hein.
1: l'équipe perdit,
0: Mais
1: nous
0: oui, parce que
1: soutenons-les, nous
0: nous
1: sommes
0: faisons
1: sincères au lit.
0: fair play, comment me dire, nous faisons
1: Ouais, nous
0: comprendre
1: sommes
0: qu'il.
1: sincères au lit.
0: Voilà, nous comprenons qui l'adversaire et surtout l'Espagne, vrai même, c'est extra fort. Hein? L'Espagne, c'est extra
1: Oui,
0: fort.
1: mais là, pas qu'on équipe arrivée, là.
0: Je suis vraiment dans ce plat, comment nous ne pas dire. Hein? Parce que je dis,
1: Oui.
0: amène sa ballon là. Je ne connais amène ni, je t'ai là toujours de bonne. Comment dire moi, ce que je m'apprécie, c'est que je te la fausse sur le terrain là. Je te la fausse.
1: Fighting spirit, c'est que j'étais là, oui.
0: Ouais, voilà. Mais sinon, partagez un petit peu hier, comment une vie vous match hier, Prem.
1: Ça, l'équipe là, mon guetri. Un deux matchs, pourquoi avant l'utilisation, l'équipe qui permet 2-0. Et Dominique permet 2-0, il remonte 3 goals. Imagine bien. Ça, l'équipe en entier met 3 goals l'un derrière l'autre. Là, l'équipe, il amène 1-0, il met 2. Ça veut dire qu'il est habitué à une situation pareille. Parce que c'est important. Il faut comprendre bien le football. Qui côté peut jouer ce match-là? Et je vais ça dans l'Amérique. Elle a un appel qui appelle l'altitude. Ça qui nous comprend. Ben là, je trouve l'environnement là. Mais pas tout qui est adapté pareil. Parce qu'en Angleterre, il ne faut pas que distance, une mine là. Après, la fatigue aussi pareil. Mon papa, pour Rodban Bouquet, monsieur, ça qui peut la gagner, puis dit ça, il y a dans le football, ça. Là, dans 48 pays, grands pays, il y en a juste trois qui restaient là. Deux, qui parlent de ça et l'autre là par le classement. Mais je ne veux tout le monde de félicitations. Et pour moi, une préférence contre l'équipe perdue, il y a encore sincère, soutenir. C'est ça qui m'appelle préférence.
0: Et voilà, c'est ça
1: Parlez
0: pour
1: avec mon
0: soutenir
1: camarade.
0: la France samedi, oui.
1: Exact,
0: Ou
1: normal.
0: pour soutenir
1: Pour être parti de
0: l'Angleterre,
1: la France.
0: ouais.
1: Pour pas capable sans jouer comme un caméléon.
0: Ben oui, c'est ça. Il a du
1: Vous
0: monde,
1: vous
0: c'est
1: êtes
0: ça que me dit.
1: pareil,
0: Il a
1: vous
0: du
1: avez
0: monde, c'est
1: pas
0: ouais,
1: de
0: c'est qu'il
1: sincérité.
0: gagne à moitié là-dedans, même, bébé. Puis qu'on mentir lui-même.
1: Oui, mais nous êtes d'accord, ça fait un
0: Vous
1: danger
0: connaissez ça quand
1: là-dedans.
0: il a du monde, puis il pas même quand il football, il pas même quand il dit, ouais, ça même ça.
1: Ouais.
0: Ouais.
1: C'est moi, mon gars, l'occasion, dis-moi, je demande si l'occasion, moi, je te un peu,
0: Oui.
1: qui moi, dans le football, qui moi, me reconnaît dans le football, je demande permission
0: Mais bien sûr,
1: pour vous
0: allez-y,
1: dire.
0: Prême, bien content ou une téléphonie.
1: Oui.
0: Allez, moi, écoute tout.
1: Mais moi, ce qui me fait, premièrement, mon père, joueur, comme à tout le monde, mon père, hier, mon père, spectateur, comme à tout le monde, mon père, l'arbitre, comme à tout le monde, mon père, entraîneur aussi, et plus, mon père,

0: dirige un club. Moi, quand on est président d'un club, un jeunesse, là, mon co-président, ça l'a là. Bon, tout dans le football, dans l'ISCO. Je suis même plein de grands intérêts, Rosebel du stade, où tu travailles là-bas. Mon travail, comment je vais mettre Franklin, comment je travaille. Mon déjà, travail de terrain, parce que tout branche football. Le monde, je suis co-entraîneur, je connais un peu, ben, ça aussi, ben, sport, médecine, comment pouvoir soigner. Parce que tout branche, mon trait dans le football. Et le football, il y a l'industrie, dit. Tout ce que je pense à faire, tout ben, si ça fait, surtout qu'on verra dans le final, vous êtes prendre compte du jeu contre. Mais toujours, vous analysez qui fait l'équipe là, qui élimine, faire tout ça là. C'est moi, football de 90 minutes. Donc, s'il vous plaît, tout va attendre le dernier coup de triple final, vous en continuez. Et vous en croyez dans vous-même. Et ça n'a pas été une situation. Tout nous trouve dans la Coupe du Monde là. Et puis, il y en a 48 l'équipe. La mauvaise en dire pour cette coupe, peut-être pour la 64. Et tout, on tient le monde peut se présenter là-dedans. Surtout l'Afrique, vous tirez sa peau, hein. Comment ben, l'équipe qui vient pour un poste, hein, nous avons fait assez bien. Même sur le site, même sur ben, l'équipe qui vient, là, nous bien contents de nous autres. C'est l'honneur, même sur l'Afrique, ou la République du Congo. Je ne sais pas ça quand j'ai fait de là. Et nous bien contents, l'Angleterre aussi, notre équipe-là, pleinement mérité, hein, au Bénin, hein, pour dire. Parce que ça finit ce qu'il y a dans là. L'Angleterre est ça, finit le premier mi-temps, petit 50-50. Mais c'est moi l'orbite, puis il y a trop beaucoup de tacs, de durs, les petits capables, comment dire, mais ils viennent jouer dans l'avantage. Mais c'est moi que ma seconde mi-temps, je trouve une changée, une commence à tirer ce carton, une commence à calmer, je reste de l'Albine Corée. L'Angleterre permet une gagne la chance, une score, 20 dernières minutes, il existe, inexistant le terrain. Ben là, peut-être ce qui est en vie, il y a sa troisième goulaine. 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Et ça veut dire qu'on a peut mériter ce qu'on aime. Et je peux larguer, je peux croire dans d'autres sens. Après ça, Balen, ça finit là. Ça en dirait ce qui m'a trouvé l'Angleterre, une dernière, une collapse nette. À ce moment-là, le sommet est cassé, dernière, quand les carottes sont déjà cuites, à ce moment-là, il peut bouger, il peut ici. C'est trop tard. C'est tactiquement aussi qui nous guettait. Après ça, ça l'équipe-là, vraiment, notre résistance en rentrant, c'est bien, bien fort. Là qui m'a trouvé, je ne gagne ça pour le bol là, je ne suis capable de battre jusqu'à coup du souple final. Puis là, non, rien pour dire football, c'est ça. Ou vous êtes prépare ou jouer psychologiquement et physiquement aussi top, les gens top dans un tournoi pareil. Après, si tu connais, il peut dans ça, dans l'Amérique. Et si vous allez moi l'avance, à la répéter que ça. Mais c'est moi, je viens dans un tournoi pour jouer ce manger en gazé. Même comment finir là-bas pour jouer dans l'Angleterre. 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C'est l'équipe Liverpool là. Là, moi, tout le monde, Liverpool, parce que je l'ai écouté là-bas, dans un temps. Bon, ok, moi, quand j'ai une petite satisfaction. Mais, il y a une industrie, mais maintenant, besoin de réagir encore là. Hier, si tu fais prolongation, on connaît qui l'emmerde, non, qui se passe là, je suis fini, j'ai le posé. Un des trois mois, je ne peux pas jouer le football. Bien, le sens qui m'a senti fini comme ça. Moi, je suis bien content, je suis satisfait. Comment nous dire que les meilleurs gagnent, normal, le terrain, mais hier, ils vont gagner même, dit. L'équipe là, pas gagner comme ça, même, dit. Vous ne pouvez pas taper avec la brise, vous ne pouvez pas taper avec l'orbite, une ronde à poteau. Ben là, puis une travail, une crée l'occasion. Et ça, le refus, ça, goalkeeper qui appelle Fouja. Vous connaissez Boule l'intiré, le 3 mètres, 4 mètres, 5 mètres, quand il y a un réflexe qui l'intiré. Mais seulement, ça, goal là, il y a un 16 mètres. Mais il dit comme ça, ce placement pas bon. Après, moi, bien content, et moi, tout mon camarade, ça, pas fait venir. Je suis content, écoutez, je suis un entraîneur, je suis écouté avant. Mais dis-moi, vous pouvez faire une analyse, si vous ne pouvez pas gagner l'occasion d'été, et je ne peux pas gagner l'occasion. Là, nous prenons une analyse, car on connaît comment à peu près le football a pu dérouler. Et hier, justement, moi, je disais, moi, j'ai un programme dans la télévision, moi, j'explique ou non.
1: Oui, oui. Le
0: deuxième channel, alors oui. 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Ben là, je comprends. Mais moi, c'était bien de moi programme là dans Bosse pour lui. Moi, je ne fais pas rien. 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
1: Ouais, ouais.
0: Ok, merci beaucoup, les frères.
1: Beaucoup merci à vous, Prem, bien content.
0: L'équipe là, bonne chance. Hein.
1: Oui, merci beaucoup. Bonne chance à vous aussi pour l'Angleterre. Hein.
0: Oui, mais moi, je ne vais pas changer, je ne vais pas rêver, moi.
1: Oui, oui, là, mais oui.
0: Le football anglais pour commencer.
1: Quand on compte une équipe, pour rester dans même, oui.
0: Je ne vais pas rater ça. Mais comme ça, c'est un France comme ça. Allez, merci beaucoup encore.
1: Merci, bonne journée, Prem. Bye bye.
0: Allez, merci aussi, Barima. Continuez, Barima.
1: 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Benjamin, il peut arriver, Benjamin.
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2: Je pour me commenter, il fallait me trouver au
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2: moins.
1: Bien sûr, bien sûr.
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2: 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Il y a beaucoup de personnes qui. 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Par exemple, hey, tu en as allé, je dis, hey, non, je suis dans l'Amérique, moi. 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C'est-à-dire, je suis arrivé au final.
1: Ouais.
2: C'est moi qui parle au terrain. dans l'Amérique. 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Monsieur Prem, il y a un dialogue important, terrible. Beaucoup tirent à 3 mètres, 4 mètres, goalkeeper barré. Mais si nous avons bien la Coupe du Monde, là, majorité plus joli goal, c'est l'extérieur carré réparation, goalkeeper. Parce que c'est la seule façon qu'il a gagné un goalkeeper là.
1: Oui.
2: À l'improviste. Parce qu'il m'a dit, au front dans la Coupe du Monde, là, pourquoi tout goalkeeper bon, on va tout venir. Qui m'a fait, hein? Tout. 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
1: Oui.
2: Ben, goal anthologie. Comme si je dirais, ben, je viens de faire, ben, ça fait qui, pas donné à tout le monde, etc.
1: Oui.
2: Et surtout, messieurs, ah, chapeau bas. Je ne connais pas pourquoi faire ça. Je vais gagner un frisson, je vais causer avec vous là.
1: Oui.
2: Un type qui sort de l'ordinaire.
1: Oui.
2: Oui, je vais gagner un petit peu. C'est l'ordinaire. Je vais dire un ton comme ça peut faire maintenant 2 minutes comme ça là. Grand, grand joueur. 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
2: 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Mais si, pour moi, c'est un enfant qui grandit, mal grandit, avec des handicaps,
1: oui.
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1: Mais extraordinaire.
2: Alors, il porte ce nom. Oui. Mais si, avec
1: c'est ce nom.
2: Avec Dieu, tout. Moi,

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1: Chapeau, grand.
0: Ouais. Quand il y a le. Quand il y a une boule dans son lit, pied.
1: Oui.
0: Hein? Pareil, comme une fois, un grand jouet, il dit à Banane de Mani. 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Non, Ronaldo. Banane de Mani, Ronaldo. Qui s'en a dit Pierre quand il est au terrain, il dit à. Quand il guette Zidane. Dit Pierre Zidane, Banane, tu vois, il peut dire non, il y a. Parce qu'il y en a avant. Il y a Zidane, il a même posé la question. C'est pareil comme Messi. Quand il y en a boule dans les pieds. Traca. Bon. Ça, comment Banane, tu peux faire comme tu peux jouer, du monde qui connaît moi. 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Mais pareil, Messi, non, oui. Tu n'avais pas eu l'occasion de me voir jouer. 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
1: Pourquoi Enzo vous invite, nous, tout venir. 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
0: Oui.
1: Ou bien
0: moi,
1: quoi. Jusqu'à
0: aujourd'hui, comme tous les enfants qui viennent.
1: Enzo vous invite, nous, c'est nous qui place, qui vous perd le jouer, nous venons guetter.
0: Mais non, mais on n'est plus joué à cause
1: ah,
0: de nous.
1: Ah, mais non, on n'est plus joué, d'accord.
0: Dernière fois,
1: mais faire, ouais,
0: dernier
1: d'accord.
0: Match, on joué. C'était une finale, on finit mettre un goal qui peut aller décéder. Bon, pas de ni moi. Une pile au genou, une déboîte.
1: Ouais, mais arrivé, mais c'est ça les.
0: Non, mais même ça.
1: Oui.
0: Et ben, risque qui me connaît pour aller au football, ça.
1: Ben oui, voilà.
0: Si mon patient vient, dis-moi, mais tu faisais jouer 40.
1: Bien dit. C'est vrai. Elle va qu'à plaigner après. Si vous êtes tombé, vous êtes glissé, mais c'est ça le jeu, hein. Parce que vous êtes versé, elle est pour venir même, lui.
0: Oui, dans mon tête, moi, j'imagine ça. 17 fois, même, mais plate.
1: Oui.
0: 5 opérations. Et moi, nous jouais même l'an dernier, mais je nous là. Peux pas. Et il m'a dit, bon Dieu, merci, Lippe et Lesmond, car à danser. Au moins, on va danser.
1: Alors, on danse. Merci beaucoup, Benjamin.
0: Allez, au revoir, bonne journée, tout le monde.
1: Et bonne chance pour samedi, hein?
0: Oui.
1: Pas largué, parce que même si tu prends une petite troisième place, comment nous
0: là,
1: dire.
0: Mais là, je mets mon floy dans mon.
1: Parce que moi, de cœur avec les Bleus, parce que c'est vrai. Elle est dans sa petite Coupe du Monde avec l'Angleterre, mais moi, je suis content qu'il a France cette fois-ci.
0: Mais là, mon foulard, dans mon coup, la France, mon pavillon.
1: Ouais.
0: Pareil,
1: ouais.
0: Mais. C'est pas donné à tout le monde d'arriver où on est là.
1: Oui, voilà. Allez, bravo aussi. Allez, bye. Merci. Alors là, c'est Benjamin, bien sûr, Prem, The Two, puis. Hein, les messieurs hein, du ballon rond, comment nous dire, j'étais une jouée, j'étais une orbite ban match, j'étais une ladder man match, j'étais comme ça bien, hein, tout ça, mon histoire là. Moi, j'ai envie de raconter une petite chose qui me trouve extraordinaire, qui fait un papotage, hein, qui fait mon papotage, mais c'est tout simplement le jour que le bleu t'y puisse jouer. Les bleus puissent jouer, et une extra, comment dire, me dit, je poursuis le match là, parce qu'on ne peut pas commencer avec lui. Mais tout le temps, quand les Bleus jouaient dans ma Coupe du Monde, moi assistais, je guettais. Mais là, effectivement, mon get match là, un 14 juillet, me dit, pourquoi pas. Et là, commence-moi, comment dire, parce que mon garçon, je te connais, parfois, je moque un but bien après, tu as besoin à la fois, tu veux briller. Non, il est extrêmement pour raconter ça, comment extraordinaire. Là, il dit, moi, c'est une à la fois, te poses de la prière là-bas, tu guettes match là. Comme ça, c'est ça la foi. La foi, tu faisais quoi dans ce qui te guettait. Moi, j'ai dit, oui, pas fait non. Et après, finalement, déçu, vraiment, tout, comment dire. La France, puis il y a un bâté même. Moi, j'ai dit, non, pas pour remonter là. Là, pas pour capable. Effectivement, je quitte le salon, moi, dans la chambre, je vaguais un petit peu à mes occupations, je guette mon mimi, etc. etc. Je vais écouter, me tendre l'oreille aussi. Hein, me dire, ben, puis amène une petite la boisson, tu vois, mes affaires, puis bois, etc. etc. Moi, dans la chambre, je dis, parce qu'il me dit, reste tranquille, t'es resté là-bas. Il m'a bien agacé parce qu'il kiffait. Moi, j'ai envie la France gagner. Pas vrai, Benjamin? Pas vrai, Prem, quand on a envie l'Angleterre gagner, vous pouvez faire tout, comment dire, ou l'eau sur le terrain, là, ou même là. Une façon de parler. Mais là, mon garçon, je te trouvais là,

l'Angleterre, c'est dit, pas l'Angleterre, non, c'est pour l'Espagne, tout. L'Espagne bien fort, dit, moi, l'Espagne même là. 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Pour un béret, il soutient la France. Mon conseil m'a dit, mais qu'est-ce que c'est? Mon vieux, non. Mon vieux, on vit la France, gagne. Il m'a chut, chut, chut, chut, chut. La menace dans la chambre. Là-bas, moi, une rotaine, c'est lumignon. Écoute ça bien, là. Hein, ça, extraordinaire. Une petite toile de fond, quand même. Mon menace dans la chambre. Me dit, mais là, moi, parler de petit lumignon parce qu'il me dit encore prier. Parce que je me fais aller en 2018. Je me dis à prier, là, je commence à faire la prière, mais je vais prier. On va vous dire, hein, voilà, on va parler un petit peu plus slow, là, parce que ça aussi, ça m'a fait un petit peu rigoler aussi. Moi, j'aime prendre les choses un petit peu avec le rire aussi, côté rire, une façon de dire. Mais le temps, je vais regarder nos petits la table, je vais allumer la bougie là, je vais prier. Je vais mettre loin une petite photo qui me laisse ça, peut-être me l'acheter, peut-être me l'acheter en cadeau. Deux, du pape François, avec ce petit médaille. Mon guitain me dit, le pape François, ben, comment se fait-il? Les bleus puis jouer, l'Espagne puis jouer. Mais après, la tête, il travaille, vite, vite, tic, tic, tic, tic, tic, tic. Moi, je dis à mon garçon, mais demain, l'Argentine. Mais allez, allez, allez, allez, allez, allez, l'Argentine. 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Mon gagne sa photo là, qui m'a oublié sa photo là, le mot la tape là, me la trouve là. Et là, je commence là. Le pape François, Tien Argentin, Buenos Aires, tout ça là, et puis il me dit, ces histoires, locatéo. Me dit, ben voilà, il est bien content au football. Tu me racontes ces histoires. Là, il me dit, ben l'Argentine, même pour gagner. Mais hier, moi, tout moi bien, mon garçon, il m'installe sur application et tout. Il me dit, tu as 40 là-dedans. Moi, j'ai dit, te montrez-moi, moi, vous connaissez. J'apprends vite. Il montrez-moi, il dit, moi, si jamais arrive un problème, te sonne-moi. Moi, j'ai dit, non, mais nous rentrer, il dit, moi, peut-être des affaires. Mais nous rentrer carrément. Je m'assise devant la télévision là. Il m'en arrive à l'air, je me dormais un petit peu avant. Je me dormais, je me réveillais, je me sonnais, je me mettais, je tout de suite, puis chanter, puis rentre dans le stade. Je me disais, super, je arrive à temps. Mais je allais à fond avec l'Argentine. Bon, pour continuer cette histoire-là, après, nous écoute une santé quand même, parce qu'il a honneur à l'Argentine, bien sûr, sur l'hymne national.

Vive l'Argentine! Que à haine, là, tout ça, extraordinaire. 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Brigitte, téléphone-moi tout à l'heure, là, mais malheureusement, tu peux arriver prêt pour l'information. 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Alors, je suis petit football, je suis bien content. Je envoie un petit post sur le réseau social pour lui dire à fond avec l'Argentine. Au moins qu'il m'a envoyé ça, l'Angleterre marque un but. Je me dis, waouh, je écris ça. Je ne pas sans je vais pas le tirer là, non, je l'explique comme ça même. Finalement, je me dis, non, je vais prier. Là, je l'amène la bougie vraiment pour l'Argentine. Mais mes petites photos, le pape François à côté. Mais là, là, vraiment, je me disais, non, je me délame là-haut. Je me disais, je lève la main pour gagner sa bataille là. Je me délame là-haut. Là, je te marque. Je me disais, vraiment. Je me disais, parce que la rue était vraiment tranquille. Je me disais, je m'étonnais. 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

0: Je me souhaite bien sûr que l'Argentine gagne sa Coupe du Monde. Là. Oui, haut la main.
1: C'est passé, on est qualifié.
2: Tout le monde, sur la journée calée, sur un
0: et la France pour la

0: Brigitte, bonjour Brigitte.
1: Bonjour Marie-Josée.
0: Ça va Brigitte?
1: Ça va, ça fait longtemps.
0: Oui, ça fait longtemps. Nous bien joués, hein? Oui, au cadeau, puis à nous.
1: Oui, oui.
0: Hein? Non, mais tu es content, joués nous. Nous boire un bon petit café, un bon petit thé.
1: Oui, mais ça, nous, vous allez m'en profiter. Moi, ça, nous, vous allez un petit bonjour.
0: Oui.
1: Et bonjour à tout le monde aussi, tous ceux qui m'écoutent radio.
0: Oui, oui.
1: Et quand mon père écoute, mon pas trop foot.
0: Oui, oui.
1: Mais quand mon. Comment ça s'appelle? Quand mon écoute, comment ça s'appelle? Coupe du monde. Hein, Paul. Mon un grand souvenir.
0: Oui.
1: Mon un grand, grand souvenir. Chaque fois, Coupe du monde, ça fait 20 ans maintenant.
0: Oui.
1: Enfin, 20 ans, 24 ans. Ça fait 24 ans qu'il me donne un grand souvenir avec Coupe du Monde parce qu'il est à partir de grand, grand fan du monde, contre l'Allemagne.
0: Oui.
1: Et le jour que l'Allemagne, m'a pas trop rappelé, hein, le jour qu'il écoute, Jean-Tirozil, il peut venir tantôt l'Allemagne pour jouer contre, on va connaître l'équipe. Je disais qu'alors hier, là, ouais, ok, ça va. Ouais, comme si, étant lit dans le bus, il peut tenter de venir l'Allemagne jouer. Et quand l'Allemagne, si tu as une Coupe du Monde ou pas, on va rappeler. Et lui, contrôler avec le chauffeur, je fais quoi le football? Je fais quoi le football dans le bus? Je fais manger la tête, comme si, comment il m'a fait manger la tête, de telle équipe. Mais papy dans le bus, je peux discuter, contrôler, chauffer, je fais cause de football, bouton 2, pour qu'il y ait l'Allemagne, je vais. Mais contrôler, je ne vais pas, enfin, je vais causer un moment, je dis qu'il n'y a pas de boulot, je vais pile une faible, et puis je vais mettre en nous, je vais basiner. Mais tout ça, là, mon papa est fini, mon dans le bus. Tout ça, là, papy est fini, c'est dit. Il y a encore bien de football, il y a encore bien de football. Il y a encore peut-être tantôt, on va dire que l'Allemagne joue, tantôt, on va dire. Il paye sur le football. Chaque fois, la Coupe du Monde, ça fait 24 ans, ça revient dans ma tête. Ça l'histoire-là revient dans ma tête, je m'imagine ça. Mais moi, foot, comme si je écoutais, je pas trop.
0: Mais une des qui était un match de foot Coupe du Monde?
1: Moi, Coupe du Monde, oui, auparavant, oui. Nous, tu soutenais la France.
0: Quand on dit auparavant, avec ou papa?
1: Avec papa. Comme si à Bobassin à l'époque.
0: Oui, mais moi, aussi, qui me. Enfin, comme si dirait, ou papa, tu es vraiment content au football, il mot avec une conversation. Mais tu es bien, comment dire, en hommage, qui est une Coupe du Monde. Hein? Comment dire, en souvenir.
1: 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Comme si, dernier là, si demain, je ne connais pas si telle équipe.
0: Non, mais là, quand nous étions là, nous correct là, parce que là, l'Espagne a gagné, nous pas tchatan, enfin, nous tchatan, nous toujours de faux, mais nous suis content pour la France. Mais maintenant, la France, liée avec l'Angleterre, je pourrais le battre un ballon là-bas. Hein? Là, vous avez sa troisième, pour classer troisième.
1: Troisième, oui.
0: Oui, mais là, c'est l'Espagne et l'Argentine. Ouais. Ça, c'est dimanche.
1: Oui, c'est ça.
0: Samedi, l'Angleterre avec la France.

0: Moi espérons qu'il est en Argentine, enfin.
1: Moi, je dis en Argentine, mais enfin, mon
0: gabane.
1: Qui se très très fort.
0: C'est la France.
1: Ouais.
0: Faut pas connaître, mais espérons. Comme chez Prem, je dis, boulot qu'on a plein carré, nous pas connaît. 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Même nous, pas à fond de football, mais on est du monde de football.
1: Oui, parce qu'il kiffait, ni. Nous sentons, comment dire, nous porter. Parce que tout le monde autour de nous, c'est un jeu de dialogue. Football, là, quand moi, les motans, ça même, et il a trouvé papi cause bien, papi, comment dire, papi trop response, parce que ce qu'il fait, je suis l'équipe, il me dit.
0: Ouais, tout ça.
1: Mais il a trouvé, et il me dit, toi, ça, tes affaires. Mais il a trouvé, ça nous sentit, nous rentre là-dedans, nous bien, moi, me sentis, moi, bien là-dedans, hein, parce qu'il y a mon attendu vraiment de pied ferme, hein, mais c'est un petit peu, comment dire, pour la France, me suis vraiment hein, complètement tombée, vraiment. Mais hier, me dit non, l'Argentine, bizarre, mais ça, chose, hein, parce qu'il y a trop beaucoup de choses qui me trouvaient autour de moi. Voilà. Oui, l'Argentine, bizarre, arrive ça. Mais vraiment, et me dit non, pas possible. Pas capable, comment dire, sentir quelque chose, mais me tout l'autre là, puis avouer l'Angleterre. Mais. Voilà.
0: Et en passant, vous faites bravo à Marie-Claude.
1: Oui.
0: Pour ce seul. Nous sommes capables de participer.
1: Oui.
0: Et nous, là, nous écouter.
1: Ben,
0: nous
1: c'est écouter. Ça. Oui.
0: Et nous, si nous rentrons, parfois, nous, si nous rentrons bien là, hein, on peut dire au front, parfois, nous écouter, nous dire bon, Marie-Claude, gagné, enfin, comment ça s'appelle, Marianne. Enfin, nous dans le bain, nous dans l'histoire, nous ici.
1: Ben oui, voilà.
0: Parce que nous pas là, nous pas écouter, nous tout.
1: Non,
0: nous,
1: non, nous connaissons cela là. Parce qu'il y a beaucoup de gens qui rencontrent moi-même, tu as une content, un tel une cause, un tel une tes affaires.
0: Et
1: je t'écoutais.
0: Oui. Et comment football, il y a du monde qui sent là-dedans, il a envie de partager, il a envie de causer, parce que ça se...
1: Oui, ce plat, comment dire.
0: Ce plat, vous comprenez. Mais ça, du monde, il y en a ce comment,
1: oui, oui.
0: Comment Marianne, Jacqueline... Ils mettent, enfin, tout ce monde du monde là, je sens que bien là-dedans. Et tous les jours, mon corps, je t'attends ça avec un amour, une passion.
1: Oui.
0: Et ça fait nous plaisir aussi.
1: Voilà. Ça fait nous plaisir. Merci nous beaucoup. Brigitte, nous allons joindre, hein, Brigitte.
0: Merci, oui, avec plaisir. Oui. Allez, bye bye.
1: Moi, vous sonnez, ok? Merci.
0: Allez, bye bye.
1: Allez, bye bye. Mouah. Voilà, merci beaucoup Brigitte de Bambou, Brigitte Babouram. Brigitte aussi, l'une gagnante, hein, l'une là, l'une participe dans pas mal d'émissions. Hein, on vous rappelle quand il fait un duel musical aussi. Hein, beaucoup de petits jeux comme ça. Peut-être ça qu'apparaît venir le duel, on ne sait pas. On verra parce que ça permet, je l'écoute beaucoup chanter. Un chanteur, deux chanteurs, trois chanteurs affrontés aussi dans ce duel-là. Peut-être ça aussi. Mais le duel, vraiment, ça, comment dire, moi, intérêt même, ça. Parce qu'il m'a besoin d'écrire ce nom, compte point, prendre téléphone. Mais vraiment, là, me dire franchement, hein, comment dire, moi, un peu désarticulé, une façon de parler. Comment dire, moi, intérêt même, moi, tomber un peu relevé. Voilà pour la petite anecdote, les amis, sur l'Argentine. Mais là, nous concentrer nous Lola, hein, parce que la grande finale ce sera pour ce dimanche et pas oublier pour Mandy Moon qui est toujours content l'Angleterre et que la France puis gagne quand même comment dire un repêchage, hein. Mais là je puis comment dire puis capable revenir un petit peu dans cette course, hein, sur ce terrain pour te montrer qu'il y a du grand là dedans, hein. Voilà. Allez, on continue à prendre les appels, 402 80 90. Allô, oui, bonjour.
2: Bonjour, Marie-Josée.
1: Oui.
2: Bonjour. Moi, pas ça fan de football, là.
1: Non, mais ça fait cause avec moi, déjà.
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1: Oui, Hélène, oui, nous écoutons.
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1: Oui, mais quoi, tu ne les as mis tout santé, m'a pas oublié, hein. Ou tu ne les as demandé, moi, oui, m'a rappelé très très bien.
2: Oui, parce que l'initiative des santé, l'initiative, la fois l'initiative santé, Sega, football, au

0: avant, Coupe du Monde.
1: Oui, mais tout ça, mais là.
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0: pas tous les jours, moi,
1: Non, quand tu dis maman, tu passes tout de suite.
0: Non, pas de ça maintenant, moi, mon.
1: Non, comprends-moi, moi, une déjà passé quand tu.
0: L'indépendance.
1: Non, l'indépendance aussi, tu sentais?
0: Ouais, l'indépendance, c'est moi qui
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0: Oui, l'indépendance, ça.
1: Voilà, pas l'indépendance, mais ce nom, mon cours, rappelle très, très bien.
0: 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Et la radio, je mais la radio, pas jouer. C'est un peu bien où?
1: Non, c'est pas une question jouer, pas jouer, là, hein. Bien comprendre. 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
0: allez, ok,
1: vous pouvez essayer, vous pouvez
0: pas dire, non. Allez, vous espérez un seul, ou l'équipe gagne, vous pouvez dire, ou content.
1: C'est pas mon équipe, hein, c'est pas mon équipe, parce que vous avez une révélation, je suis content. Et puis, moi, toujours performance, moi, content, moi, trouver comment je te. Franchement, je peux redonner même mais, le gardien de but anglais là-bas.
0: Mais qui fait le bien samedi depuis Vini?
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0: Oui.
1: Là, non, je dis non, pas l'Angleterre, mais la France.
0: Autrefois, quand l'Angleterre gagne, nous mettons nos pavillons, on peut flotter.
1: Mais je dis où l'Angleterre, puis revenir samedi, là, avec la France.
0: Allez, oui, ok, nous vous regardons.
1: Pas Thierry, parce que capable, pas connaît. Parce que moi, oui. C'est qui marqué ça même.
0: Oui, hein, allez, ok.
1: Double sens.
0: Allez, ok, Marie-José, passez une bonne journée. Bye.
1: Allez, ok.
0: Bye.

Voilà, c'est parti. Allez. Mais oui, ce qui marquait ça même, hein, double sens. Hein. Voilà, il marque le but ou bien ce qui marquait ça même. Ouais, c'est au pavillon, mais si vous comptez en Angleterre, vous comptez en Angleterre. Hein. Voilà, moi, moi apprécie tout, ben, ce qui vient au terrain, puis jouer. Je te montrais jeu de performance, je te montrais jeu de rue, je te montrais jeu de technique, je te montrais. Parce que c'est ça le jeu, c'est ça la compétition. Hein. On ne fait pas de quartier, comme dirait l'autre. Hein. Appelle, la région appelle. On ne fait pas de quartier quand on vient pour jouer, pour hein, te venir, te balayer, tout toi, aller une face à l'autre, pas ça. C'est ça un petit peu un jeu. Hein, pour, voilà comment dire, pour tendre la main. Hein. C'est pas ça du tout. Allez.

c'est vrai, il y avait même un chroniqueur. Il était vraiment content, comme pas deux, hein, un chroniqueur qui soutenait justement l'Argentine. Et je lui disais, mais vous pensez, il y a tout un cabinet cardiologue qui nous fait. C'est vrai, parce qu'on était, hein, moi-même, à un moment donné, je me sentais vraiment hein, en piste, hein, content, je tombe à genoux, je me lève, je suis content, je me dis, waouh! Première fois, je m'exclamais comme ça, loin, un match de foot, quand je me trouvais, je montais, je remontais, hein, c'est super. Yeah.

15 minutes avant 10h, les amis, c'est Ndjimuna, on vient intervenir pour la Coupe du Monde, même Kylin, sur l'équipe INPD, peu importe, sur l'enthousiasme et Kylin vive, comment Kylin vive, sur l'attente, sur déception, ou bien sur la joie, là maintenant, l'icône de l'Espagne, pour elle, au final, Pena aussi, comment ça s'appelle là l'Argentine, hein, ça a deux, hein, mais moi, m'espérer qu'il est Argentine pour. Vraiment pour gagner sa Coupe du Monde 2026.

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0: Pourquoi beaucoup du monde la tête fatiguée, là, beaucoup, une, comment dire, une chagrin, une sorte de chagrin intense. Il y en a qui dans la joie, puis content, comment dire, pour arriver dans sa finale Coupe du Monde. Et là, nous sommes avec nous, mamie.
1: Oui, bonjour, Marie-Josée.
0: Bonjour, mamie, qui nous veut bien.
1: Ah, mais comment dire, bien, moi, répète, chômé, c'est moi, après, un petit peu
0: triste. Vous l'assistez tout match, vous n'avez tout?
1: Non, juste pour l'équipe, même, on suit suivi.
0: Qui ou l'équipe?
1: Il m'a allé hier, il m'a perdu hier.
0: Non, ma rigueur. Où j'ai ça là?
1: Parce que. Il m'a perdu hier, c'est mon été. Depuis que au début, mon tchang l'été. Je ne sais pas comment il y a du monde quand chaque équipe qui peut gagner, je peux jouer l'équipe.
0: Ça,
1: l'équipe.
0: Ça m'a content, oui, hein? Oui, oui.
1: Là, il y a un terrain du monde, mon tout équipe est éliminée depuis que je commence même. Je suis au Brésil.
0: Vous êtes sans maillot.
1: 5% de maillot sans tout complet net. Là, vous êtes tout en Argentine.
0: Moi, c'est qui m'a rigueur, mamie. Hier, quand on peut sortir, je vais gagner tout là-bas. Bon, j'ai comme ça, vous pouvez pas dire avec vous, hein, vous comme ça, vous pouvez pleurer. Vous dites, moi, non, toi qui peux pleurer, toi, ton équipe, la France,
1: c'est bien. Vous avez la France,
0: c'est bien. Dites-moi, nous.
1: Et c'est moi qui t'ai dit, écoute, de l'équipe, elle va pouvoir jouer samedi ensemble, de l'équipe.
0: Oui, et je suis souhaite ça même, hein.
1: De l'équipe, je peux dire, pour aller au final.
0: Oui.
1: Finalement, je peux occuper la guerre à troisième place, là, samedi.
0: Ouais.
1: Ça veut dire, la France, c'est qu'on était pour jouer samedi. Mais j'ai joli, un petit passe-temps, hein, football. Mais...
0: Comment dire, nous qui perdons la guerre là.
1: Oui, là, comment nous tout dit devant la télévision.
0: Supporté,
1: et c'est que je suis content quand il y a la Coupe du Monde. Moi, tout, beaucoup de madame, même si je ne comprends pas le football, mais je suis là-dedans. Mais je comprends les.

0: Memang tua tu madam lah eh, pergi telefon ni.
1: Oui. Parce que tu m'as dit, j'ai tant que coach football, fais l'été.
0: Oui. Ça m'a bien apprécié, oui.
1: Robe de chambre, pyjama, tout en l'équipe football.
0: Bigoudi.
1: Tout l'équipe football même. Ouais. Et toi, toute l'équipe, tu es toute l'équipe en arrière, tu es la France, toi.
0: La France, mais la France peut venir samedi, samedi à 23h. Et puis, Argentine, bonne content.
1: Oui, là, côté, là, c'est bien Argentine.
0: Argentine, mais.

0: Donc, on va qu'on n'est pas capable de prescrire ça.
1: Mais,
0: je n'ai plus envie, comment dire, de gagner sa Coupe du Monde, là, vraiment.
2: Et j'espère qu'il est dans 4 ans, quand on a la Coupe du Monde encore, quand on doit aller là, pas décaler comme ça quand j'étais là.
0: Oui, oui.
2: Quand nous tout cas pas quitté.
0: Oui, 23
2: heures. Quand on est payé pour été. Pas 23 heures, puis pas ça.
0: Oui.
2: Ben qui me disait du matin, il est du matin.
0: Oui, c'est qui avant.
2: Ben qui est avant là.
0: Oui, oui, oui.
2: Mais, mon compte, c'est l'ambiance là. C'est une jolie ambiance. Je vous dis votre télévision. Et mettre pour tableau à l'homme, pour carré de football.
0: C'est comme une fête hier, oui, justement. Mais pour la Coupe du Monde, pas la Coupe du Monde, donc pour demi-finale, la France avec l'Espagne,
2: oui.
0: Motiviné, comment dire, un peu là. Mais hier, moi, tu éclaté, mais content hier. Parce que, franchement, pas qu'à dire en gentil, moi, l'équipe, mais les temps, moi, trouve beaucoup de choses, beaucoup de facteurs, comment dire, moi, trouver, moi, dire, bizarre, comment dire, lui-même gagner. Effectivement,
2: comment
0: il
2: marque,
0: il a la
2: NDL, il a dit « waouh ». Quand il y a un facteur, il m'a marqué, il m'a dit « mais tu es un facteur, là ». Il
0: m'a dit « mais tu es un carton jaune, un carton rouge ».
2: Oui, oui, carton jaune.
0: Un carton rouge, un carton jaune. Bref, il y a un carton gagné.
2: Alors, Lila, c'est ça.
0: Ouais. C'est bonne chance, Bandimoun. Là, nous sommes prêts à me téléphoner, Benjamin.
2: Oui.
0: Benjamin, hier, franchement... Benjamin m'a dit dans le flot bleu. Il pleurait selon même une commandienne s'il arrivait. Ça, Benjamin. Mais là, il est remonté là.
2: Dans le football, il a gagné, il a perdu. Parfois, il y a beaucoup de bonnes équipes. Il y a une bonne équipe en arrière. Il y a un Brésil, tout le monde qui est Brésil.
0: Oui, Brésil.
2: Brésil,
0: non, Brésil, moi, je ne suis pas.
2: Moi, dans une équipe qui me tient montant encore, il y a une équipe qui nous a fait monter, une équipe qui s'appelle Cap Vert. Oui. Cap Vert, là, je suis content de l'équipe là. Mais dans l'Afrique.
0: Mais moi, j'ai une cousine dimanche, il m'a que toute l'équipe, tu vois, moi, j'ai dit, moi, le français, j'ai dit, hein, d'accord. Moi, j'ai dit, pour toi, il m'a Brésil, je finis Brésil. voilà, mais je dis comme ça, mamie. Hein?
2: Oui, allez, vous êtes beaucoup plus madame, téléphoné à toute l'émission, là.
0: Et t'as l'air, là, qui prenait un petit peu.
2: Non, aujourd'hui, l'émission Assez Connect.
0: Ah, d'accord.
2: Assez Connect de vendredi.
0: Ça se passe bien grand matin, mamie.
2: Ah oui.
0: Un auditeur, auditrice content. Je suis bien content, je suis content de ma santé là, de la musique là. Oui. Même Brigitte a des fois plusieurs moments de se sentir qu'ils n'avaient pas entendu, même parfois.
2: Oui, il fait un tiré cesse, même si nous avons gagné un temps, mais nous réussissons à tracer une chanson qui nous attendait même, une chanson qui est rare. Nous mettons pendant ce soir un temps.
0: C'est ça que me demande Jimmy quand je téléphone moi. Il y a une émission pour ça.
2: Oui.
0: Venez avec cette man santé.
2: Voilà, Lila. Ou soit que j'ai une santé que je n'ai pas attendu depuis qu'il est pauvre. J'ai raté le fond de la télévision. Marie-Josée, j'ai une santé, je n'ai pas attendu ça. Là, tu es tout mettre, là, tu es placé. Dans ta playlist, tu parles le lendemain, tu mets les.
0: D'accord.
2: On dit ça fait comme ça. Voilà, et tu es pas oublié, tu as un grand monde qui peut écouter nous, là, un grand zen tout qui écoute l'émission. Et tous les vendredis, il y a une émission bal.
0: Ah, mais super, qu'il est
2: 8h, ça veut dire 20h à 22h.
0: Ici même.
2: Ici même, pour l'AME.
0: AME.
2: Et ça garçon, il y a une libre bien. Lion.
0: Lion.
2: Il appelle Lion Class, il appelle
0: Stéphane. Oh, Lion Class, oui, d'accord, oui.
2: Il appelle Stéphane.
0: Stéphane ou bien l'autre nom là, Clovis.
2: Clovis.
0: Voilà, Lion Class, ouais, oui, voilà. Merci beaucoup, mamie, bien content.
2: Merci.
0: Allez, bye bye. Sinon, qui nous man, qui nous l'équipe. Au moins, mettre un sourire.
2: Et c'est que mon content, on a dit comme ça, ça que l'équipe est une prend, l'équipe est déjà prise. Moi, je ne vais pas prendre une équipe. Parce que moi, je dis à mon équipe en Argentine.
0: À faire ce PSG.
2: À le PSG, c'est un goût.
0: Non, ressemble l'été à même.
2: Non, là, vous êtes en été, là, parce qu'il vient toujours en 3e place.
0: Oui, mais dans le top de
2: l'Angleterre. Oui, le 3e. Il y a bronze, non? L'argent, l'eau.
0: Pourquoi c'est l'eau bronze même, là?
2: L'eau, l'argent, bronze.
0: Oui, c'est l'eau bronze même, là. Vous bronzez samedi. Allez, merci,
2: mamie. Allez, merci.
0: Bye-bye. Allez, bye-bye.

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1: On se quitte avec Thierry Garcia. 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

1 Corinthiens 10, les versets 1 à 6, puis 9 à 13. Frères et sœurs chrétiens, je veux vous rappeler ce qui est arrivé à nos ancêtres. Ils ont tous été protégés par le nuage. Ils ont tous traversé la mer Rouge. Ils ont tous été baptisés dans le nuage et dans la mer, en étant unis à Moïse. Ils ont tous mangé la même nourriture spirituelle et ils ont bu la même boisson spirituelle. En effet, ils ont bu à un rocher spirituel qui les suivait, et ce rocher, c'était le Christ. Pourtant, parmi les ancêtres, presque personne n'a plu à Dieu. C'est pourquoi ils sont morts dans le désert. Ces choses-là sont arrivées pour nous servir d'exemple. Alors nous n'aurons pas envie de faire le mal comme nos ancêtres. Ne provoquons pas le Seigneur, comme certains parmi eux l'ont fait, et des serpents les ont fait mourir. Enfin, ne nous plaignons pas, comme certains parmi eux l'ont fait, et les anges de la mort les a détruits. Ces choses-là sont arrivées à nos ancêtres pour nous servir d'exemple. On les a écrites pour nous avertir, nous qui sommes bientôt arrivés à la fin des temps. C'est pourquoi celui qui se croit solide doit faire attention à ne pas tomber. Toutes les tentations que vous avez rencontrées étaient normales pour des hommes et des femmes. Dieu est fidèle. Il ne permettra pas que vous soyez tentés au-dessus de vos forces. Quand vous serez tentés, Dieu vous donnera la force de le supporter et le moyen d'en sortir.

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5: 10h09 sur les ondes de RM1 en ce jeudi 16 juillet. Plaisir d'accueillir M. Soblaine Ramen et son invité pour le point virgule antidote. Monsieur Ramen, bonjour.
6: Bonjour Johanita et bonjour à toutes et à tous. Johanita, vous étiez sur le foot hier soir?
5: Bien sûr.
6: MBC Play?
5: MBC Play.
6: Ah ben, c'était votre équipe qui a gagné?
5: Mon équipe est partie depuis très longtemps, je continue à regarder quand
6: d'accord.
5: même.
6: Alors, bienvenue dans votre émission consacrée à la santé et au bien-être. Aujourd'hui, nous abordons justement un sujet qui concerne des millions de femmes, mais qui reste parfois entouré de silence et d'idées reçues. La ménopause. Cette étape naturelle de la vie marque une transition importante avec des changements physiques, émotionnels et hormonaux qui peuvent influencer justement le quotidien. Pourtant, la ménopause n'est pas une fin, mais le début d'un nouveau chapitre qui peut être vécu avec sérénité, équilibre et confiance lorsqu'on est bien informé et accompagné. Au cours de cette émission, nous parlons justement des symptômes les plus fréquents, des solutions pour préserver sa santé, de l'importance d'une alimentation équilibrée, de l'activité physique, du bien-être mental et des conseils pratiques pour vivre pleinement cette période de la vie. Pour nous éclairer sur ce sujet, justement, nous avons le plaisir d'accueillir en studio le docteur Mita Balesing qui partagera avec nous son expertise et répondra justement à nos questions. Alors, vos questions justement sur notre WhatsApp 5253-8484, 5253-8484 et vos appels sur le 402-80-80, 402-80-80. Et je rappelle aux auditeurs que vous pouvez nous retrouver cette émission plutôt sur notre chaîne YouTube RM1, la Radio Nationale, ainsi que tous nos podcasts sur le site web de la MBC à l'adresse suivante www.mbc.mu. N'hésitez pas à les consulter et partager avec vos proches. Merci et bonjour beaucoup, enfin merci beaucoup plutôt à Dr Mita Balesing d'être présent avec nous dans le studio de RM1.
7: C'est à moi de vous remercier d'être présente. Bonjour les auditeurs.
6: Alors,

0: Donc, quand nous pécouse justement ménopause, on entend ça autour de nous, dans la famille, partout, ménopause, etc. Souvent, on ne saisit pas trop vraiment quand ça arrive, pourquoi, quel âge, etc. Comment définir justement cette étape d'une mère ou d'une femme ou d'une partenaire à la vie?
1: Ménopause, c'est une étape incontournable dans la vie d'une femme, déjà. Définir la ménopause, c'est une définition très clinique depuis quelque temps. Une définition qui se résume à l'arrêt des règles pendant 12 mois consécutifs. Ça, c'est la définition purement clinique. Et je suis triste de constater que c'est une définition très linéaire.
0: D'accord.
1: Parce que la ménopause, c'est bien plus que ça. Donc, ça survient entre l'âge de 45 et 55 ans. Il faut dire que l'âge moyen va être dans les 52 ans. Et ça peut survenir aussi, non seulement naturellement, mais avec, par exemple, une chirurgie qui s'appelle l'hystérectomie avec l'ablation des ovaires, ovarectomie. Ça peut survenir avec l'immunothérapie, par exemple. Ça peut survenir avec la chimiothérapie aussi.
0: D'accord.
1: Donc, il y a plusieurs aspects qu'il faut voir quand on parle de la ménopause, bien que ça se résume en une forme arithmétique simplement.
0: Et on dit la périménopause et la ménopause. C'est quoi la différence?
1: Alors, il faut savoir qu'à partir de 35 ans, la femme commence à avoir des changements dans ses cycles, déjà. Puis, la femme va remarquer que les règles sont moins ou plus. Ce n'est pas nécessairement un ralentissement de la fonction ovarienne, mais il y aura des changements au niveau de ses cycles.
0: D'accord.
1: À partir de 40 ans, elle peut commencer à avoir des règles irrégulières. Encore une fois, quand on parle de règles irrégulières, ce n'est pas nécessairement la ménopause. Ça peut être dû à autre chose, par exemple une kyste ovarienne, etc. Mais elle doit obligatoirement aller se faire consulter. Alors, règles irrégulières, et elle peut commencer à avoir quelques symptomatologies de la ménopause elle-même. Parce qu'il y aura certains mois une hausse d'hormones qui sont libérées par rapport à ces étapes, donc estrogène ou progestérone, ou une carence de ces hormones qui vont faire que cette femme va avoir, comme on dit, des hauts et des bas. Certains mois, les règles seront là, certains mois, elle va rater ses règles. Donc, de ce fait, elle commence à ressentir quelques symptomatologies qui peuvent être des choses bénins comme des douleurs dans les articulations ou des choses beaucoup plus importantes comme des bouffées de chaleur. Et puis ça peut se rééquilibrer, puis ça va passer tranquillement, elle recommencera à avoir ses règles. Mais ça s'appelle déjà la périménopause, cette étape. Donc
0: On est en voie.
1: On est en transition.
0: Transition.
1: On est en transition. Il n'y a pas le couperet tombe et voilà, du jour au lendemain. Oui et non, avec l'arrêt des règles, mais c'est une période de transition avant d'atteindre déjà la ménopause elle-même. D'accord. La femme peut aller se faire consulter chez le médecin en disant, elle a 40 ans, croyez-moi, on ne va pas penser à la ménopause.
0: Tout à fait.
1: Est loin de là. On se dit, ça c'est pour les personnes âgées. Elle va se faire consulter pour, par exemple, des douleurs articulaires. Elle va se faire consulter pour une sécheresse vaginale. Elle ne saura pas que c'est associatif à cette période transitoire de périménopausique et que ça risque de s'aggraver avec la ménopause.
0: D'accord. Et dans ce cas-là, il est important justement d'aller consulter, d'aller prendre des conseils et faire un suivi si jamais on a, par exemple, des difficultés. Justement, la question suivante serait, toutes les femmes n'ont pas la périménopause ou la ménopause de la même manière.
1: Tout à fait. Nos cellules réagissent différemment à ces carences d'estrogène ou progestérone. Si pour une personne, les cellules de son corps s'adaptent, ça va, elle va passer la périménopause et la ménopause comme une lettre à la poste. Par contre, si les cellules sont chamboulées par cette carence d'estrogène, de progestérone et même de testostérone, parce que la femme libère le testostérone,

0: testostérone.
1: D'accord.
0: Là, elle va avoir des réactions qui vont se manifester par des symptômes. Qui sont quand même plusieurs symptômes. Ça se résume aux symptômes phares de bouffée de chaleur.
1: Oui.
0: Mais aujourd'hui, on a élaboré une multitude de symptômes. C'est certaines associations qui travaillent sur la ménopause et le vieillissement qui ont élaboré pour que les femmes soient sensibilisées aux symptômes. Alors, il y a un mnémonique qui s'appelle BISES, B-I-S-E-S. Donc, la femme peut se référer à cette mnémonique pour savoir si elle a la symptomatologie de la périménopause ou de la ménopause. B pour bouffée de chaleur.
1: D'accord.
0: I pour interruption des règles. Donc, les bouffées de chaleur, en passant, ça peut être aussi des sueurs nocturnes. I pour interruption des règles. S pour les sautes d'humeur, l'irritabilité. E pour évolution de la, du poids, surtout de la charge pondérale. Et là, on parle surtout au niveau abdominal. Je parle plus particulièrement cette graisse viscérale qui entoure nos organes. Et S pour la sécheresse de la peau, des cheveux, des yeux, mais aussi la sécheresse vaginale. Donc, à part ça, il y a encore une multitude de symptômes qu'on sait, qui sont associatifs, mais ça, c'est les symptômes primaires, c'est les symptômes les plus importants qui vont acheminer, qui vont sensibiliser la femme et l'acheminer vers le médecin pour se faire consulter.
1: D'accord. Alors, si je tiens à ma question par rapport justement à ménopause, Pégamban, symptômes aux autambis, pose question docteur Mita Balising, pas hésiter, appelle-nous, docteur, pour répondre à tous les doutes et pour éclairer les autres, le saman, symptômes-là. Et docteur, oui, Undiali, alors, il y a plusieurs façons de le. Ça peut varier de femme à femme. Et les symptômes les plus fréquents, Undiali, c'est
0: bis. Bouffée de chaleur.
1: D'accord. Bouffée de chaleur, c'est la.
0: C'est la... C'est les symptômes phares de la ménopause.
1: D'accord.
0: On parle moins des douleurs aux articulations, par exemple. On parle moins de déprime, dépression.
1: D'accord.
0: Ce sont aussi des symptômes neurologiques de la ménopause.
1: On viendra dessus, justement,
0: bien sûr.
1: Tout à l'heure. Là, tout ce qui est partie, justement, mentale. Et par rapport à, justement, il y a des femmes qui passent cette transition... comme une lettre à la poste,
0: sans même savoir
1: que en fin de compte, et est-ce que c'est la majorité des femmes qui peuvent
0: on se situe 70-30. 70 auront des symptômes qu'ils vont pas. Ces symptômes-là ne vont pas nécessairement leur faire leur indiquer que c'est les symptômes de la ménopause.
1: D'accord.
0: Par exemple, si la femme se présente chez moi, elle me dit « je suis anxieuse, je n'arrive pas à gérer mon travail », le médecin va penser peut-être qu'elle a un stress au travail.
1: Tout à fait.
0: Si la femme se présente chez le médecin et va dire « écoutez, docteur, j'ai un problème au niveau génito-urinaire, j'ai une incontinence », le médecin ne va pas nécessairement penser à la ménopause ou la périménopause.
1: D'accord.
0: Donc, il y a une multitude de symptômes que la femme risque d'avoir bien avant l'arrivée de la ménopause et elle ne saura pas. Et aujourd'hui, on parle d'approche holistique parce que la ménopause n'est pas un problème isolé, c'est pas un problème que gynécologique, ça se résume pas à cette fonction ovarienne. C'est un problème systémique. Il y a aussi ce brain fog dont on ne parle pas. La femme oublie. La femme oublie oublie ses mots quand elle parle. Elle ne mémorise plus comme avant. Elle a des pertes de mémoire.
1: Alors c'est un changement.
0: C'est un changement systémique.
1: Systémique. Alors, justement, quand nous pédiait ça, et qui ben le symptôme qui bizarre, normalement, ça peut passer normal aussi. Si on est bien renseigné, on se dit, bon, voilà, je suis dans cette phase-là. Mais qui ben les affaires qui bizarre, qui ben le symptôme qui bizarre.

0: automatiquement elle est inductée parce qu'il n'y a pas même symptômes normaux, ça ne tombe pas dans la normalité.
1: Alors déjà l'arrêt des règles.
0: D'accord.
1: Quand la femme commence à avoir des règles, irrégulières, je pense que c'est important déjà d'aller voir le médecin parce qu'il n'y a pas que la périménopause et la ménopause qui provoquent cette irrégularité des cycles. Mm-hmm. Ça peut être des kystes ovariennes, ça peut être une multitude d'autres facteurs gynécologiques. Donc, elle doit se faire consulter. Si la femme a des bouffées de chaleur, ça peut être aussi dû à une thyroïde, un dysfonctionnement de la thyroïde. Mm-hmm. Donc, elle devrait aller se faire consulter. Si la femme a des douleurs aux articulations, c'est important qu'elle se fasse consulter. Elle peut avoir un processus d'ostéoporose précoce et ou une arthrose ou une arthrite. Donc, c'est important d'aller se faire consulter. Mm-hmm. Si la femme a une irritabilité, si la femme est anxieuse ou elle déprime,
0: d'accord,
1: il faut aller se faire consulter. Ce n'est pas nécessairement dû à la ménopause. Ça peut être un souci quelconque, un trauma quelconque. Mm-hmm. Elle a besoin d'un support psychologique. Mm-hmm. Donc, il y a dans tous ces symptômes que l'on voit, ces symptômes ne sont pas dus à la périménopause ou la ménopause uniquement.
0: D'accord.
1: C'est aussi dû à d'autres facteurs. Donc, c'est important, dès qu'on ressent ces symptômes, déjà de ne pas les banaliser et de dire « c'est la ménopause », mais aussi d'aller se faire consulter pour que le médecin, lui, puisse faire un diagnostic différentiel et décider si c'est oui ou non la périménopause ou la ménopause.
0: D'accord. Et aussi, on en parle souvent, c'est par exemple, à ce moment-là, on peut aussi développer des problèmes cardiovasculaires.
1: Tout à fait. Alors, cette carence en estrogène et progestérone, surtout en estrogène, va provoquer le processus d'athérosclérose des artères. Mm-hmm. De ce fait, les artères restent bouchées et ça peut provoquer des AVC. Mm-hmm. Ça peut provoquer des maladies cardiovasculaires. Donc, il y a plusieurs facteurs déjà qui vont entraîner cette maladie mm-hmm. cardiovasculaire.
0: D'accord.
1: Il y a la prise de poids, le surpoids au niveau de l'abdomen, qui, comme on le sait, peut provoquer aussi ces maladies cardiovasculaires. Il y aura avec cette prise de poids une sédentarité. Il y aura un stress associé à tous ces différents symptomatologies. Mm-hmm. Donc, tout ça risque de provoquer des AVC ou des accidents ou des problèmes cardiovasculaires, mm-hmm. effectivement.
0: Et on parle aussi beaucoup d'ostéoporose à cette étape.
1: Oui, déjà, à partir de 35 ans, le processus d'ostéoporose est déjà enclenché. Mm-hmm. Ce que très peu de personnes le réalisent.
0: D'accord, à 35 ans.
1: À 35 ans. Avec la ménopause, la périménopause et la ménopause, le processus s'accélère. Mm-hmm. Donc, il y a la densité osseuse qui n'est plus le même mm-hmm. et on peut procéder, par exemple, à certaines investigations comme l'ostéodensitométrie qui va évaluer la densité osseuse à deux endroits en particulier, le long du col de fémur et claviculaire au niveau des vertèbres. Donc, tout ça, ça risque de provoquer surtout des complications comme des fractures. Chez les femmes ménopausées, c'est surtout fractures au poignet, fracture du col de fémur ou des tassements, le tassement des vertèbres. Mm-hmm. Alors, tout ça, il faut prendre en considération quand on commence à avoir les symptômes de la périménopause et ménopause. Il faut absolument se faire consulter. Le médecin, lui, il va diriger la personne pour faire une série d'investigations par rapport aussi à tout ce qui est génétique.
0: D'accord.
1: Alors, une petite chose qu'il faut réaliser, la femme ménopausée, on lui pose la première question quand elle vient, on lui demande « Est-ce que votre maman a eu ses règles ?» Tôt, à quel âge votre mère a eu ses règles ? C'est très souvent lié à la maman.
0: D'accord.
1: Si la maman a eu ses règles tôt, fort probablement, elle les aura tôt. Donc, ça donne déjà une indication vers le diagnostic.
0: C'est génétique quelque part.
1: C'est très génétiquement lié.
0: D'accord.
1: Et puis, on va demander, est-ce que votre mère a souffert de fractures ? Est-ce que dans la famille, vos sœurs qui sont plus âgées que vous ont souffert de fractures ? Et ça va nous acheminer.

0: vers la probabilité de faire une ostéodensitométrie pour voir où on en est avec la densité osseuse.
1: D'accord. Justement, à cette période-là, qui mène l'examen kinobisain conseille justement les femmes à aller faire ces examens, un diagnostic par rapport à... Il y a plusieurs, là, je vois qu'il y a plusieurs types de problématiques qui sont capables, effectivement, d'apparaître.
0: Oui, on a parlé de cette atteinte systémique de la femme, de l'organisme. Donc, effectivement, il faut absolument vérifier la tension artérielle. On a beaucoup de femmes qui commencent à souffrir de l'hypertension à partir de la période périménopausique ou ménopausique par rapport à ces changements, ces carences des hormones. Le cholestérol, déjà, on fait un bilan sanguin pour déterminer si le cholestérol n'est pas en train de grimper. On teste aussi la glycémie à jeun, donc le taux de sucre dans le sang, pour comprendre s'il n'y a pas un état diabétique ou pré-diabète qui commence à s'installer.
1: D'accord.
0: On fait le test de densitométrie. Voilà, c'est à peu près et puis évidemment, et ça on va le faire, ce sera beaucoup plus fiable après l'arrivée de la ménopause, un test hormonal pour situer où on en est avec l'estrogène, le progestérone, la testostérone, qui seront en principe en carence. Le LH, le luteinizing hormone, sera élevé et le FSH sera élevé, le follicle stimulating hormone.
1: D'accord.
0: Donc, tout ça, ce sont des bilans que le médecin va devoir faire avec la personne pour établir un bon diagnostic de ménopause.
1: D'accord. Vos appels sur le 402 80 80 posent de bonnes questions. Si je tiens à bonne doute, l'eau, ménopause. Docteur, il y a une affaire qui vous fait dire, ça veut dire, si un dimoun lui pégaye comme une lettre à la poste, ménopause normale, est-ce qu'il quand même lui bizarre faire un check-up général à ce niveau-là, même si elle n'a pas des symptômes graves ou whatever?
0: Oui. Alors, hier, j'ai eu une patiente de 52 ans. Elle n'a aucun symptôme, absolument aucun symptôme. Elle est venue parce qu'on lui a demandé de visiter le médecin de l'entreprise. J'ai pris sa tension. Elle avait une hypertension. Et elle me dit que de temps en temps, elle a une hypertension. Donc, vous voyez, ça peut être asymptomatique.
1: D'accord.
0: Je lui ai fait faire une prise de sang. J'ai visé les résultats ce matin. Je les ai déjà reçus. Ben, le cholestérol est élevé. Voilà où on en est. On a tendance à aller chez le médecin que quand on est malade.
1: Oui, c'est ça, c'est ça.
0: On n'y va pas pour un check-up de temps en temps. Malheureusement, c'est là où le bât blesse. Il faut absolument, de temps en temps, se faire consulter. Alors, on a parlé de tout ça, mais il y a aussi autre chose. Il y a aussi tout le côté gynécologique. Il faut absolument faire son frottis, déterminer si on a la présence de l'HPV, Human Papilloma Virus. Il faut faire une palpation mammaire et si besoin, et une échographie ou une mammographie. Donc tout ça, ça vient avec la ménopause aussi, mais à tout âge. C'est pas qu'avec la périménopause et la ménopause. La femme devrait se prendre en main très jeune, à partir de ses 35 ans, faire ses visites régulièrement. Le médecin va indiquer s'il faut venir dans 2 ans, 3 ans, ou dans 6 mois, et surtout à l'âge de la ménopause, parce que ce n'est pas parce qu'il y a un dysfonctionnement ou un arrêt de production d'hormones que les risques d'avoir un cancer du sein ou un cancer du col de l'utérus ne s'amenuisent pas. Donc, il faut faire un check-up complet.
1: Alors ça, c'est entendu, bien faire un check-up de toute façon quand nous dans sa phase de ménopause. Là, ça, c'est le conseil du docteur et c'est très important. Nous pouvons à l'écoute justement un petit témoignage de Madame Dolores. Avant de partir justement écouter ce témoignage, donc la question qui arrive, c'est par rapport à tout ce qui est la partie mentale. Comment, parce que c'est une étape très difficile. C'est le corps de la femme qui change, qu'il y a plein de choses qui se passent. Et mentalement, souvent, on est très fragile à ce niveau-là.
0: Alors, le côté neuro-endocrinien a été étudié que a été on a commencé à l'étudier que très récemment. Mm-hmm. Et c'est

0: Dommage. Vous savez, tout ce qui a à faire à la femme, on tarde un peu sur les études. Hein. D'ailleurs, je me souviens quand moi j'ai été chez mon gynécologue 15 ans de cela pour lui dire j'ai les bouffées de chaleur, c'était « Ah, il peut passer ça, pas prendre à cas, il peut correct ça. » Donc, on balait d'un revers de main. Tout ce qui a trait à la femme, bon, elle a des bouffées de chaleur, ça ne peut pas être terrible, hein, malgré que ça m'empêchait de travailler. Ça survenait le soir, donc je me réveillais à chaque fois pendant la nuit. Le matin, j'étais fatiguée. À un certain moment, j'ai développé l'insomnie par rapport à ça. J'étais irritée parce que je ne pouvais pas avoir la même productivité qu'avant. Mais c'est toujours balayé d'un revers de main. Alors, en ce qui concerne ce côté neuro, cognitif de la femme ménopausée, c'est aussi balayé d'un revers de main. Combien de femmes accompagnées de leur mari viennent dans ma consultation et me disent « je me sens pas bien ». C'est folle ça. Vous vous imaginez, on est en 2026. C'est comme ça qu'on se réfère à son épouse qui est en train d'être mal dans sa peau. Cela t'est pas ici, c'est folle. Et là, la femme va m'expliquer: je me mets en colère pour un oui, pour un non. J'oublie des choses. Je ne peux plus retenir comme avant. Des fois, quand je parle, je manque des mots. Donc, ça, c'est tout le côté neurocognitif de la femme qui peut survenir, peut passer ou pas. Ça peut rester pendant des années. Et c'est traité comme c'est la vieillesse. Mopévine vieille. La cause, ça me croit, mopévine vieille, docteur. Non, non, non. Pas nécessairement. C'est ce qu'on appelle le brouillard mental, le brain fog. C'est quelque chose qui est vécu par beaucoup de femmes. Il y a pas longtemps, j'avais fait un workshop sur la ménopause. Le nombre de témoignages de femmes, et je parle de différentes couches sociales, hein, de différentes même nationalités. J'avais parmi des personnes de la Grèce, des personnes des Sud-Africaines, des Mauriciennes, etc. Ben, elles étaient unanimes, elles sont venues parce qu'elles étaient concernées, elles voulaient avoir une solution à leur réponse, et à chaque fois qu'elles se présentaient chez le médecin, c'est « Ah, mais vous faites une petite déprime, je vais vous prescrire un antidépresseur. » C'est très souvent le cas. Ou vous êtes anxieuse, vous ne dormez pas bien, je vais vous donner quelque chose, un somnifère pour que vous dormiez mieux. Donc, c'est toujours, encore une fois, on parle d'une étape systémique. D'accord. C'est pas isolé, c'est pas gynécologique, c'est aussi le cerveau qui prend un coup.
1: Et je pense qu'à ce niveau-là, les femmes doivent être quand même très averties que c'est une étape à gérer.
0: Oui.
1: Et c'est à elle-même de gérer ça aussi, bien sûr, avec tout le monde autour qui doit l'encourager.
0: Alors moi, je le conseille vivement. Je conseille à ce qu'elles en parlent à leur entourage.
1: Mais elle doit faire quand même le premier pas et d'aller consulter, d'aller trouver des solutions, d'aller être accompagnée quelque part.
0: Si elle est sensibilisée.
1: C'est ça.
0: Si elle est le but de ce que vous êtes en train de faire aujourd'hui, c'est de sensibiliser les femmes, leur faire comprendre que voilà, vous avez ce souci. Allez vous faire consulter ou pensez à la ménopause, pensez à la périménopause. Parce qu'on a aujourd'hui des jeunes femmes professionnelles qui doivent faire une formation dans leur entreprise, qui se mettent debout pour faire leur présentation et elles sont en sueur et elles ne comprennent pas. Et juste avant d'avoir ces sueurs, des fois les femmes ont un certain aura. Donc, elles ne se sentent pas bien et juste après, elles peuvent avoir comme coup de pompe pas possible. Donc, elles se sentent mal à l'aise. Il y a le regard de l'autre, le jugement de l'autre, où elle va sortir son mouchoir pour s'essuyer, où elle va demander à ce qu'elle sorte pour se remettre un petit peu. Et là, c'est tout le monde. Ah, bouffée salée, ça, aïe, ça va une femme, là, non, toujours osé sans eux. Vous savez, tout ce qui a trait à la femme est toujours jugemental. Et c'est dommage. Donc, il faut une conscientisation de la femme, faut une conscientisation de son environnement familial, mais aussi de son milieu professionnel. Les gens doivent comprendre que c'est une étape, ce n'est pas une maladie, c'est une étape transitionnelle normale dans la vie des femmes et certaines femmes le vivent avec beaucoup de peine.
1: Je suis tout à fait d'accord, mais je pense que la personne, la femme elle-même, a le premier pas, je ne suis pas en train de...
0: Oui, vous revenez sur le

0: premier pas, oui et non.
1: Oui,
0: tout
1: parce
0: dépend
1: que souvent,
0: de la femme.
1: Je vois que c'est... Parce que, bon, la femme, quand même, elle a beaucoup de choses à faire. Elle travaille aujourd'hui.
0: Oui.
1: Elle a ce fardeau de travail. Elle a le fardeau de la maison, des enfants. Et rajouter quelque chose de... Maintenant, il faut être comment dire, consciente de, qu'on est en train de faire sa ménopause. C'est beaucoup de choses à gérer. Mais malheureusement, cette partie de ménopause, c'est quand même très personnel. C'est elle qui ressent tout ça. Et je pense que c'est à elle aussi d'aller faire le premier pas. C'est très important. Parce que malgré tout, son entourage est quelque part sera affecté de la voir malheureuse ou sinon en difficulté, etc. Quelque part, c'est aussi... Non,
0: je suis pas tout à fait d'accord.
1: D'accord.
0: Là, je suis pas tout à fait d'accord. On met tout sur le dos de cette pauvre femme. Mm-hmm. Elle est multitâche, vous venez de le dire vous-même.
1: Tout à fait, ouais.
0: Elle est multitâche, elle s'occupe de tout ce monde, elle s'occupe de sa profession, de ses enfants, de son mari, du ménage, de la maison, etc., etc. Mm-hmm. Et quand elle commence à se sentir pas bien, elle fonctionne, elle est en mode de survie très souvent. Mm-hmm. Elle est en mode de survie, elle doit fonctionner. She has to deliver.
1: Mm-hmm.
0: Et c'est les autres qui remarquent. Ah, maman crie avec mm-hmm. moi. C'est le père qui remarque.
1: Les réactions
0: c'est l'entourage, très mm-hmm. souvent, remarque bien plus tôt ses réactions. Comment elle se sent. Ou le petit qui rentre à la maison qui dit « Maman, tu n'as rien préparé pour moi aujourd'hui. Ah, je me sens fatiguée, je suis mm-hmm. épuisée, etc. » Donc, non, ce n'est pas le rôle que de la femme. Mm-hmm. Il y a son intimité aussi. Mm-hmm. Il y a le fait qu'elle aura peut-être une baisse de libido par rapport à une dyspareunie. Ce qui est dyspareunie, c'est la sécheresse vaginale qui va provoquer des douleurs lors des rapports sexuels. Donc, le mari aussi est un peu impliqué, n'est-ce pas, monsieur Ramel ?
1: Tout à fait. Moi, je pense que tout le monde est impliqué. Mais le premier pas, elle doit être quand même, se dire que ça fait partie de moi et elle doit prendre en compte.
0: Oui, la femme doit se prendre en main.
1: Tout à fait.
0: Et je crois qu'elle doit se prendre en main. Vous savez, il y a
1: une chose qu'on
0: dit. La compréhension
1: de tout le monde est là, je pense que ça peut être présent. Bon, bien sûr, il y a des cas... Ça, c'est autre chose. Mais en général, quand même, si on dit, bon, c'est comme quelqu'un qui dit que je suis malade, par exemple, mm-hmm. ben, autour, tout le monde, quand même, va être quand même très, je dirais...
0: Empathique.
1: Empathique.
0: J'espère
1: ou sinon,
0: bien.
1: Arriver à comprendre, etc. Mais c'est à elle aussi, je pense.
0: Oui.
1: Souvent, moi, je le dis, souvent, je vois des personnes mais qui se disent, non, ça ne peut pas m'arriver, je dois continuer mes activités comme ça doit être.
0: C'est la plupart des femmes le font.
1: Voilà. Et quelque part, un peu mettre de côté cette partie qui, comme vous êtes en train de dire, qui est très importante, qu'il faut se prendre en main.
0: Oui. Et je vais vous dire quelque chose. Quand j'ai eu mes 40 ans, ma maman, qui était une femme très, très forte, m'a dit, tu sais, la vie commence à 40 ans. Je l'ai regardée, je me suis dit, qu'est-ce qu'elle est en train de me dire? Ben, maintenant, je vais vous dire, je vais dire à toutes les femmes qui m'écoutent, mm-hmm. la vie commence à 40 ans. Il est temps de se mettre, allons dire, en priorité. Il est temps de commencer à s'occuper de soi. Il est temps de temps en temps de dire au mari, c'est toi qui cuisine aujourd'hui mm-hmm. et c'est pas moi parce que moi, je me sens extrêmement fatiguée. Il est temps de dire aux enfants, assez avec vos petits déjeuners servis déjà, vous pouvez vous servir parce qu'à mm-hmm. cet âge, les enfants sont suffisamment grands mm-hmm. pour se servir.
1: D'accord.
0: Non, pas les servir dans des petits bols mm-hmm. tous les matins à la main. Il est temps, oui, peut-être que vous avez raison. Ben, on va sensibiliser les femmes à être beaucoup plus dans leur autonomie.
1: Mmh. Averti déjà.
0: Averti, mmh. sensibilisé, averti, mmh. mais dans cette autonomie de s'occuper de soi et non pas tout le temps s'occuper des autres. Oui, ça, je suis d'accord.
1: Tout à fait. Alors, on va justement prendre Madame Dolores qui est au téléphone et qui va nous faire justement un témoignage par rapport à sa ménopause. Bonjour. Bonjour madame.
2: Bonjour, bonjour monsieur Ramène. Bonjour docteur Balissing.
1: Alors racontez-nous.
2: Oui, c'est-à-dire à partir de l'âge, je me présente d'abord, je suis madame Dolores. Mm-hmm. Et oui, à partir de l'âge de 54 ans, j'ai commencé comme si avant de pouffer de chaleur le soir.
1: D'accord.
2: Oui. Et puis le matin, quand je me réveille comme si... c'est toujours comme si sentir comme si une fatigue, moody, nerveuse.
1: Mm-hmm.
2: Et à ce moment-là,

0: qui me devient quelque chose qui est comme si pas trop normal, parce que c'est pas de mon habitude, ça. Et d'ailleurs, comme je me sens comme si même une baisse d'énergie aussi. D'habitude, nous faire la marche, la course à pied, tout ça, mais c'est là comme on dit les colos, pas envie, faire ennuyer, on sent une fatigue.
1: Un changement donc.
0: Exactement. À ce moment-là, là, on écoute plusieurs émissions, surtout pour le docteur, la doctoresse. Et puis, on documente moi aussi un petit peu. Et on a trouvé comme un changement dans moi-même qui s'est dû à la préménopause.
1: D'accord.
0: Et puis, à partir de l'âge de 55 ans, là, le traitement d'une plus approfondie. J'ai gagné une douleur articulaire, une arthrose, douleur aux épaules, tout ça. Et puis, comme elle a gagné une perte de cheveux, prise de poids, métabolisme aussi très bas. Alors, à ce moment-là, comme on rentre dans la phase, là, voilà, c'est peut-être ça qui fatigue moi en ce moment-là, c'est la ménopause qui est là. Alors, moi, je vivre avec. Alors, à ce moment-là, je commence le temps de documentement. Moi, on apprend un bon truc qui est besoin de faire, un petit exercice, un diète qui est besoin de suivre, tout ça. À ce moment-là, moi, je rentre là-dedans, mais je besoin de vivre avec lui. Mais il est comme ça. Oui.
1: D'accord. Et là, ça veut dire un an à peu près, ça a une durée de combien de temps, hein?
0: Deux ans environ. Là, on a 56 ans. Là, comme si moi, dans la phase là, net. Et des fois, il est bien fatigant le soir, ou pas qu'à dormir, ou transpire gros malgré la clim. Oui. Oui,
1: d'accord.
0: Fatigué avec des fois.
1: D'accord.
0: Fatigué.
1: D'accord. Oui. Docteur Pécoutou, justement, moi, vous demandiez à intervenir par rapport à ça, l'expérience-là, doc.
2: D'accord. Est-ce que Dolores, on a consulté pour ça?
0: En fait, oui. Je me suis comment j'ai un débalancement, le mot tension artérielle. Comme vous dites, je peux faire hypertension. À ce moment-là, là, on a consulté un médecin. Mais il parle d'une autre truc ménopause là plutôt. Il me donne moi un truc pour qu'on si je fais ça suivi le mot tension artérielle.
2: Ok. Il fait vous faire un test tout ça non?
0: Non. Oui, tu dis moi faire mais moi pas encore aller de l'avant.
2: Ok. Bon, il est important faire un test.
0: Ça vient d'arriver. Oui. Ouais, ça vient d'arriver. Oui. Oui.
2: Ben, il est important de faire un bon test, il est important qu'il vous mentionne qu'il y a une gagne, qui depuis quelque temps est dans l'arrêt des règles, et voilà, et qui et peut-être, et c'est un fait, monsieur Ramen, que beaucoup de médecins, quand ils ont un cas d'hypertension, ils n'ont pas nécessairement relié à la ménopause. Donc, des fois, c'est les patients qui viennent dire à nous, ben, docteur, je n'ai pas gagné ma période depuis quelque temps, et voilà. Et à la deuxième ou troisième consultation, ils viennent cause un petit peu plus parce qu'il y a une confiance en ce médecin et il y exprime l'île aux plusieurs les autres symptômes qui pour guider nous vers le problématique systémique de la ménopause.
1: D'accord.
2: C'est pas que l'hypertension, c'est pas l'affaire des cardiologues seulement, c'est pas l'affaire des endocriniens seulement, c'est pas l'affaire de la gynécologie seulement, c'est l'affaire de beaucoup de spécialités. Donc ça devrait être pluridisciplinaire. On attend ça avec impatience.
1: Ben
2: un hôpital consacré aux problématiques des femmes, que ce soit l'endométriose, que ce soit la ménopause, où la femme sera encadrée pluridisciplinairement.
1: Et là, justement, docteur, bon, normalement, quand on a un médecin, on pense que les bisous imposent nous. Nous, on a 45 ans, 55 ans. Quand même, les bisous posent une question, madame, est-ce qu'il y a une finie ou en phase ménopause, est-ce qu'il y a une copégain ou règle, etc., etc. C'est quand même la partie historique d'un patient, c'est là où on arrive à justement diagnostiquer. Ça fait partie quand même une question quand même très importante, n'est-ce pas?
2: Oui, c'est une question très importante. Et justement, j'ai écouté tout récemment une dame, une gynécologue qui s'occupe justement de ce problématique de ménopause.

0: dire qu'elle est en train de faire, elle est française,
1: mm-hmm.
0: elle est en train de faire des formations avec les médecins
1: mm-hmm.
0: pour les diriger vers ce genre de questionnement avec les femmes.
1: D'accord.
0: Des femmes d'un certain âge.
1: Mm-hmm.
0: Et même les femmes jeunes. Vous savez, j'ai eu, il y a une dizaine d'années de cela, une femme de 37 ans qui venait d'accoucher. Son bébé avait 2 ans et elle était déjà en phase ménopausée.
1: Mm-hmm.
0: Alors, on a ce genre de ménopause précoce.
1: Mm-hmm.
0: Bon, c'est très rare, mais mm-hmm. ça existe.
1: D'accord.
0: Donc, la formation des médecins sur la ménopause, on va voir un gynécologue aussi, même les gynécologues. Je vous dis, j'ai des amis, des collègues gynécologues, mais quand je m'adressais à eux, c'était « Aïe, on se dit, pour passer, ça te guette. Ben, prends ça, prends un petit peu tes affaires. Ou mm-hmm. me prescris-toi un antidépresseur.
1: Mm-hmm, mm-hmm. »
0: Donc, la ménopause, surtout le côté neurocognitif, a été étudiée que très, très, très récemment.
1: D'accord.
0: Aujourd'hui, on fait des cliniques dans les autres pays, des cliniques de la femme où la ménopause a sa place.
1: D'accord.
0: Vous savez que l'assurance ne vous rembourse même pas si vous êtes sur un traitement de la ménopause. Hein?
1: Ah, ouais, d'accord.
0: Ah oui,
1: mmh, mmh.
0: Ah oui. Donc, si vous avez des bouffées de chaleur, une hypertension et que vous allez faire des investigations, si c'est écrit « hot flushes », excusez-moi,
1: ah bon.
0: Ben, j'ai eu je viens d'avoir mmh. Ce genre de souci avec mmh. un de mes patients.
1: Mmh.
0: On n'est pas remboursé pour vous dire que, tout comme l'endométriose mmh. n'était pas connue il y a quelque temps de cela, la ménopause est un sujet non seulement tabou chez les femmes, mais chez les autres aussi,
1: mmh.
0: mais c'est quelque chose qui n'est pas pris en considération par la plupart des gens.
1: D'accord.
0: Même pour les assurances.
1: On a toujours, justement, Madame Dolores au téléphone. Oui. Donc, un petit conseil oui. à Madame.
0: Alors, Dolores, je vous
2: oui.
0: conseille d'aller se faire consulter chez un médecin
2: oui.
0: en lui expliquant. Ou explique-lui tout ou bien différents symptômes. L'important qui vous fait le test de cholestérol, le test de glycémie, de diabète, le test
2: okay.
0: Aussi, si possible, si dans la famille, côté ou maman et non, ou bonne soeur et non, bonne problème de fracture à un certain âge, faire
2: oui.
0: tester, faire ostéodensitométrie.
1: Mm-hmm.
0: L'important okay. qui vous guette aussi un gynécologue et qui vous fait ou frotti, guette si ou okay. non. Et par présence de HPV dans le proti, donc vous faire HPV testing. L'important
2: oui.
0: qui vous fait la palpation mammaire et éventuellement une échographie ou une mammographie. C'est très
2: D'accord.
0: important qui vous prend en charge.
1: Mm-hmm.
0: Over and above, moi tu peux dire où? Pas briller.
2: Oui.
0: Une dire t'as l'air là qui vous fait ou tu peux galoper ou tu peux marcher. Ou pas
2: oui.
0: arrête ou une activité physique. Pas oublier que
2: oui.
0: le processus d'ostéoporose l'y diminue quand ou faire une activité physique. Ou activité physique,
2: oui.
0: par contre, bizarre et non, moins d'impact sur ou vertèbre. Donc, peut-être pas courir, mais marcher.
2: Oui.
0: Ou bizarre,
2: marcher,
0: augmente tout ce qui est cardio. Faire beaucoup cardio, donc à le marcher, mais ou bien aussi faire ce qu'on appelle renforcement musculaire, parce qu'il nous connaît, qui avec la ménopause, et non ce qu'on appelle une sarcopénie, une fonte de la masse musculaire. Donc,
2: mm-hmm.
0: si vous payez un poids à la case, prendre des petites bouteilles 0,5,
1: mm-hmm.
0: remplir l'eau de l'eau, faire ou bien un petit exercice, get low YouTube, et non ça, faire
2: mm-hmm.
0: aussi stretching. Stretching est important pour maintenir nos bonnes articulations. Stretching est très souvent ressemblé au yoga. Donc, faire ou stretching, faire ou renforcement musculaire est très important. Et on mentionne
2: oui.
0: la prise de poids. Donc, la prise
2: oui.
0: de poids est normale. C'est pourquoi nous recommandons les femmes ménopausées prendre moins de sucre. Le sucre, quand il n'est pas utilisé, quand papé dépense lui, il y a loge-li dans le foie, il est converti en triglycérides, glucose, donc triglycérides, où commence à gagner les foies qui gras. Donc, diminuer au apport en sucre, diminuer un petit peu ou ban glucides,
1: mm-hmm.
0: tout ce qu'il appelle féculents,
1: mm-hmm.
0: riz, pain, pâtes.
1: Justement, au niveau d'alimentation, donc, dans
0: ben
1: cette
0: voilà.
1: phase-là, qui nous besoin manger, qui n'a pas besoin manger?
0: La première chose, nous connaît qu'il y a une tendance de prédiabète et d'hypertension chez la femme ménopausée.
1: Mm-hmm.
0: Donc, ce qui nous conseille, moins de sucre,
1: D'accord.
0: moins de sel.
1: Mm-hmm.
0: déjà. Mm-hmm. Nous recommandons beaucoup de fibres de l'ORES.

0: beaucoup de fibres,
1: Oui.
0: parce que les fibres, les contenus, comme on connaît, nous, Mauriciens, nous comptons nos grains secs, donc les contenus dans les grains secs, les contenus aussi dans tout ce qui est fruits et légumes. Nous avons aussi, nous disons, augmente nos apports en protéines. Et là, je peux dire, moi, je ne suis pas capable de manger la viande tous les jours. Mais vous connaissez, tu n'as pas ça, là.

0: aussi de l'oméga 3 et l'oméga 6 qui est excellent pour nous banner en terre. Donc, ou mange le poulet, ou mange la viande qui n'est pas gras, ou pas mange ban aliments reconstitués. Aliments reconstitués, c'est tout ban fast food qui contenir aussi transgresse. Donc, limite ou consommation ban aliments reconstitués, burger, nuggets, saucisses, charcuterie, même fromage, pizza, tout ça. Limite ou consommation de tout ce qui est jus, parce que jus de fruits, un verre de jus de fruits, c'est beaucoup de fructose. Et ce qui n'est pas dépensé, l'hypo, encore une fois, aldan ou les fois pour une triglycéride. Limite ou consommation, bien sûr, de tout ce qui est boisson gazeuse. Et voilà, c'est surtout ça.
1: Très bien.
2: Docteur, une petite question, s'il vous plaît.
0: Oui.
2: Oui, est-ce qu'il y a un supplément qui nous prend avec, comme on dit, pour remonter un peu...
0: Remonte un petit peu au mood. Alors, nous peinons beaucoup de... suffisamment d'observations, mais pas suffisamment de surveys. Mais nous connaissons qu'il y a un supplément phytothérapie qui nous appelle, par exemple, ashwagandha, nous appelle l'oméga-3, surtout la partie EPA de l'oméga-3. Nous avons la sauge, par exemple, l'infusion de sauge. Nous avons un apport en vitamine D, parce que très souvent, la femme ménopausée, il y a une carence en vitamine D. Un apport en magnésium, tout ça pour aider dans ce côté démotivation, déprime, etc. Tout ça a différents suppléments-là, l'hypoédlie. Donc, oméga-3, vitamine D, magnésium, tout ça, il peut définitivement aider. Et puis, s'il fait ce bilan sanguin, il trouvait qu'il par rapport, il y a un problème, une carence quelque part, le médecin peut indiquer qu'il peut prendre.
1: D'accord. En tout cas, merci beaucoup. Okay, nous perdons presque à la fin de l'émission, Madame Dolores. Merci pour l'intervention et bonne santé.
0: Au revoir, Dolores. Bonne santé.
2: Au revoir. Merci beaucoup. Merci. Au revoir.
1: Alors, Doc, ça passe tellement vite. On a des questions par rapport au traitement, par exemple, tu dis aller au début par rapport à tout ce qui est hormones. Est-ce qu'il y a des traitements, justement, pour arriver à équilibrer tout ça?
0: Alors, de plus en plus, on parle de traitement hormonal parce que Il y a eu beaucoup d'allers-retours avec le traitement hormonal. À un certain moment, une cause traitement hormonal très liée au cancer du sein.
1: D'accord.
0: Traitement hormonal très lié à des AVC. Suite à ça, finalement, les autres études qui nous démontraient que le traitement hormonal estrogène et progestatif, il donne plus tendance en combinaison, cause le cancer du sein. Il réalisait aussi que, c'était surtout un gros, il bien commencé avec le traitement hormonal. À un certain moment, il y a eu un déclic, il y a eu une idée généralisée que les hormones vont causer le cancer. Aujourd'hui, plus que jamais, on revient sur les hormones en forme de patch, en forme de gel, donc qui seront moins nuisibles en ce qui concerne le cancer et les AVC. Mais en même temps, on fait le bilan de la personne pour lui demander est-ce qu'elle est génétiquement prédisposée à avoir le cancer du sein. Si elle a le BRAC 1 ou BRAC 2, on va sûrement pas prescrire un hormone. Si elle a le cholestérol élevé, on va pas prescrire. On va limiter la prescription des hormones. Si elle a déjà l'hypertension, etc., on va faire très attention à lui prescrire une hormone thérapie. Donc, l'hormonothérapie et de la progestérone, par exemple, pour la sécheresse vaginale, on a des gels vaginales de progestérone micronisée qu'on peut utiliser.
1: Et justement, tout ça, on doit aller voir un médecin pour...
0: Tout à fait.
1: Et qui on doit aller voir exactement quand on fait une ménopause?
0: En principe, on peut aller voir un gynécologue, on peut aller voir un endocrinologue, ou on peut aller voir son médecin généraliste.
1: D'accord.
0: qui, des fois, le médecin généraliste a tendance à voir tout dans l'ensemble, sans être spécialiste. Donc, certains médecins vont vous déjà faire un début des analyses, des investigations, et puis vous acheminer là où il faut, vers les spécialistes.
1: D'accord. Et une dernière question aussi, Doc, par rapport à la vie sexuelle pendant justement la ménopause, qui conseille

0: Don Mandimoun, rapidement, on n'a que 2 minutes. Comment on est capable de gérer ça, cette partie?
1: La femme est blessée à cet âge. Mm-hmm. Elle va mal. Elle mm-hmm. se sent mal dans sa peau. Et très souvent, c'est l'incompréhension du mari. Elle n'a pas envie d'en parler. Elle ne parle pas à ses amis. Moi, je pose la question délibérément. Est-ce que vous avez des rapports sexuels, souvent? Et est-ce que vous avez mal? Mais très souvent, on ne pose pas la question et mm-hmm. la personne se sent très esselée dans son problématique. Aujourd'hui, il faut en parler ouvertement. Ce n'est pas tabou. L'homme, le mari aussi doit en parler. Mm-hmm. Il faut aller voir le médecin par rapport à ça. Il y a des traitements hormonaux ou autres, mm-hmm. mais il y a des traitements. Alors, la vie sexuelle de la femme, il y a chez certaines femmes une baisse de libido.
0: D'accord.
1: Aujourd'hui, on va voir le médecin pour en parler déjà. Mm-hmm. Le médecin va les acheminer là où il faut pour avoir une solution à ces problèmes.
0: D'accord.
1: Ce n'est pas le problématique de moi seule. C'est le problématique de beaucoup d'autres femmes avec moi. C'est ça que la femme doit comprendre. Mm-hmm. Très souvent, et ça entraîne des ruptures dans le couple. Ça entraîne des problématiques énormes des fois dans les couples.
0: D'accord.
1: Et c'est important d'aller voir un médecin encore une fois.
0: Parfait. Mot de la fin aux auditeurs, aux auditrices aussi. Juste pour
1: wrap up avec, je m'adresse aux femmes. Mm-hmm. Demandez toujours à vos mamans quel âge elles ont eu l'arrêt de leurs règles.
0: Okay.
1: C'est important.
0: C'est important. Et aussi, pas besoin d'aller chez un docteur, c'est important. Et comment tu peux y aller, nous fait même un petit débat là. C'est qui nous besoin prendre nous-mêmes en main.
1: La femme,
0: c'est
1: la
0: très
1: vie
0: important.
1: Commence à 40 ans.
0: D'accord.
1: Il faut se prendre en charge. Mm-hmm. On n'a pas que le côté médical, il y a la thérapie alternative. Mm-hmm. Là, je parle de massage, je parle de yoga, je parle de sophrologie. Mm-hmm. Il y a tout ça qu'on peut aussi appliquer dans sa vie. Aller marcher dans la forêt, aller marcher en bord de mer, aller mettre les pieds un petit peu dans l'eau, prendre du temps pour soi.
0: Prenez soin de vous. Alors, ce sera le mot de la fin. Merci beaucoup, docteur Mita Balissing, d'avoir partagé vos expertises et les conseils, bien sûr. Et nous espérons que cette émission aurait permis justement à mieux comprendre la ménopause et d'encourager les femmes à prendre soin de leur santé et de leur bien-être. Merci à toute l'équipe technique. Merci à Joanita Razaz, assistante à la réalisation et à la console, c'était Aparna. Je vous souhaite une très très bonne journée sur RMA et la suite avec Roselyne pour son émission Point Virgule Écologie. Nous, on se retrouve la semaine prochaine pour une autre émission et n'oubliez pas, vous pouvez retrouver cette émission sur justement la page, le website de la MBC, www.mbc.mu. Et en podcast, vous allez justement retrouver cette émission. Merci, au revoir.

0: Bonjour. Comment ça va? Vous allez bien, les amis? Nous pour avec vous jusqu'à midi, les amis. Midi, nous passons un très beau moment ensemble. Il y a Bansi qui m'y rend une petite visite, là, nous fait un petit coucou à Bansi. Allez, sur madame, ce petit fille, ce petit bout de chou, nos bras bien, bien faux. Téléphone-nous le 400-80-90. Nous commençons avec Ceci, les amis. Ti pause musique après nous revenir. Ah, mais pas tout seul. Bonjour, grand-mère. Bonjour, ça va? Ah oui, ça va, très bien. Maman, je suis là, c'est une vini.
1: Ouais, bonjour, qui va dire, qui position?
0: Ouais, nous essayons là, nous correct, mais là, nous faisons une pause musique, nous revenons, je suis là.
1: Oui, à tout de suite, bien, ça va.

0: Eh oui, nous arrivons 11h05. Si maman là, ben l'air puis aller, jour puis aller, date puis aller, mois puis aller, l'année puis aller, les amis. 400 des 80, 90. Et là, nous faisons un petit coucou à Sonia. Sonia des 4 coucou. Hein, nous faisons un gros coucou. Nous faisons les big bisous. Et nous pas oublier Carlo, grand-mère Carlo, qui téléphone la famille radio. Ben, je tout. Si y a pas écoute radio ce matin. Et là, du monde, parfois, nous connaissons, je pas bien, je kaya à l'école. Mais quand du monde demande nous qui position, dis-moi bien. Attendez? Exactement, c'est ce qui est bizarre. Tiens-moi bien, mais voilà, téléphone commence à sonner, on a pété à plafond. Nous disons que ça n'a qu'au bout du fil. Toc, toc, toc, qui est là? Hello, how do you do?
1: Allô, bonjour, grand-mère.
0: Allô? Allô?
1: Allô?
0: Oui, bonjour.
1: Bonjour, grand-mère.
0: Bonjour, quelle nouvelle?
1: Bien.
0: Maman, je ne peux pas dire bon anniversaire. Laisse-moi dire bon anniversaire d'abord, Margaret.
1: Merci. Aïe, si tu en appelles, bébé, je vais me sonner. Je ne peux pas sonner.
0: Aïe. Mais voilà, aujourd'hui, ou tout.
1: Aujourd'hui, bonjour.
0: Ou la sens.
1: Oui, ou attends-moi, je vais me faire un radio.
2: Bonjour, qui manière?
0: Ah, il n'a pas sur radio, là, je sais. Attends un petit moment, il n'a pas sur radio, il est venu. Eh bien, oui, amis auditeurs, quand je peux téléphoner, nous, s'il vous plaît, baisse le volume radio. Ben, sinon, pas pour t'en nous, hein, ou pas pour écouter nous, le radio. Vous pouvez écouter nous, le radio, pas pour gagner nous, le téléphone, ou pas pour capable vous causer, sinon.
1: Allô, grand-mère?
0: Oui, moi, la même, moi, peux écouter tout.
1: Oui, je suis en appel, je suis en fêté.
0: Ah, bien passé?
1: Oui, premier.
0: Qui m'a t'en préparé comme ça pour?
1: Vous connaissez des beaux garçons?
0: Oui.
1: Pas une grande famille, mais il y a un bon beau parent. Ben, je suis bien content, moi.
0: Ah, d'accord.
1: Mais maintenant, je suis une grand-mère. Je suis moi qui mangeais ce grand-mère. Mais il y a des beaux frères, tout ça, là, je tout.
2: Ouais.
1: Je ne fais pas de là, je
2: Quand tu viens faire de là, tu viens faire de là, la case même?
1: Quand mon garçon sur la case, l'escalier.
0: Ah, maman, ben, nos enfants, ou bien gâtés, ou bien gâtés, mon gars.

0: Oh bien, dans le mon garçon, il n'y pas pour les ça. Et moi, j'ai dit, ben oui, parce que mon ben camarade Roosevelt, mon ben groupe de ça là, j'ai dit, tu viens de faire un gâteau pour mon garçon, j'ai m'en laissé, il a pris un gâteau.
1: Ben oui.
0: Ben, vous connaissez, mon arrêt, merci, bon Dieu, avant grand-mère.
1: Ah ben, bien bizarre.
0: Mais son zéa.
1: Mais bien bizarre.
0: Mais son zéa. Ben, Maïbou, c'est mon endroit, ça, quand mon école aussi, et tout va nous en faire. Et mon papa, tu travailles aux propriétés, mon ballon.
1: Oui.
0: Ah ben papa a besoin de dire oui, là, mon ami, mais je ne veux pas, moi. Je ne sais pas. Là, après, il fait mal. Elle a dit ça, c'est après, ça.
1: Ben, même un petit peu en retour, nous souhaitons bon anniversaire, bonheur, prospérité, un petit peu l'argent par derrière, tout ce qu'il y a de meilleur.
0: Vous avez tout, non?
1: La santé.
0: Oui.
1: Vas-tu finir ce cadeau, tu ne m'as pas invité?
0: Pardon?
1: Vas-tu finir ce cadeau, tu ne m'as pas invité?
0: Tu n'as pas fini? Je me dis. Au contraire, mais tu es content.
1: Ah, ben, peut-être prochaine fois. Si Dieu le veut.
0: Ben, ça, ça, j'ai envoyé un joli message en radio même, ça, Nico.
1: Ah, d'accord.
0: Depuis l'icône radio, tout le temps, tu fais travail, tout le temps.
1: Nico dansateur?
0: Il danse au travail, tout ça là. Nico, il dit comme ça, qu'il longue date, nous, ça. Je me crois aussi qu'on est au colis.
1: Allez, Margaret, profite l'antenne.
0: Oui, je profite l'antenne pour remercier tous ces bonnes camarades qui sont moi d'une façon ou d'une autre. Toutes ces qualités. Je ne peux pas dormir jusqu'à 11h, ils ne sont moi jusqu'à 11h du soir.
1: Merci.
0: Ça, quand l'anniversaire, ils ont amusé. Je vous dis merci. Et bon animateur, tout ce qui nous réfléchit moi.
1: Oui.
0: Tout m'a pas oublié les autres.
1: Oui.
0: Et à ce terme, moi, pour dire, parce que là, dernièrement, là, il y a l'anniversaire pour Noéla qui fait son anniversaire aujourd'hui des résidences Bethléem.
1: J'ai un bon anniversaire à Noéla.
0: Chantal, Dany et famille. Et sur maman Chantal et toute la famille.
1: Oui.
0: Et puis, un coucou pour vieux de résidence Bethléem.
1: Oui.
0: Qui fête son anniversaire aujourd'hui. Tout ça là, moi-même, ça. Et hier, mon papa, c'était son anniversaire. Tu comptes à miser, il dit. J'aime le même signe.
1: Je tiens un bon anniversaire.
0: Oui. Fanny, qui nous Fanny de Bélé, de 4 cocos. Pas 4 cocos, trop de douce. Qui nous fête son anniversaire, mon nièce. Et
1: oui.
0: Tout ce qui pour pense tout. Moi, j'ai une petite cousine qui pour fêter les 22, qu'il faut aller par porte, c'est pas mon pays. Me pense comme ça.
1: Oui.
0: Oui. Après, ma cousine Rosemont aussi qui peut fêter son anniversaire les 22. Après, tout est là, tout. Je ne veux pas oublier personne là et je peux souhaiter d'autres bon anniversaire, ceux qui peut fêter aujourd'hui et qui nous reste toujours amis. Je vais vous faire un petit coucou à ma cousine Lisby qui écoute moi du côté Union de Port. Chantal et sa famille.
1: Oui.
0: Un coucou à Miko qui m'a pas remercié. 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Après, un coucou à Rosemée de Trinquebord, Rosemée. Yvette de Trinquebord, Yvette de Monsignaline, et tout ce qui pense moi, et mes 5 petits-enfants qui ne m'ont pas oublié que nous nous fêtions ensemble avec des garçons. Et me profiter vraiment de mes deux garçons, c'est grâce à mon garçon qu'en 32 ans, mon mari me quitte moi, me gagne. C'est grâce à mon garçon, mon garçon qui m'a gagné la joie de vivre, avec radio qui ne m'a pas oublié ben l'anniversaire. C'est grâce à eux qui m'a gagné la joie de vivre. Quand je lis mon radio grand matin, c'est ça mon la joie.
1: Merci, Margaret. Gros bisous à vous.
0: Merci, grand-mère.
1: Merci.
2: Merci, gros bisous à vous.
0: Merci, Thomas. Écoute, Jocelyn, malade.
2: Mon nom, mon ami, moi, je suis malade.
0: Allô, Jocelyn. Ouais,
2: mon album la mer. 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
2: Oui. Parce qu'il gagne, facteur, hein. 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
2: Ah, moi, un grappin tombe la tête.
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0: café, mais en bas, grappe coco, ça a pas été tombé.
1: Et aussi, il y a la 6 en bas, pied coco, ça, c'est là, pas facile. Merci, Margaret, gros bisous à vous, bye.
0: Allez, bye. Gros bisous à vous, tout, merci à vous, encore une fois.
1: Merci, merci, merci, bye bye. 400, 80, 90, les amis, nous prenons quoi, un appel, nous guettons qui s'en a qui au bout du fil, toc, toc, toc, qui est là. Allô?
2: Allô, oui, bonjour.
1: Bonjour, Monette.
2: Oui.
1: Oui.
2: Bonjour. Qui parle là?
3: Bonjour, Brice Boulaem.
2: Ou la même.
3: Ouais.
2: Bonjour, ça va?
1: Oui, ça va, Molo Molo Castello, mais toujours.
2: Doucement, doucement.
1: Oh, doucement, doucement.
2: Oui. Et mamie, tu l'aimes là?
1: Oui, moi, moi là, grand-mère, mamie pas là.
2: Grand-mère qui l'a?
1: Oui.
2: Oui. Me demande juste pour moi qui suis Catherine.
1: Oui.
2: Et que ce trois garçons, Barthélemy, Noah et Adrien.
1: Mm-hmm.
2: Et me félicite à Noah, il passe l'examen.
1: Félicitations.
2: Il continue.
1: Mm-hmm.
2: Donc, il y a Val de l'avant.
1: Oui.
2: Et puis, ça me demande pour mon frère Duc.
1: Oui.
2: Qui habite Saint-Aubert avec sa madame.
1: Oui.
2: Me demande pour Madeleine, Vanina et son mari, Dune.
1: Oui.
2: Et me demande pour mon dada.
1: Comment il appelle? Ou dada, comment il appelle?
2: Mon dada, il appelle l'internet, il m'a crié lui, mon dada.
1: Ah, ben oui, il dit pas si elle pour reconnaître.
2: Bonjour, Ali, dis à mon dada, mon épée, je t'en bonjour.
3: Oui, bonjour, dada.
2: Après ça, je me demande pour Mimose, Roberta, Michel, et que ce sont mes enfants qui habitent en France, hein, ce garçon que tu fais là. Et j'espère que vous êtes bien. Et j'aime tout.
1: Ben, merci.
2: Un joli Sega.
1: Allez, Raï, tu envoies un joli Sega, nous faisons un gros câlin.
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1: Allez, bye bye.
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3: 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Il y a une grappe coco, tombe le mot la tête.
1: Allez, là, tout, c'est 10 étoiles.
3: Pas 7, mon tout, 14 étoiles.
1: Allez, ben, nous faisons une petite pause musique, toujours, pour ne pas gagner du lait à la tête. Après, nous revenons.
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0: 80-90, maman. Regarde d'un coup qui s'en a pas venu. Olga, maman, bonjour, Moulumbe. Ah, bonjour, comment ça va?
1: Ah, ça va très très bien, nounou.
0: Ah, bonjour, Josselin, comment ça va?
2: Ah, oui, ça va, nous correct là, nous. Ah, mais Manzoli. Manzoli, pis dans les dents, comme dit ton Maniel, pis dans les dents, nous mangeons en cive.
1: Exactement. Sinon, ça va, Moulumbe, que tu peux le promener un petit peu.
0: Ah, moi, j'adore aller à Pau-Louis. À Pau-Louis, c'est vraiment, vraiment. J'allais goûter au marché central Pau-Louis. On a boire Alouda. Alouda. Et le petit gâteau, comme des triangles de Bermude.
1: Ah, chamoucha!
0: Exactement, c'est très très bon, c'est très très bon. J'adore des samoussards, des gâteaux mauriciens. J'adore, j'adore. Attends, tu comment l'on bénit, nous qu'est-ce que ça n'a au bout du fil? Allô?
3: Allô, c'est Maryse au bout du fil.
0: Bonjour Maryse, comment ça va?
3: Bonjour, ah bonjour, Daniel.
0: Bonjour Maryse, comment ça?
3: Bonjour Plombé, mon tannis est rentré là.
0: Ah oui.
3: Bonjour Jocelyn.
2: Bonjour, qui manière?
3: Bien, merci, mon tante dit à Cocoon, tombe l'eau la tête.
2: Ouais, bon albo la merde, ouais, grappe Cocoon, tombe l'eau la tête, ça. Ah, ma trois jours, vous sentez ça grappe Cocoon, là, moi j'ai encore l'eau la tête.
3: Eh.
0: Ah oui, si elle a 6 ans, papier Coco, pas trop bon, hein,
3: vous savez. Ah, bah, c'est pas bon, ça.
2: Une grappe diaouza, maman, me trouve 14 étoiles.
3: 14?
2: 7 plus 7, 14. Ouais. Bien, maman,
3: Ton manière qui manière, Olga qui manière.
1: Ben nous ça va, nous tu gagnes un petit peu ça la grippe là, mais.
3: Ça la grippe là. Ouais. Ayo, mon petit fille aussi, mon Davina aussi gagne ça là.
1: Oh là là.
3: Oui.
1: Mais là comment
3: il gagne ça?
1: Mais soulager un petit peu.
3: Enfin, il soulager, il faut prendre un médicament, mais quand il a envie, il peut aller lui.
1: Oui, mais qui peut faire? Oui. Nous allons les faire sur les temps.
3: Oui.
1: Après, nous pas les genoux à l'abri, hein, nous bisa prendre une petite la tisane grand-mère, tout ça.
3: Non. Ah, moi, me donne-lui, moi.
1: Ah.
3: Me donne-lui.
2: Ça donne-lui, donne-lui sur la quantité, bien.
3: Oui, oui.
2: Ouais, ouais.
3: Là, il peut soulager, là.
2: Ouais.
3: Oui.
2: Elle soulager, bien travail.
3: Oui, il peut travailler, oui.
2: Ouais, moi, c'est où, réellement, là? Une abondance tout l'eau, la tête, là.
3: Oui, il peut travailler. Une abondance tout l'eau, la tête, là.
2: Oui.
1: Oui, il est complet avec cela.
2: Ouais, grave, ma vie, nous, un grave coco, c'est pas combien de livres, pas combien de kilos, il y en a là, dans sa tombe en plein l'eau, la tête.
3: Et moi, oh, you.
2: Et mon père.
3: Enfin.
2: Et mon père dans CV.
3: Il n'y a plus grave que ça.
2: Oui. Et mon père dans CV, tu peux comprendre, là.
3: Hein?
2: Un tombe en plein l'eau, coco, la tête, là.
3: En plein l'eau, coco, la tête.
2: Ouais.
3: Mais prends soin, pas mort de la pluie, tout ça, là.
2: Ouais, prends une précaution.
3: Oui, une petite précaution, toujours.
2: Allez, mon père, ça roule, là, vous sentez ça, coco, là, encore l'eau, la tête, là.
3: Vrai?
2: Ouais.
3: Ah.
1: Ah, pourquoi les cocos?
2: Oui, t'allais me raconter tout ça, une très longue histoire.
1: Allez-y, profite l'antenne, Maryse.
3: Je vais demander ça pour mon petit fille Davina même. Je souhaite lui bonne santé,
1: mm-hmm.
3: Bon courage et bonne journée.
1: Ben, gros bisous à vous.
3: Je vais demander ça pour toute l'équipe.
1: Ah, merci beaucoup.
3: Je vais demander ça pour
2: merci.
3: Maman Solange
1: merci.
3: Et Rebecca de Maïbou.
1: Ah, mon fils, je t'ai un gros, gros câlin si je t'ai à l'écoute en ce moment.
3: Merci beaucoup, je t'ai prendre l'appel.
1: Ah, ben, plaisir partagé.
3: Merci, bonne journée et bonne continuation.
1: Merci, gros bisous à vous, bye bye.
3: Merci, bye.
0: 480-90, les amis. Ben, nous arrivons 11h26. Je ne peux pas continuer téléphone, nous. Ben, si je t'ai un petit coucou, je t'ai envie de faire un petit. C'est un bon anniversaire Moriaz. On va faire un petit coucou à tous nos amis, nos collègues, MBC Rodrigue là-bas qui peut écouter nous là-bas. Nous faisons un big bisou. Allez, nous retrouvons juste après ceci.
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0: Hubert Nsonia, pense à moi mon cœur, maman, c'est une affaire extraordinaire ça, pense à moi mon cœur. Ben, vous pensez, cœur, juste là, ou les cœurs à côté?
1: Les cœurs n'allaient.
0: Eh, pas encore correct, mes affaires là, pas pour correct?
1: Non, pas pour correct du tout.
2: Ben, vous avez pris patience, vous avez courage, ça, ça fait au paro de mettre la main dans le poste, une jackpot, ou pas une compte préservée?
1: Il a préservé, il n'a pas les mettre la main dans le poste, pas le fréquenter, moi tout seul, il a fréquenté. Il a mis une casse. L'amour, il a casse là-dedans.
0: Ah ben, on va ne penser là, ça. Maman, la famille grandit. Ah bonjour, comment ça va?
3: Bonjour les amis, c'est moi, Foufou, dans la place. On dit là, Mavin Gedzet, un tigine.
0: Ah, c'est bien, c'est bien.
3: Ma vie bien bon.
0: Ben, à part ça qui m'a dit, Foufou.
3: Ça va, ça va, ça va. Mais tu peux gripper, moi ici, je peux t'en dire, tu as la petite zone grippée, puis écoute, je dans le tour. Je peux venir, mais moi, je vais gagner ça. Rien une semaine, ma sœur.
0: Là.
3: Différent, ma zone, pas qu'à manger, pas qu'à boire.
0: Mais quand tu te poses là, nous faisons une petite pause musique. 402, 80, 90, si on a un l'anniversaire, l'anniversaire mariage, on va lui faire un petit coucou aux voisins, voisines.
3: Mais avec une grande facilité. Moi, ici, je vous fais de toute la famille radio un big bisou. DJ, écoute, je t'ai dit, je vous fais un gros câlin.
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90, les amis, nous arrivons 11h36, Timama. Ben, nous faisons un petit coucou à notre ami Dadoun, du côté Casnoyal, là-bas, qui peut écouter nous, là-bas, Dadoun, Fabienne, ce papa Gaëtan, Véro, nous faisons un gros, gros câlin, les amis, nous pas oublier Miss Lynn. Et ce chéri Régis des beaux bassins là-bas, nous embrasse les bien, bien faux, lui aussi. Et puis, nous fait un petit coucou à notre collègue, hein, Céline Marie-Pierre. Fait un petit coucou pour ce maman Santal, pour ce maman Santal et pour ce ma tante Lizzie des Barclay, ce ma tante Lizzie, ce garçon Fabrice, ce cousine sec, comment on appelle l'une, fait lui bien big bisous. Et aussi ce décousin Jérémy Gino et tout la...

0: famille zone des Goodlands, les amis. Ce c'est Victor, ce beau frère William, nous embrasons bien fort. Allez, nous continuons en musique. Je suis capable de téléphoner nous, le 402-80-90. La ligne libre, hein, pas diamant, moi, je peux téléphoner. Et quand je peux téléphoner nous, je toujours baisse le volume radio. Et puis, je t'attends de santé finie, les amis. Hein, quand santé finie,
1: elle est là, je suis capable de téléphoner.
0: Ah, bien sûr, vous laissez la chanson terminée. Pour vous. Attends, nous guettons un petit coup qui s'en a au bout du fil. Toc, toc, toc, qui est là?
2: Allô, c'est Pamela de Forestside.
0: Bonjour Pamela, comment ça va?
2: Très bien, sauf le froid Forestside.
0: Vous connaissez pas connaît qui passe dans la tête là tout à coup? Mon pense un coup, Pamela Patten, existez-moi une Pamela qui téléphonait.
2: Ben oui, nous pas tu voisine là, c'est une semaine qui tenue là.
0: Ah ben oui, qui peut faire parfois besoin sans climat un petit peu. Hein? Dans la ville, il est comme ça.
2: C'est comme ça. Donc, mon papa trop long micro, mais tu as envie de faire une dédicace pour ma soeur Marie-Claire de la Jordanie et toute sa famille à le mari.
0: Oui.
2: Et sans oublier Christiane et Joseph Pouna de résidence Joachim.
0: Nous embrassons tout là-bas le résidence Joachim. Nous faisons un gros câlin. Allô?
2: Allez.
0: Oui.
2: Merci beaucoup, Sam.
0: Ben, nous faisons un gros bisou, Pamela. Passez une très bonne journée.
2: Merci, à bientôt.
0: À bientôt, bye-bye.
2: Bye.
0: 402-80-90, nous arrivons 11h39, je suis capable de continuer téléphone nous. Nous faisons une petite pause musique, nous écoutons Tino Rossi avec Laurent. Papa, dis-les-moi.

0: 480-90, les amis, allez, à nous prendre l'autre l'appel. Nous avons qui s'en a qui au bout du fil. Oh là là. Allô.
1: Bonjour.
0: Bonjour, Yvette.
1: Qui manière, cousine?
0: Correct, qui manière, où? Ça va?
1: Un petit peu, pas tellement.
0: Comment un petit peu, pas tellement?
1: Pas trop, trop bien, on va dire.
0: Mes amis, vous avez fait ça. Quand je me demande comment vous êtes, dis-moi bien, pas dis-moi pas bien. Mais dis pas bien, comment dis-vous dire, dis bien. Allez, nous écoutons Yvette.
1: Bonjour, c'est qui là-bas là? Fofo?
0: Oui, je suis là.
1: Coco l'eau la tête, l'accent, coco une tombe l'eau la tête.
0: Moi ça, moi qui n'ai un gros grappe coco une tombe l'eau
1: la tête. Coco une tombe l'eau sur la tête.
0: Aïe, pour bien saisir un papier, coco me prend l'air. Ça vous a fait la nique de même, cousin. Pas grave. Pas grave, prends ça, pas grave.
1: Comme sans connaissance.
0: Ah, comme sans connaissance. Là, maintenant.
1: Elle était coquine, comme la tête, pas comme sans connaissance.
0: On a fait extrait et tout. Ouais, me tomber, me donne sans compte.
1: Ouais. Pas de temps de dégager là.
0: Non, il est pas tellement, il lance un pied. Ça goûte là, on dit, tu goûtes la case là. Faut tout donner une nuit de la case là. Moi, pas qu'à rester là-bas. Il aime ni malade, malade, ni guette malade. Elle a moi tweet pour venir au radio ici.
1: Terrible.
0: Alors, marié. Nous écoutons Yvette.
1: Oui. Madame Agnelle, ou bien où?
0: Ah moi, oui, ça va, mais...
1: Ça va.
0: Puis m'en aller.
1: Ben oui, voilà.
0: Ça va être là, l'as dans nous, les pieds, nous mettre les nuits de train, ça va être là, nous aller, qu'il vous fait.
1: Mais nous allons aller dire ça, dit-on, Agnelle.
0: Ah ben, la cause où?
1: Aïe où?
0: La cause où?
1: Oui.
0: Maman!
1: Je suis capable pour me dire, là.
0: Ouais, qui peut, qui peut.
1: Il m'a demandé d'abord un disque pour moi d'être twisté là, Dani.
0: Ouais.
1: Pour moi des âmes. Pour tout moi, il y a six enfants, moi, ben, six enfants aussi.
0: Ouais.
1: Sans oublier Misseline et Résis.
0: Ouais.
1: Chalet de Beaubassin, Nicole.
0: Ouais.
1: Marie-Noël de Béditombo. Marie-France de l'Allemagne et son mari d'Itriche.
0: Ouais.
1: Pour Rosemée de Trinkba, Yvette de Trinkba, mon frère Yves de Trinkba. Et puis pour Zislaine, mon corps là-bas peut faire trop frais, il n'est pas fait tant
0: de vie. Oui, nous fait un gros câlin. Ouais, Zislaine.
1: Et puis moi, je demande ça aussi pour tout ça qui est pour moi à la radio.
0: Ouais.
1: Pour mes deuxièmes. Et pour tout.
0: Pour tout.
1: Pour Margaret.
0: Margaret
1: de Rosemée, fête son anniversaire.
0: Ouais.
1: Et puis pour tout.
0: Pour tout la famille radio.
1: Pour toute la famille radio, oui.
0: Merci, voilà. Gros bisous à vous.
1: Merci, vous-même. Au revoir, cousine.
0: Au revoir, bye-bye.
1: Bye.
0: Bye-bye, à bientôt. Voilà, les amis, mais là, nous allons faire un petit coucou à notre ami Luc, Luc Doman. Nous faisons un gros câlin pour lui, pour ce madame, et puis pour ce garçon, Jean-Noël, avec ce cerf. Avec pour ce Tiffy, hein, et le dit demain, hein, nous fait un gros câlin si je peux écouter nous. Nous prenons l'autre appel, nous qui s'en a qui au bout du fil. Ben, l'appel là, papa est rentré, nous guette un petit coup. Non. Je crois que non. Eh bien, je ne suis pas capable de téléphoner nous, le 400-80-90. Et là, on fait un petit appel toujours à une bonne personne âgée. Nous dit, grand matin, je suis content de voyager tantôt. Quand je suis allé promener un petit guine, pas trop sorti devant les pointes. Ah, c'est vrai, c'est vrai. Oui, pas trop sorti devant les pointes. Pour vous même, pour votre sécurité, il y en a qui sortent un sac lourd. On connaît calbasse sous Ziromon. Comment vous sortez ça? Dans métro, dans bis, et sortir un petit peu, quand Ban Ki-moon finit le travail, mais quand je sorti aussi, avant Ban Ki-moon le travail. Ben, passez une très très bonne journée sur les ondes AM1 MBC Radio.

0: Les amis, nous arrivons à 51, les amis. Ben, je vous fais un petit coucou à nos collègues Bansi. Ce madame fête ce l'anniversaire aujourd'hui. Ben, nous souhaitons bon anniversaire. Vandana. Ce madame Vandana qui fête ce l'anniversaire aujourd'hui. Ben, nous disons bonheur, prospérité, la santé, plus un peu l'argent par derrière. Comme ça, Bansi, quand elle a un peu de travail, elle a un peu de casse. Bien, même là-bas de ce madame. Là, il fait madame content. Allez, bon anniversaire, madame. Ah ben, bonjour, Albert, ça va? Ah oui, ça va, très, très bien. Allez, les amis, ben, nous continuons en musique. Nous finirons à 51. Ben, vous êtes capable de téléphoner au 400-80-90 qui s'en a pour faire la pause. C'est vous, amis auditeurs.
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Et voilà les amis, 11h55, on passe un très très beau moment avec vous, amis auditeurs. Ben, j'espère que vous aussi, vous passez un très très beau moment avec nous. Ben, si je ne parle pas à table, nous disons bon appétit. Tant qu'à moi, me donnez rendez-vous demain, 11h à midi. Ben, si assez, passez une très bonne journée. Bye bye, gros bisous à vous. À demain, si vous voulez bien. Ciao, ciao. Ah, bye bye tout le monde. Bye bye, vous êtes. Bye bye, merci beaucoup. Allez, bye bye. À demain, 11h à midi.

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1: Bonjour à tous, il est midi. C'est l'heure de votre journal de la mi-journée. Nous accueillons en studio Anjali Siroton-Poulchon. Bonjour Anjali.
2: Bonjour Nikita, bonjour à tous.
1: Et nous démarrons avec les titres.
2: Lors de l'ouverture de l'Almighty Summit ce matin, le Premier ministre, le docteur Navin Ramgoolam, a annoncé que Maurice intégrera le projet America-India Connect Subsea qui prévoit le déploiement d'un câble sous-marin afin d'accélérer le développement numérique du pays. Produits pharmaceutiques dangereux, la FCC tire la sonnette d'alarme sur les failles du système de contrôle. Réforme des pensions, le FMI appelle Maurice à aller plus loin avec un relèvement progressif de l'âge d'éligibilité et un meilleur ciblage des prestations. Et guerre commerciale, les États-Unis imposent 25% de droits de douane sur certains produits brésiliens. Merci d'être avec nous pour le journal de la mi-journée. Maurice doit être prête à relever les défis de demain. C'est le message lancé ce matin par le Premier ministre, le docteur Navin Ramgoolam, à l'occasion de l'ouverture officielle de l'Almighty Summit au Centre de conférence internationale Swami Vivekananda à Pai. Le chef du gouvernement a rappelé que plusieurs mesures en ce sens avaient déjà été annoncées dans son discours du budget présenté le 19 juin dernier. Le Premier ministre a annoncé que Maurice rejoindra le programme America-India Connect Subsea. Ce projet stratégique de câbles sous-marins à fibre optique vise à renforcer la connectivité numérique entre les États-Unis, l'Inde et les pays partenaires. D'un coût de 15 milliards de dollars américains, ce projet a été dévoilé par Google lors du AI Summit organisé en Inde en février dernier. Le docteur Navin Ramgoolam a précisé qu'il avait alors fait part au Premier ministre indien Narendra Modi de son souhait de voir Maurice intégrer cette initiative. Selon le chef du gouvernement, ce projet permettra de renforcer la connectivité numérique de Maurice tout en ouvrant la voie à de nouvelles opportunités en matière d'innovation, d'investissement et de développement économique. Nous l'écoutons au micro d'Achille Bachou.
3: This international, major international project will add a vital layer of resilience to our digital infrastructure and reinforce strategic routes towards South Africa

0: and Singapore. For centuries now, Mauritius has served as the point of connection among the continents, across the continents. Today, we are translating that geographical and institutional inheritance into the digital domain. Mauritius is becoming, in the most concrete sense, a digital bridge between Africa and Asia. The movement of data, data knowledge, and digital services is becoming as important as the movement of goods. This is precisely why a stronger digital partnership between Africa and Asia can create new opportunities for trade, for innovation, for economic growth.
1: Deux temps forts ont marqué l'ouverture de cet événement. Le premier a été le dévoilement de la nouvelle identité visuelle de Mighty. L'opérateur adopte un nouveau logo aux couleurs bleu et blanc, avec un fond bleu et l'inscription Mighty en blanc. Le second temps fort a été la signature d'un protocole d'accord entre Mauritius Telecom et Amazon Web Services. Cet accord vient renforcer leur collaboration dans les domaines du numérique et du cloud computing. Le document a été signé par le Chief Executive Officer de Mauritius Telecom, Vimal Gangadin, et Jyoti Bal, General Manager pour l'Afrique subsaharienne chez Amazon Web Services. Le Fonds monétaire international recommande à Maurice de poursuivre la réforme du système de pension. Dans son dernier rapport, le FMI estime que le relèvement progressif de l'âge d'éligibilité de 60 à 65 ans d'ici 2034 contribuera à réduire les pressions sur les finances publiques. L'institution propose également un gel temporaire du montant de la pension sans réduction des prestations ainsi qu'un meilleur ciblage des aides en faveur des personnes âgées les plus vulnérables. Elle recommande enfin de remplacer la CSG par une contribution spécifique des employeurs et des salariés au National Pension Fund. Selon le FMI, les dépenses consacrées aux pensions ont presque triplé en 10 ans pour atteindre environ 9% du produit intérieur brut. Et justement, la réforme de la pension a été au centre des débats dans l'émission Grand Titre hier. Le ministre de la Sécurité sociale, Ashok Soubron, a évoqué les derniers changements apportés et leur financement. La nécessité d'un dialogue continu a aussi été soulignée. Écoutez Ashok Soubron au micro de Migan Ponapanaiken.
2: Premier, la séance qui m'a envie de donner dans cette émission-là à tout le monde qui peut écouter nous, à tout le monde grand du monde, tout le monde qui déjà gagne une pension. Non, il n'y a pas pour tousser dans votre pension. Je peux continuer à gagner votre pension comme vous êtes habitué à gagner. Alors, il y a un peu de confusion dans ce sujet-là. Quand tu as un ministère, tout le monde pour gagner sa pension. Mais ensemble avec sa mesure-là, tu as une proposition qu'il fait, et tu rentres dans Bidze, il a annoncé dans Bidze, qui peut introduire un nouveau système pour qui. Quand un dimoun arrive 60 ans aussi, il n'a pas besoin d'atteindre 65 ans, mais il est capable de claim une pension réassistée. Alors ça, c'est la deuxième affaire qui est là, et ça peut maintenir dans le budget.
3: Quand pour gagner casse, pour payer sa bande dimoun là, sa bande pension, donc pour ceux qui choisissent à partir de janvier de 2027...
2: Mais il paye dans le budget national. Quand il tire le ministre testing, ça veut dire qu'il t'y propose, alors hier, le premier ministre a annoncé qu'il y a une mesure qui vous prend pour... Comment dire, recover une partie de l'argent qui nous peut payer, nous, bande pensionnés. Alors, les lignes d'une série, bande mesure, bidzé, si, pour bidzé, plus l'argent, pour bidzé, réassister, bidzé, etc., le Premier ministre, il a annoncé, pour une bidzé supplémentaire. Nos affaires NPF. Laisse-moi dire tout mon camarade syndicaliste, ouais. OK? Je peux faire errer leur déclaration au Premier ministre hier. Mon référé à la réponse que le Premier ministre a donnée à un député de l'opposition, Kotlin Ferli, bien clair, que le National Pension and Provident Fund, NPF 2.0, il n'a pas pour dans Finance Bill. Ça veut dire pas pour mettre dans Finance Bill. Pas pour mettre les raisons qu'il nous donnait pour qu'il y ait une extensive consultations. C'est la déclaration qu'il ne faisait pas le Premier ministre avant. Hier, la question, c'était un mesure budgétaire. C'était le mesure budgétaire ministre. Mm-hmm. Le Premier ministre, il répond l'eau là. Right? Et la question, c'était l'eau 60 ans ou 65 ans, pas l'eau NPF.
1: Par ailleurs, la Financial Crimes Commission tire la sonnette d'alarme concernant le système de contrôle des produits pharmaceutiques dangereux à Maurice. Dans un rapport de prévention des crimes financiers, la FCC révèle de graves failles au sein du département pharmaceutique du ministère de la Santé. On fait le point avec Alovina Sophie.
4: L'enquête déclenchée à la suite de plaintes pour corruption et mauvaises pratiques s'est notamment intéressée à la pregabaline, un médicament classé comme drogue dangereuse. La FCC a constaté des contrôles insuffisants, une forte dépendance aux procédures manuelles, des lacunes dans l'attribution et le suivi des quotas ainsi qu'une gestion déficiente des dossiers et de la traçabilité. Selon la commission, c'est

0: Défaillance pourrait favoriser la corruption, la fraude, la falsification de documents, le détournement de médicaments dangereux et même le financement du trafic de drogue. Elle expose également le ministère à des risques opérationnels, financiers et à sa réputation. Pour remédier à la situation, la FCC recommande un renforcement de la gouvernance et des contrôles internes, une meilleure surveillance des quotas, la modernisation et la numérisation des procédures ainsi qu'un renforcement des contrôles au point d'entrée du pays. L'objectif est de mieux protéger la santé publique et de restaurer la confiance dans le système de régulation des produits pharmaceutiques contrôlés.
1: Sollicité, le ministre de la Santé, Anil Bechou, a déclaré qu'il a pris connaissance du rapport et que c'est à l'étude actuellement. Nouveau rebondissement dans l'affaire Measley Mandarin. La cour d'appel du Byatt examine depuis mercredi à Londres le recours des autorités britanniques contre le jugement rendu en mars dernier qui avait annulé les avis d'expulsion visant Measley Mandarin et trois autres Chagossiens. La décision finale de la cour est attendue après l'audience qui se poursuit demain. En attendant, une protection provisoire empêche toute expulsion. Olivier Bancoult rappelle que toute entrée sur le territoire chagossien doit se faire dans le respect de la légalité. Écoutons Olivier Bancoult au micro d'Adrien Valère.
2: Nous sommes d'accord que tout pays, toutes îles sont dirigées par un État. Et partout dans tout pays que nous allons, nous avons une section qui s'appelle Immigration. Normalement, ça a ordonné par les Nations Unies. Si tout le monde qui rentrait, tout le monde qui sortit, c'est bizarre qu'il y a une donnée. Il y a un qui a un passeport estampillé et quand il peut aller, quand il peut retourner. Mais il n'est pas capable de rendre un territoire illégalement. Ça n'est pas correct. Nous, par contre, chaque fois que nous allons au Sagos, nous n'avons pas une façon vraiment digne que l'autorité concernée nous met au courant. Okay? D'ailleurs, vous même vous êtes participé. Mais la manière de faire de M. Mandarin pour entrer illégalement, c'est un mauvais exemple qu'il peut donner. Pour qu'il tout dans la main d'un juge, le prenant assez bon argument pour être jugé, pour être réfléchi et surtout écoute les parties de l'opinion. La Cour internationale de justice qui nous donne un advisory opinion qui nettement en faveur à Maurice pour dire que le seul pays souverain qui n'a pas à prendre contre l'aspect de savoir, c'est les Maurice. Alors, c'est pas un bypass.
1: Olivier Bancoult affirme également que Measley Mandarin aurait bénéficié d'un financement provenant, selon lui, de fonds illicites. Il estime que, quelle que soit la décision de la Cour, le gouvernement devra déterminer les prochaines étapes à suivre.
2: Le gouvernement a été qui va être pas d'étape, il va être pour un missionnement quand même, comme on veut dire où. Et nous sommes d'accord que l'arrivée de Measley Mandarin dans Hill Square, ce n'est pas quelque chose comme ça, pas ça dans l'échelle intermédiaire. Nous trouvons qu'il y a une grande influence, l'argent pour donner ça, et surtout même l'argent qui nous peut comprendre qu'il est l'argent sale. Ok? Il n'est pas un secret pour personne. D'ailleurs, on trouvait la démission de Nigel Farage. Et sans Nigel Farage, sans le soutien de Nigel Farage des Reform Party, Measley Mandarin est parti pour la barre. Ça veut dire, moi, c'est ça qu'il faut dire, c'est Monsieur Mandarin peut être servi par Reform Party UK pour lui faire un acte comme ça. Quand on dit qu'il ne va pas rentrer d'une façon vraiment honnête et illégale.
1: Parlons à présent de ce drame survenu dans la soirée d'hier à résidence à Lee Forestside. Une femme de 33 ans a perdu la vie après avoir été électrocutée alors qu'elle prenait sa douche. Ce sont ses proches qui ont alerté la police. La victime a ensuite été transportée dans une clinique où le médecin de service a malheureusement constaté son décès. L'autopsie pratiquée par le médecin légiste de la police a conclu à une électrocution. Judiciaire, le couperet est tombé aux assises hier. Sarah Vanagoinden, ancien employé de la Cargo Handling Corporation, a écopé de 21 ans de prison pour trafic de drogue. L'affaire remonte à juillet 2018. Plus d'un kilo d'héroïne estimé à 15 millions de roupies avait été saisi sur le navire MSC Jane. Sarah Vanagoinden avait été arrêté après qu'il a pris possession du colis qui se trouvait à bord d'un porte-conteneur en provenance de Madagascar. La sentence a été prononcée par le juge Lakshmi Parsad Ojayab. Et d'autre part, le recours déposé par l'ONG EcoSud contre la licence environnementale accordée au projet de Smart City au Bouchon a franchi une nouvelle étape hier. Les membres de l'Environment and Land Use Appeal Tribunal ont effectué une visite des lieux au Bouchon. Cette visite a fait pour objectif de permettre aux membres du tribunal d'observer directement le site concerné par le projet. Après plusieurs journées d'audience, l'affaire reprendra demain. À l'étranger, les États-Unis renforcent leur offensive commerciale contre le Brésil. Washington a annoncé l'imposition de droits de douane de 25% sur certains produits brésiliens à l'issue d'une enquête menée par le représentant américain au commerce. Les autorités américaines justifient cette décision par des préoccupations liées à leurs relations commerciales avec Brasilia. Le gouvernement brésilien a dénoncé des mesures illégales et prévient qu'il ripostera en appliquant le principe de réciprocité.

0: Et cette nouvelle escalade ravive les tensions commerciales entre les deux plus grandes économies du continent américain. Nouvelle qui nous amène à la fin de cette édition. Merci de l'avoir suivi. Merci à Nitusha à la réalisation et à Perna à la technique. Très bon appétit à vous si vous passez à table. Place au journal des sports avec Ashley Sitana.
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2: Bonjour à tous, on ouvre ce journal avec la Coupe du Monde 2026. On connaît désormais l'affiche de la finale. L'Argentine affrontera l'Espagne ce dimanche pour tenter de conserver son titre mondial. L'Albicéleste a signé une incroyable remontée en demi-finale face à l'Angleterre, s'imposant 2-1, menée 1-0 jusqu'à la 85e minute après un but d'Anthony Gordon. Les Argentins ont renversé la rencontre en toute fin de match. Enzo Fernandez a d'abord égalisé sur une passe décisive de Lionel Messi avant que Lautaro Martinez n'offre la victoire de la tête dans le temps additionnel sur un nouveau centre de Lionel Messi. D'ailleurs, le capitaine argentin a été une nouvelle fois impérial avec deux passes décisives, propulsant les champions du monde en titre vers une deuxième finale consécutive. Et grâce à Lautaro Martinez, l'Inter Milan prolonge également une série remarquable pour la 12e Coupe du Monde d'affilée. Un joueur du club disputera la finale. Grâce à ce succès spectaculaire, l'Argentine retrouvera donc l'Espagne en finale. Une affiche de prestige à suivre en direct ce dimanche à 23h sur MBC Sport 11 pour le sélectionneur argentin Lionel Scaloni. Cette équipe continue de le surprendre. Il s'est dit fier de ses joueurs, estimant que chacun mérite pleinement sa place au sein de cette sélection. Nous l'écoutons.
3: Difficile de faire en sorte que les gens comprennent ces joueurs. C'est impressionnant. Comment on va comprendre? On est très unis et sans arrogance. C'est le cœur. Nous sommes vraiment unis. Merci pour cette sélection. Merci d'être ce que vous êtes. Parce qu'à un moment, on perdait et on a montré le talent, le potentiel. C'est ce qu'on essaye de faire, oui. Le maillot, ça se mérite. Il faut tout donner jusqu'au bout. Il ne faut rien garder. Il faut tout donner. Et il faut vraiment le sentir et je suis vraiment très satisfait. Merci.
2: Cette finale marquera également un nouveau chapitre dans la carrière exceptionnelle de Lionel Messi. L'Argentin disputera sa troisième finale de Coupe du Monde, rejoignant ainsi le Brésilien Cafu, seul autre joueur à avoir atteint ce total. Et en cas de victoire, dimanche, Messi conserverait son titre de champion du monde et ajouterait une nouvelle ligne à un palmarès déjà exceptionnel. Les statistiques illustrent parfaitement la domination argentine après l'ouverture du score anglaise hier dans la rencontre. Entre le but d'Anthony Gordon à la 55e minute et celui de Lautaro Martinez dans le temps additionnel, l'Angleterre n'a eu que 12% de possession de balle. Les Free Lions n'ont réussi que 18 passes dans le camp adverse contre 193 pour l'Argentine. L'Angleterre devra désormais se contenter du match de la troisième place. Les hommes de Thomas Tuchel affronteront la France ce dimanche à 1h du matin avec une médaille de bronze en jeu. Et après la rencontre d'hier, Thomas Tuchel a reconnu que son équipe avait beaucoup souffert malgré l'ouverture du score. Le sélectionneur anglais assume ses responsabilités, estimant que ses joueurs étaient tout proches de la finale sans nourrir de regrets. Nous l'écoutons.
3: Nous sommes déçus, nous étions si près, après avoir marqué on y croyait, mais on a donné beaucoup d'opportunités à l'adversaire et on n'a pas pu avoir le ballon, la possession et nous avons souffert tellement de centres, d'opportunités, de tirs. Nous étions presque en tout cas, mais on n'a pas pu garder le niveau après avoir marqué le but. Il fallait que je prenne des décisions sur le terrain, c'est la manière que j'ai analysé le match et j'accepte les responsabilités. Avez-vous d'autres regrets? Non, j'ai pas de regrets.
2: Et je rappelle que la rencontre Angleterre-France ce dimanche à 1h du matin pour la petite finale sera à suivre également sur MBC Sport 11. Direction maintenant les routes du Tour de France. Le Norvégien Søren Warenshaw a créé la surprise en remportant au sprint la 11e étape disputée entre Vichy et Nevers. Le coureur de l'équipe Uno X Mobility a devancé Olav Kuge et Jasper Philipsen, décrochant ainsi la première victoire de sa carrière sur un grand tour. Et cette étape restera également dans l'histoire. Les coureurs ont roulé à une vitesse moyenne de 50,9 km par

0: heures, un nouveau record sur le Tour de France. L'échappée, emmenée notamment par Julian Alaphilippe, n'a été reprise qu'à 6 km de l'arrivée. Et au classement général, Tadej Pogacar conserve le maillot jaune. Le Slovène possède plus de 3 minutes d'avance sur Jonas Vingegaard, tandis que Remco Evenepoel complète le podium provisoire. La deuxième étape est programmée ce jeudi. Les coureurs parcourront 179,1 km autour du circuit de Nevers-Magny-Cours. Et place maintenant au mercato football. Libre après la fin de son contrat avec Lille, Thomas Meunier s'est officiellement engagé avec Sunderland jusqu'en 2028 à 34 ans. Le défenseur belge découvrira pour la première fois de sa carrière la Premier League. Il disputera également la Ligue Europa avec les Black Cats. Fin de ce journal des sports. Merci de l'avoir suivi. Vous allez retrouver la Nikita pour la suite.
1: Merci beaucoup, Ashley.

midi passé de 19 minutes, Jove donne la lecture des avis d'obsèques. On nous prie d'annoncer le décès de Monsieur Georges Furneaux. Le décès de Monsieur Georges Furneaux, aussi connu sous le nom de Tonton, âgé de 91 ans. Le convoi sortira de chez son épouse, Madame Marie-France Latchou, à la rue Peter White, à débarcader à Poste de Flac, aujourd'hui à 13h, pour se rendre dans l'église Saint-Maurice et de là au cimetière de Bellemare. Le décès de Monsieur André Essé François. Le décès de Monsieur André Essé François, aussi connu sous le nom de Toto, âgé de 76 ans. Le convoi sortira de la chapelle ardente de Juliette à Goodlands, aujourd'hui à 13h30, pour se rendre dans l'église Sainte-Claire à Goodlands et de là à l'incinérateur de Darouty. On nous prie d'annoncer le décès de Monsieur Sheikh Habib Nimet. Le décès de Monsieur Sheikh Habib Nimet, aussi connu sous le nom de Bayamine, âgé de 87 ans. Le convoi sortira de chez ses fils à la rue Coudien, Ollier, aujourd'hui à 14h15, pour se rendre à la mosquée de Belle Rose et de là au cimetière de Saint-Martin. Le décès de Madame Marie-Florise Suzette Calambé. Le décès de Madame Marie-Florise Suzette Calambé, née Bon, âgée de 76 ans. Le convoi sortira de sa résidence au numéro 7 à la rue Jumna, à Cité-la-Cure, aujourd'hui à 14h30 pour se rendre au cimetière de Bambou. Le décès de Madame Charonne Marianne Lui. Le décès de Madame Charonne Marianne Lui, aussi connue sous le nom de Charonne, âgée de 30 ans. Le convoi sortira de chez sa mère, Madame Lisette Lui, à Caen-l'Amour, à Grand-Bé, aujourd'hui à 14h30, pour se rendre dans l'église Saint-Ange Gardien, à Grand-Bé, et de là au cimetière de Cap-Malheureux. Le décès de Madame Marie-Noëlla Corinne Cazelin. Le décès de Madame Marie-Noëlla Corinne Cazelin, née Botte, aussi connue sous le nom de Miss Corinne, âgée de 51 ans. Le convoi sortira de chez son époux, M. Réginald Cazelin, à Morcellement-Villarès à Union Park, aujourd'hui à 15h, pour se rendre au cimetière de Petit-Bel-Air à Maybourg. Le décès de Madame Marie-Mireille Beachmohen. Le décès de Madame Marie-Mireille Beachmohen, née Thomas, aussi connue sous le nom de Mireille, âgée de 55 ans. Le convoi sortira de chez son époux, M. Clarel Beachmohen, à Canranou, à Bellemare, demain vendredi à 10h, pour se rendre dans l'église Saint-Dominique à Quatre Cocos et de là au cimetière de Trou-d'Eau-Douce. Et on nous prie d'annoncer le décès de Madame Pounum Ougara. Le décès de Madame Pounum Ougara, née Buck-Tower, aussi connue sous le nom de Pounum, ex-enseignante au collège du Saint-Esprit, âgée de 45 ans. Le convoi sortira de sa résidence au numéro 25 à l'avenue Indépendance à

0: froid. Demain vendredi à 11h, pour se rendre à l'incinérateur de Phoenix. À toutes ces familles endeuillées, la MBC présente ses plus vives sympathies. C'est parti avec les nouvelles du temps pour vous sur RM1 ainsi que AM1. Et on démarre avec la situation générale pour Maurice. Un courant d'air léger à modéré circule sur notre région. Et les prévisions pour les prochaines 24 heures, du beau temps cet après-midi, sauf pour des développements nuageux temporaires au sud de l'île. La température maximale sera supérieure à la moyenne par environ 2 degrés et sera entre 23 et 25 degrés sur le plateau central et entre 27 et 29 degrés dans les régions côtières. Du beau temps pour cette soirée et le temps sera mi-couvert à parfois nuageux durant la nuit ainsi que demain matin avec quelques averses au nord ainsi que sur le plateau central. Quant à la température minimale, elle sera entre 17 et 19 degrés sur le plateau central et entre 21 et 23 degrés dans les régions côtières. Le vent soufflera du secteur nord de 10 à 20 km par heure et la mer forte au-delà des récifs avec des vagues de l'ordre de 2,50 m s'améliorant graduellement demain matin. Et les sorties en haute mer sont déconseillées. Les marées hautes aujourd'hui 15h06 et demain matin 2h28. Les marées basses ce soir 9h09 et demain matin à 9h18. Le coucher de soleil prévu à 17h47. Quant au lever du soleil demain matin, ça va être à 6h45. Les nouvelles du temps pour Rodrigue. La situation générale, des nuages venant du secteur S influence le temps local. Quant aux prévisions pour les prochaines 24 heures, nuageux cet après-midi avec des pluies intermittentes, la maximale sera entre 24 et 26 degrés. Et des faibles pluies sont toujours attendues en début de soirée par la suite. Et le temps sera essentiellement beau. Quant à la minimale, elle sera entre 18 et 20 degrés. Le vent soufflera de l'est-nord-est à environ 25 km par heure, avec des rafales de l'ordre de 50 km par heure s'affaiblissant graduellement durant la nuit. La mer forte au-delà des récifs, avec des houles de l'ordre de 3 mètres. Et les sorties en haute mer sont déconseillées. La pluviométrie durant les dernières 24 heures, poids de canon à 15,4 mm, plein corail 27,3 mm, patate théophile 16,2 mm. Les marées hautes, aujourd'hui 14h24 et demain matin 2h25. Les marées basses, ce soir 20h22 et demain matin à 8h48. Le coucher de soleil prévu à 17h24. Quant au lever du soleil demain matin sur l'île Rodrigue, ça va être à 6h21. Et on clôture avec bulletin PCA pour Rodrigue, les temps de la mer pour prochaine 24h. Pendant la journée et dans la soirée, Pouena la plie. Par la suite, les temps pour plutôt bon. Divan pour souffler depuis l'est nord-est environ 25 km par heure, avec rafale des lourdes des 50 km par heure. À soir, divan pour commence affaibli. Lagon la mer praticable, en déo brisant la mer pas praticable. Et Pouena ban la houle depuis sud-ouest, des lourdes des 3 mètres en déo brisant. Et que ban sauti en déo brisant, li déconseillé. Ban marée haute, zodi l'après-midi, désir 24 et 10 mécran matin, désir 25. Ban marée bas, zodi à soir, 8h22 et 10 mécran matin, 8h48. Et voilà, chers auditeurs, c'était les nouvelles du temps pour vous sur RM1 ainsi que AM1.
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0: C'est un réel plaisir d'être des vôtres ce matin, ou plutôt cet après-midi, oui, c'est le début de l'après-midi, sur les ondes de AM1. Quelle joie de vous retrouver, c'est Jonathan Agatin qui vous accompagne jusqu'à 14h en ce 16 juillet 2026. Oui, enfin, c'est presque le week-end, encore un jour de volonté, encore un jour de dur labeur, encore un jour de patience, et juste après, ce sera bien évidemment le démarrage de votre week-end. Si vous travaillez, bon courage. Peut-être que beaucoup de personnes en ce moment ont pris un sick leave. Alors si vous êtes en sick leave, si vous êtes chez vous, et ben profitez pleinement. Si vous êtes en local leave, on vous salue. Et aussi, bon, si vous avez un petit souci de santé, ne vous en faites pas. On est là pour vous détendre, on est là pour vous faire du bien, on est là pour vous faire passer un très très bon moment. Jennifer Rush dans quelques instants avec son tube The Power of Love, voilà, numéro 1 en 1985. Cette chanson est devenue la chanson la plus vendue par une artiste féminine de la décennie 80 dans le pays, avec 1,4 million d'exemplaires. Bien sûr, je vous parle bien sûr de la chanteuse américaine Jennifer Rush, véritable hymne romantique sur les sentiments intenses. Ce titre a marqué l'histoire de la musique pop, et c'est une chanson qui a marqué l'anniversaire de mariage de Marie-France et de Mario Agatin du côté de New Grove. Et oui, je me souviens de leur chanson Love, de leur très très beau slow lors de leur anniversaire de mariage. C'était, si ma mémoire est toujours bonne, c'était en 1995 pour leurs 10 ans de mariage. Allez, on écoute Jennifer Rush tout de suite sur votre radio, sur AM1, il est 12h30.
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Magnifique chanson de Jennifer Rush sur AM1, The Power of Love sur AM1 plus précisément. Midi 36, voici Enrico Macias, mon cœur d'attache, c'est toi.

Merci à Enrico Macias avec ce titre qu'on aime bien ici sur AM1, Mon cœur t'attache. Presque midi 40 sur votre radio. Comment ça se passe votre début d'après-midi? Ça se passe bien? Si vous avez une petite dédicace, ça se passe sur WhatsApp 52 51 72 69. 52 51 72 69. On vous attend. Voici les Wind Blows, ce groupe légendaire des années 80 et des années 90. Voici le medley Sega Zouga. 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

0: Dégosocas cabine, Madame Nora. Midi 47 sur les ondes de AM1. Et oui, hein, des musiques d'ambiance ici sur votre radio AM1. Et merci de nous écouter cet après-midi. Continuez toujours à prendre du bon temps avec votre radio. Attention, il y a Hervé Villa qui arrive avec l'un de ses plus beaux titres. Je vous dis à tout de suite.
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0: Ça, c'est le plus gros morceau de

0: It's a cruel summer en France en ce moment et aussi dans tous les pays d'Europe, surtout avec cette température des tuves, cette chaleur des tuves. Mon Dieu, que c'est étouffant pour tout vous dire. Allez, courage, courage à nos amis français qui nous écoutent en ce moment et on salue bien sûr la diaspora mauricienne qui nous écoute un peu partout en Europe et même aux USA de l'autre côté. Voilà, gros bisous à vous et c'est sympa de nous écouter. Et du côté de l'île Maurice, il est déjà 13h.
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0: Dernières minutes à passer ensemble sur votre radio AM1. Voici Genesis, Invisible Touch. Superbe après-midi à chacune et à chacun, malgré le temps glacial.

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Gone Hollywood avec Supertramp sur votre radio à 13h17 et je salue tous les fans, tous les grands fans du groupe Coldplay. Voici pour vous Clocks avec le temps qui passe toujours trop vite.

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1: Cette chanson, ça va vous mettre de bonne humeur cet après-midi, en ce jeudi après-midi, en ce jeudi 16. C'est Boney M avec Hooray, Hooray, It's a Holiday.

Je n'ai pas retenu mon cœur, Jeanne Robert sur votre radio, et tout à l'heure, entre 14h et 16h, c'est Clyde que vous retrouverez sur cette même antenne pour le Saloon de Clyde, avec bien sûr le meilleur de la musique country. Et en parlant de la musique country, c'est avec plaisir que je vous offre ce morceau, juste pour donner le ton à l'autre émission. Écoutez ça.

J'espère de tout cœur que vous passez un bon moment à l'écoute de votre radio, c'est-à-dire AM1, la radio 100% souvenir. Voici Richard, Anthony, You and I.

C'était Visage sur votre radio, les amis, bientôt 14h et juste après, ce sera le Salon de Clyde de 14h à 16h sur les ondes de AM1. Allez, big bisous à toutes et à tous, on termine cette émission en beauté et surtout avec cette voix qu'on connaît bien, celle d'Alain Ramanissum, avec cette chanson très romantique, la chanson qui prône l'amour à l'état brut. Je t'aime, gros bisous, à demain.

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0: 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City of New Orleans, c'est Signe Rock voisine, il y a des belles versions comme ça.
1: 14h,
0: on a aussi la version de Joe Dassin, mais l'original, c'est sûr que c'est les... How we call the original one? How we call the City of New Orleans. Alors, on parlait justement les belles amies.

Brothers. Alors, c'est David Milton Melanie, Bellamy, et Omar Howard Bellamy, deux frères. Voilà, ils étaient très connus. Enfin, ils sont toujours très connus sur notre radio, mais je veux dire que dans les années 70-80, c'était des fureurs, les amis. Là, on poursuit avec Let Your Love Flow, People. Here we go, Jimmy. Right on.

Allez les Bellamy Brothers, j'espère que vous passez un très bon moment sur notre radio. 14h27, là c'est le groupe Smokey les amis. Cette chanson est sortie, release, je veux dire en 1977, le groupe Smokey de Bradford, Yorkshire, en Angleterre. Here we go.

0: 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George Harrison, les amis, c'était un des membres des Beatles. C'était un pilier, je veux dire. C'était quelqu'un de très important dans le groupe. Il a écrit pas mal de chansons. Après, il s'est fait une carrière en solo, les amis. On est 14h54.
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0: Ah oui, je savais pas que j'avais un saloon.

0: J'espère que tout va bien chez vous, les amis. Vous écoutez la radio tranquillement. Il fait un temps magnifique en dehors de la MBC. J'espère que sur l'île Maurice, il fait beau là. Ce matin, on a annoncé à la météo. Voilà, dans le littoral, il fait un peu plus chaud, mais sinon, dans les hauts, il fait un peu plus frais, les amis. Here we go, Jimmy! For the time. Let's go for the time now.
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0: Merci Marie-Josée.
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0: Et 15h sur votre radio.

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0: Alors, on parle de Billy Ray Cyrus, et tout, on a écouté Miley Cyrus. Je pense que c'est le papa et la fille, hein, parce que c'est dans le sang, ils chantent, hein, c'est la fille qui chante et le papa aussi chante. Là, on va écouter sa fille avec ce morceau Seven Things, Miley Cyrus, here we go.
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Luc Bryan, je crois que tous les gens sont bien. Alors là, c'est le titre de la chanson en français. Moi, je crois que les gens sont bien. Il y a du mauvais, il y a du bon, il y a du mauvais, il y a de tout dans l'être humain. Alors, j'espère que vous appréciez notre radio, enfin les chansons de notre radio, les amis. Vous êtes sur M. This is Alan Jackson, P. for you.

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1: Merci d'avoir choisi RM1 pour vous accompagner les 16 heures. La musique, ça continue. Merci de nous rejoindre en ce jeudi après-midi. Damiano David, M. Pokora, Enrique Iglesias arrive juste après. Bienvenue sur RM1. C'est parti pour votre Afternoon Ride jusqu'à 18h.

Enrique Iglesias, Tired of Being So, et bienvenue sur votre radio à 16h10. Merci de nous écouter dans votre voiture, au travail, à la maison, aussi bien sûr dans les transports, de votre appli aussi, vous nous écoutez, ça c'est la magie de la radio. En tout cas, merci d'être là, Jean-Louis Aubert, ça s'appelle Merveille tout simplement, et juste une après, une nouveauté, une chanson extraite de l'album Contention 2 de Madonna, ça s'appelle Love Sensation, ça fait sensation déjà, ça arrive juste après, merci d'être là.

C'est le tout dernier single, d'ailleurs le troisième titre dans l'album Confession 2. Confession 2, bien sûr, c'est l'album de Madonna qui vient de sortir, ça s'appelle Love Sensation sur votre radio. 16h17, on continue avec le meilleur de la musique et pas mal de nouveautés aussi sur RMA. Et bien sûr aussi des années 80, 90, 2000, une petite variété évidemment, vous fait plaisir pour tout le monde. Côté nouveauté arrive également dans un instant Magic System qui fait son comeback, le groupe Magic System avec Zao et Alonso avec un titre qui s'appelle Mauvais Caractère.

0: Ça arrive dans un instant, également de Alex Warren, Coldplay, les infos de 16h30. Merci d'être là tout de suite.
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Coldplay à l'instant, feels like I'm falling in love. À venir les infos, bien sûr, sur votre radio, avec la rédaction des infos de 16h30, Earth, Wind & Fire, Boogie Wonderland sur votre radio. Bienvenue.

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1: Merci d'avoir choisi RM1 pour vous informer dès 16h30.

0: L'actualité de ce jeudi après-midi, Jean-François Lecling. Bon après-midi, Jean-François.
1: Bon après-midi, Elvis. Bon après-midi à tous.
0: Au sommaire de votre édition.
1: Coup d'envoi du Almighty Summit ce matin, un sommet marqué par des annonces d'envergure pour la connectivité et l'avenir numérique du pays. Le FMI appelle Maurice à durcir sa réforme des pensions face à l'explosion des coûts. L'instance de Washington suggère un ciblage des bénéficiaires. Arrêté le 1er juillet dans le cadre d'une importante saisie de cannabis à Plaisance, le sergent de police Jayesh Gangadin a retrouvé la liberté cet après-midi, mais elle est conditionnelle. Prix des carburants, pas de nouvelle hausse des tarifs à l'ordre du jour, assure le ministre du Commerce Michael Sikuen. Et puis harcèlement scolaire, des centaines de collégiens du Saint-Joseph et de Lorette de Curpy pour marcher ce matin pour briser le silence un mois après l'agression filmée d'un élève. 20 ans d'innovation, une nouvelle identité et surtout des ambitions renforcées. C'est sous ce signe que Mauritius Telecom a ouvert ce matin le Almighty Summit au SVICC de Paï. Cet événement d'envergure sur deux jours et qui coïncide avec les 20 ans de Mighty ambitionne de tracer la voie de la transformation numérique de Maurice. Une ambition partagée par plus d'un millier de participants, dont des délégués venus de Chine, des États-Unis et de France. Parmi eux, des chefs d'entreprise, des experts du numérique et des personnalités politiques, dont le Premier ministre, le docteur Navin Ramgoolam. Hachi Bachou était sur place à Paï.
2: Vision, engagement et innovation. Trois valeurs qui accompagnent la marque Mighty depuis sa création en 2006. Une identité qui résonne auprès des Mauriciens et qui a su évoluer au fil des années pour suivre les grandes transformations du numérique. Pour Vimal Gangadin, CEO de Mauritius Telecom, Mighty ouvre une nouvelle phase de son évolution. Placée sous le signe de l'intelligence artificielle, une vision tournée vers l'avenir déjà incarnée par son nouveau logo bleu et blanc avec cette étincelle, symbole d'innovation et de transformation numérique.
3: Moi, ce qui est demandé, c'est là, Premier ministre, qui fait ce budget speech et qui dit qu'il nous faut train 50 000 personnes around AI. Donc, ce qui est arrivé là, c'est AWS, Amazon Web Services, une des plus grandes compagnies AI dans le monde. Vous êtes là, actuellement, ici, et vous annoncez votre collaboration. Et comment vous êtes même, vous êtes pour investir dans Maurice pour help nous enhance nos capabilities.
2: Dans son discours, le Premier ministre, le docteur Navin Ramgoolam, a affirmé que la révolution de l'intelligence artificielle doit avant tout être au service des citoyens, avec des retombées concrètes pour chaque Mauricien.
4: AI must not only be seen as a technology agenda, it is an economic agenda, it is a skills agenda, and it must remain a people's agenda. The question is not whether AI will reshape work or education or public services. The question is whether the benefits of that transformation will reach every Mauritian in every nook and corner of the country. Technology must serve the people.
2: Le chef du gouvernement a également annoncé que Maurice rejoindra le programme America India Connect Subsea, un projet stratégique de câbles sous-marins à fibre optique visant à renforcer la connectivité entre les États-Unis, l'Inde et leurs partenaires. D'un coût de 15 milliards de dollars, ce projet a été dévoilé par Google lors du AI Summit en Inde en février dernier.
4: I had a one-to-one with the Prime Minister of India, Shri Narendra Modi. I explained to him the strategic importance for Mauritius, India, and the four wider Indian Ocean region of strengthening the sea, subsea connectivity along the Africa-Asia corridor. 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
2: Avec cette nouvelle étape d'évolution, Mighty mise sur l'intelligence artificielle avec notamment Mighty Creole AI Agent, un assistant virtuel conçu pour répondre aux appels des clients et les accompagner dans leurs demandes.
1: Un reportage d'Hachi Bachou a noté que plusieurs annonces majeures ont ponctué cette matinée, notamment la signature d'un protocole d'accord entre Mauritius Telecom et Amazon Web Services pour renforcer leur collaboration dans les domaines du numérique et du cloud computing. Le document a été signé par le CEO de Mauritius.

0: télécom Vimal Gangadzin et par le General Manager pour l'Afrique subsaharienne d'Amazon Web Services, Jyoti Ball. Le Fonds monétaire international appelle Maurice à poursuivre sa réforme du système des pensions, cela afin de contenir la hausse des dépenses publiques liées au vieillissement de la population. Dans son rapport sur l'économie mauricienne, le FMI salue le relèvement progressif de l'âge de la pension de 60 à 65 ans, mais il estime que d'autres mesures seront nécessaires. L'institution basée à Washington DC propose notamment un gel temporaire du montant des pensions, un meilleur ciblage des bénéficiaires et une réforme du financement du système. Adrien Valère.
1: Les dépenses consacrées aux pensions ont fortement augmenté à Maurice. Selon le FMI, elles sont passées d'environ 3% du produit intérieur brut au début des années 2010 à près de 9% en 2024-2025. Cette hausse s'explique notamment par l'augmentation successive de la pension de vieillesse et par le nombre croissant de bénéficiaires dans un contexte de vieillissement de la population. Le FMI estime que le passage progressif de l'âge d'éligibilité de 60 à 65 ans d'ici 2034 permettra de réduire une partie de cette pression. Cette réforme pourrait générer des économies allant de 0,3 à 1,6% du PIB, mais l'institution considère que cette mesure ne sera pas suffisante. Elle recommande également d'envisager un gel nominal temporaire des pensions. Concrètement, le montant versé ne diminuerait pas, mais il ne serait pas augmenté pendant une certaine période, ce qui pourrait réduire le pouvoir d'achat des bénéficiaires en cas d'inflation. Le FMI recommande aussi de mieux cibler les prestations afin de concentrer davantage l'aide publique sur les personnes âgées les plus vulnérables. Le rapport ne fixe toutefois aucun plafond de revenus et ne propose pas de formule précise pour déterminer qui devrait continuer à bénéficier de la pension. Autre recommandation, remplacer la contribution sociale généralisée par une contribution spécifique des employeurs et des salariés au National Pension Fund. L'objectif serait de créer un lien plus clair entre les cotisations versées pendant la vie professionnelle et la pension reçue à la retraite. Le FMI accueille par ailleurs favorablement les travaux de la commission d'experts sur la réforme de la pension. Ces recommandations restent toutefois des propositions. Des décisions finales reviendront au gouvernement et au Parlement mauricien.
0: Adrien Valère, après 15 jours passés en cellule, le sergent Jayesh Gangadin a retrouvé la liberté conditionnelle contre deux cautions de 100 000 roupies. C'était cet après-midi en cour de district de Port-Louis. Ce policier affecté à la Field Intelligence Office du port avait été arrêté le 1er juillet dans le cadre de l'enquête sur la saisie de 94,4 millions de roupies de cannabis à l'aéroport. Une arrestation qui faisait suite à un relevé téléphonique faisant état d'échanges entre lui et l'un des suspects arrêtés, ainsi qu'à une rencontre dans la capitale entre les deux protagonistes. Des conditions strictes ont été imposées au sergent Gangadin. Il ne devra en aucun cas communiquer avec des témoins dans cette affaire, ni se rendre au bureau de là-dessous de Grand-Bé. Écoutez l'un de ses hommes de loi, Maître Steven Sobois.
2: Mais les faits qui bannent témoins, pas qu'on exactement qui s'en a exactement. Et aussi, le fait qu'il y ait un témoin, pas encore identifié le phone record, je ne connais pas quand vous gagnez ce phone record, la cour n'a pas tout nécessaire pour garder en code de prison. Je ne connais pas quand vous gagnez ce record là et pas connais exactement qui les autres témoins qui sont. Et d'ailleurs, il y a un seul ground, c'est-à-dire interfering with witnesses. Donc aujourd'hui, il y a une sortie de cette caution. Bon, mon client, il peut continuer à maintenir sur l'innocence. Il peut continuer à dire que la personne avec qui il communiquait pour la raison de ce travail. Dans ce travail, même qu'il fait ça, il a besoin de communiquer avec une personne parce qu'il est un enquêteur. Donc, il a besoin de communiquer avec ben, du monde qui est en dehors, peut-être parfois mettre lui-même à risque pour prendre l'information ben, dealer, pour lui gagner l'information ben, les autres dealers. Donc, c'est ce travail, malheureusement. Il paraît que mon client est capable de confirmer ça, qu'il est rushé de la police, il s'est tombé. Et tout ça, il est extrêmement, extrêmement émotionné par cause de ça.
0: Aucune nouvelle hausse du prix du diesel et de l'essence n'est envisagée à ce stade. C'est ce qu'affirme le ministre du Commerce et de la Protection des consommateurs Michael Sikuen. Il souligne que les tensions internationales ont fortement perturbé le marché pétrolier et que si le prix du diesel aurait pu augmenter davantage, le mécanisme de stabilisation a permis de contenir la hausse pour les consommateurs.

0: Écoutez Michael Sikuen, il répond à Adrien Valère.
1: En fait, moi, je veux dire que le gouvernement mauricien peut faire tout pour contenir un choc, que ce soit au niveau de l'essence, que ce soit au niveau de l'électricité, nous ne faisons tout pour tenir. D'ailleurs, au niveau de l'essence, un seul coup, le gouvernement, à travers la STC, finit augmente le prix. Une seule fois à la hauteur de 10%. Mais quand nous comparons le prix, avant la guerre, l'essence, quand nous sommes à Stelitz, tourne autour de 600 dollars métrique tonne. 10 avant la guerre reprend le 8 juillet, c'est-à-dire le 7 juillet, le coût de l'essence, c'est-à-dire le prix de l'essence, il se tourne autour de 900 dollars métrique tonne. Ça veut dire déjà qu'il fait 50% encore plus cher. Mais pendant la guerre, ça veut dire juin, il tourne autour de 1100, presque 1200 dollars métrique tonne. Donc le prix est cher. Donc Energy Moon peut dire probablement pour une augmentation. Mais moi, je ne peux pas dire ça parce qu'il ne pas connu qui pourrait être dans les jours à venir. Nous disons bien attendre.
0: Et justement, pas d'inquiétude en ce qu'il s'agit de l'approvisionnement en carburant qui est pleinement assuré pour les semaines à venir. Les réserves nationales de produits pétroliers affichent des niveaux rassurants portés par des livraisons imminentes. Dans le détail, nos stocks de diesel et de fioul domestique garantissent actuellement 18 jours de consommation dans l'attente d'une nouvelle cargaison déjà programmée pour le 20 juillet. Les avions non plus ne manqueront pas de ressources puisque les réserves de Jet A1 couvrent 20 jours de besoins. Pour le gaz ménager, la situation est là aussi sous contrôle. Si le stock actuel est de 13 jours, une livraison est attendue dès demain. Enfin, concernant le fioul lourd, la marge de manœuvre reste particulièrement confortable avec 45 jours d'autonomie opérationnelle. Ils étaient des centaines de collégiens dans les rues de Curepipe ce matin pour dénoncer le harcèlement scolaire. Élèves des collèges Saint-Joseph et Lorette de Curepipe marchant ensemble un peu plus d'un mois après qu'un de leurs camarades a subi des actes à caractère indécent de la part d'un autre garçon dans une salle de classe. Une scène filmée et publiée sur les réseaux sociaux. Le harceleur a depuis été suspendu et la victime, elle, a bénéficié d'un accompagnement psychologique. Mais pour ces jeunes, un appel compte plus que tout. Parler, soutenir, signaler, ça peut tout changer pour un œuf Biarri.
2: Le message est limpide, scandé au rythme des jeunes qui savent qu'il faut dénoncer.
3: Parce que c'est même l'élément déclencheur qui casse tout. Et nous devons aider, accompagner après, pas laisser dans le déni. Parce que ici, nous sommes collègues, mon jeune et mon frère, nous devons soutenir nos camarades.
4: À l'école, on nous dit souvent de ne jamais rester tranquille et quand on voit quelqu'un, d'aller aider cette personne et de ne pas fermer les yeux, même si la situation ne nous concerne pas.
2: Ces garçons et filles savent aussi que le harcèlement, ça n'est pas que les actes.
5: Oui, les camarades, moi aussi. C'est tout bon. Comment nous gérons leur gaz pour en Israël, notre monde. Mais les coins, si de bullying, parce que quand on a un don, il est blessé. Quand il est comique pour nous, mais pas pour lui.
2: Les parents étaient dans le cortège eux aussi parce que tout commence bien avant que l'enfant ne franchisse la grille de l'école.
6: Je pense qu'il commence déjà à la maison. Si l'enfant se sent bien discipliné déjà, mais les jeunes, parfois, c'est pas toujours facile. Mais on ne doit pas baisser les bras.
2: Une mobilisation qui a vu la participation des ministres Ajay Ganes et Michael Sikuen également. Le gouvernement veut s'attaquer au harcèlement scolaire plus sérieusement cette année. Une enveloppe de 10 millions de roupies a ainsi été annoncée dans le budget pour financer une campagne contre ce fléau.
0: RM1, 16h44, fin de ce journal. Tout de suite, les sports avec vous, Vikash Bhagirathi.
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8: Merci à vous Jean-François Lecnine pour ce journal de l'après-midi. Place au sport, comme vous l'avez dit, Lionel Messi s'est qualifié pour une troisième finale de suite d'une Coupe du Monde de la FIFA pour sa sixième participation. Après avoir soulevé le trophée en 2022, l'homme aux 8 ballons d'or vise un back-to-back historique avec l'Albi Céleste. Auteur de 8 buts et 4 passes décisives, il a déjà marqué cette édition 2026 de son empreinte. Sa prestation face à l'Angleterre dans la seconde demi-finale hier a été à la hauteur de sa réputation malgré ses 40 ans. Son talent exceptionnel aura permis à l'Argentine de remonter un but de retard pour l'emporter donc sur le score de 2 buts à 1. Argentine-Espagne, grande finale à suivre en direct sur MBC Sport 11 ce dimanche. Coup d'envoi à 23h. La rédaction sportive vous donne rendez-vous pour une émission spéciale à partir de 21h.

0: Nous prendrons une première fois la direction de New Jersey à 21h30 pour la cérémonie de clôture qui s'annonce grandiose avec la participation d'une pléiade de vedettes dont Tom Cruise et Robbie Williams. Nous retournerons ensuite en studio pour vous accompagner avec des analyses et commentaires de nos consultants et invités jusqu'à la sortie des joueurs et le coup d'envoi de cette finale inédite. En attendant, place aux réactions après le match d'hier. Celle des coachs d'abord. Lionel Scaloni, sélectionneur de l'Argentine, sera sur le banc pour une deuxième finale de suite ce dimanche. Il a salué la réactivité de son équipe. Il se dit fier de ses joueurs qui méritent pleinement leur place dans cette sélection. Nous l'écoutons.
1: Difficile de faire en sorte que les gens comprennent ces joueurs, c'est impressionnant. Comment on va comprendre? On est très unis et sans arrogance, c'est le cœur. Nous sommes vraiment unis ici pour cette sélection. Merci d'être ce que vous êtes. Parce qu'à un moment, on perdait et on a montré le talent, le potentiel. C'est ce qu'on essaye de faire, oui. Le maillot, ça se mérite. Il faut tout donner jusqu'au bout. Il ne faut rien garder. Il faut tout donner. Et il faut vraiment le sentir et je suis vraiment très satisfait, merci.
0: Aucun regret, c'est ce qu'affirme pour sa part Thomas Tuchel après cette défaite face au champion du monde en titre. Il dit assumer pleinement sa part de responsabilité. Le technicien allemand reconnaît que ses joueurs ont souffert malgré l'ouverture du score. Je vous propose de l'écouter.
1: Nous sommes déçus, nous étions si près, après avoir marqué on y croyait, mais on a donné beaucoup d'opportunités à l'adversaire et on n'a pas pu avoir le ballon, la possession et nous avons souffert tellement de centres, d'opportunités, de tirs. Nous étions prêts, presque en tout cas, mais on n'a pas pu garder le niveau après avoir marqué le but. Il fallait que je prenne des décisions sur le terrain, c'est la manière que j'ai analysé le match et j'accepte les responsabilités. Avez-vous d'autres regrets? Non, j'ai pas de regrets.
0: La parole à présent aux passionnés du ballon rond ici à Maurice. Vous avez été nombreux à avoir vécu les demi-finales en direct sur les chaînes de la MBC Télé. Eh bien, les avis sont partagés quant au pays qualifié pour la grande finale de ce dimanche. Micro-trottoir, réalisé par Marine Résidu dans les régions de Moka et de Kirpip.
2: Rodgers is cross. Gordon coming in. Anthony Gordon.
3: Si j'ai attaqué encore, j'ai même été un deuxième goal. Mais ça, c'est un problème là. C'est Argentine, normalement, il est attaqué. Même en Cap-Vert, même en l'Égypte, de l'équipe est amenée. Mais je ne perds du football là. Mais l'Argentine se finit sur le
2: caillou.
3: Pour la forme, l'Espagne, avancé, l'Espagne mérite ce victoire. Il est vraiment supérieur. De l'autre côté, moi déçu, moi l'équipe anglaise. Je pensais tactiquement, il m'a joué. La fin match, puis à la 6 derrière avec un Messi. Je pensais normal, il pouvait gagner un bâté.
4: Je pense on est déçu, bien sûr, mais c'est normal. Le penalty de Digne a fait basculer tout le match et après, on a couru après le score. Et l'Espagne a été meilleure, ils ont gagné. Maintenant, on va jouer contre l'Angleterre, la 3e place.
3: L'Angleterre a bien joué aussi. C'est moins de touch, il n'y a pas d'ailleurs. C'est pour ça qu'il a perdu. Argentine, là, il est meilleur l'équipe. Pour moi, personnellement, moi, je suis meilleur.
5: L'Espagne, sur défense, sur demi, sur la moto. Il peut être difficile pour final, pour y avoir quelques goals.
2: Pedro Porro, the moment of his professional life.
5: Il peut attaquer pour mettre goal. Quand il finit de mettre ses goals, il est posé sur défense. Je
6: pense que Argentine pour gagner.
4: Mais si, c'est un joueur phénoménal, quoi. Ça va être une belle finale, je pense. Je dirais 50-50.
7: Je vais supporter l'Espagne parce qu'ils ont un meilleur football.
3: C'est ce qu'il faut gagner.
8: Moi, un peu anti-Argentine, du coup, moi, je préfère l'Espagne gagner.
0: Autant donc pour ce volet consacré à la Coupe du Monde de la FIFA. Nous restons toutefois avec le ballon rond. L'international belge Leandro Trossard quitte Arsenal pour rejoindre le club turc de Beşiktaş. Un transfert estimé à environ 18 millions d'euros pour un contrat de 3 ans avec une année en option. Ce transfert arrive juste après sa participation à la Coupe du Monde avec les Diables Rouges éliminés en quart de finale. Ce qui nous amène à la fin de ce journal des sports de l'après-midi. Merci beaucoup pour votre attention. Très bon début de soirée à toutes et à tous sur RM1. Je vous laisse en compagnie d'Elvis Kenneth.
9: Merci Vikash Bagirati pour le journal des sports.
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2: Merci de nous écouter à 16h51. Vous êtes dans l'Afternoon Ride jusqu'à 18h. Chaque après-midi, je vous accompagne pour le meilleur de la musique, mais aussi pour quelques éphémérides célèbres, comme aujourd'hui, ce 16 juillet. Eh bien, ça marque déjà le 7e anniversaire de la disparition de l'auteur-compositeur-interprète sud-africain Johnny Clegg, qu'on surnomme le Zulu Blanc, lui qui a fondé les groupes interraciaux Juluka ou encore Savuka, et a milité contre l'apartheid. On se rappelle notamment avec sa chanson « Assi Bonanga ». Oui. Une chanson poignante, j'ai envie de dire. D'ailleurs, tout à l'heure, à 17h15, je vous raconterai l'histoire autour de cette chanson. Vous saurez tout sur l'histoire de Assi Bonanga. Et quelques autres tristes anniversaires aujourd'hui, celui du chanteur français Hervé Christiani, qui s'est illustré d'ailleurs dans les années 80 avec son tube emblématique « Il est libre, Max ». Et on se rappelle encore de cette chanson. Il est libre, Max. Il nous a quittés le 16 juillet 2014. D'ailleurs, dans notre titre collector à 17h30, vous aurez l'occasion d'écouter l'intégralité de ce tube. Et puis l'actrice et chanteuse Jane Birkin. Elle nous a quittés le 16 juillet 2023, connue pour pas mal de titres, soit en duo avec Serge Gainsbourg, ou aussi en solo avec l'ex-femme des 60s. Voyez, elle rend hommage à tous ces chanteurs de légendes disparus. Jane Birkin, qui nous a quittés le 16 juillet 2023. 3 ans déjà, tout ça passe vite, tout ça. Merci encore de nous écouter. On vous accompagne jusqu'à 18h pour le meilleur de la musique, bien sûr, chaque après-midi, avec un bon petit son bien de chez nous. Quand deux géants de la musique forment un duo s'appellent, bien sûr, Feeling, et c'est le feeling qu'ils ont déjà. Jason Ira. Et Prophecy, voici une nouveauté, ça s'appelle Feeling, bienvenue.

0: Prophétie de Jason Ira s'appelle Feeling. C'est une nouveauté sur votre radio, 16h57. Merci encore de nous écouter. On fait la route ensemble jusqu'à 18h.
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1: Merci d'écouter RM1, il est 17h. Hello Chine, ça continue en musique et puis on arrive à la rediff de Tech Talk avec Meling. M-Paper également, Mylène Farmer, autour d'une chanson. Restez avec nous, bonne route, que du bon son pour vous accompagner en ce jeudi après-midi. Bienvenue sur RM, la radio nationale.

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1: Bonjour et bienvenue dans Tech Talk. Le nuage informatique évoque quelque chose d'impalpable, mais derrière cette illusion d'immatérialité se cache une réalité bien physique, des infrastructures massives qui consomment de l'énergie, de l'eau et des ressources matérielles, les centres de données. Avec l'essor de l'intelligence artificielle et l'intensification de nos usages numériques, ces centres sont devenus des ressources fondamentales. Ce sont un peu les autoroutes du numérique d'aujourd'hui, comparables aux chemins de fer qui ont permis de développer l'économie par le passé.

0: Face à cette croissance, la question de l'empreinte environnementale devient incontournable et certains acteurs du secteur commencent à repenser en profondeur leurs infrastructures. En matière de consommation d'eau, la nouvelle génération de centres fonctionne en circuit fermé. En Finlande, un acteur majeur du secteur va plus loin en exploitant la chaleur résiduelle. L'eau chauffée par les serveurs, à environ 30 degrés, est réinjectée pour alimenter 250 000 foyers. Ou encore, des serres permettant de cultiver légumes et salades grâce à l'énergie produite par le centre lui-même. L'innovation se poursuit également du côté des matériaux de construction. Des structures hybrides associant bois et acier permettent de réduire jusqu'à 65% l'empreinte carbone d'un centre. Des bétons moins carbonés sont également expérimentés. La durée de vie des équipements est un autre levier essentiel. Certains centres de traitement des déchets informatiques recyclent déjà plus de 91% des serveurs. Enfin, 6 nouveaux centres ont été conçus selon les principes du biomimétisme pour s'harmoniser avec leur environnement. Avec des centaines d'arbres d'essence locale plantés et des milliers de mètres carrés d'espace végétalisé. Le centre de données du futur ne se contente plus de répondre à des besoins technologiques. Il s'inscrit dans une démarche d'intégration écologique, économique et sociale. Reste une question. Nos usages numériques croissent plus vite que nos capacités à les rendre durables. Jusqu'où cette course peut-elle se poursuivre? C'était TechTalk sur RM1. 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
1: Merci Améling pour la rediff de TechTalk, d'ailleurs qu'on peut retrouver chaque matin dans la matinale à 6h45. MP comme annoncé, Mylène Farmer, c'est à qui le tout. Craig David pour la suite, merci d'être là, 17h07 sur votre radio. 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
1: Eh oui, à 17h16, vous le savez, chaque après-midi à cette heure-ci, je vous propose l'histoire d'une chanson. Et cet après-midi, on va rendre hommage à un chanteur qui nous a quitté 7 ans déjà aujourd'hui. Donc Johnny Clegg, évidemment, qui nous a quitté, ça fait déjà 7 ans en fait, 7e anniversaire de la disparition de Johnny Clegg. Voici l'histoire autour de ce titre qu'on aime bien. C'est signé Johnny Clegg and Savuka. Ça s'appelle Assi Bonanga. Sorti en 1987 avec le groupe Savuka, justement, cette chanson est née en pleine période de l'apartheid en Afrique du Sud. Son titre, Assi Bonanga, en Zulu signifie « Nous ne l'avons pas vu ». Voilà une phrase lourde de sens, car à cette époque, Nelson Mandela est emprisonné depuis plus de 20 ans sur l'île de Robben Island. Le régime interdit même la diffusion de sa photo. Pour toute une génération de Sud-Africains, Mandela est devenu un visage absent, une présence invisible, mais un symbole immense. Johnny Clegg, surnommé le Zulu Blanc, était bien plus qu'un chanteur, anthropologue, danseur et musicien. Il a fait tomber des barrières raciales en créant des groupes où noirs et blancs jouaient ensemble au mépris des lois ségrégationnistes. Sa musique mêlait les rythmes zoulous aux sonorités occidentales, tandis que ses textes, alors là, portaient franchement plein de messages. Ses textes apportaient un message surtout de dialogue et de liberté. Dans Assi Bonanga, Johnny Clegg ne rend pas seulement hommage à Nelson Mandela. Il évoque également Steve Biko, Victoria Sanger ou encore Neil Haggett, trois figures donc de la lutte contre l'apartheid, mortes pour leurs convictions. Le refrain chanté en zoulou possède une force, alors là, presque spirituelle, tandis que les couplets en anglais rendent le message accessible au monde entier. Et en 1999, lors d'un concert en Allemagne, Nelson Mandela apparaît par surprise sur scène pendant Assi Bonanga. Johnny Clegg, profondément ému, partage alors quelques pas de danse avec lui qui avait inspiré cette chanson écrite alors qu'il était encore prisonnier à l'époque, bien sûr. Et puis pour conclure, cette chanson Assi Bonanga nous rappelle qu'elle peut devenir une mémoire vivante, les amis. Un acte de courage et un pont entre les peuples. 7 ans aujourd'hui depuis la disparition de Johnny Clegg, et en écoutant Assi Bonanga, on comprend que la musique n'efface pas les blessures de l'histoire.

Assimodanga, bien sûr, en Zoulou, qui signifie « nous ne l'avons pas vu ». Donc voilà, on rend hommage cet après-midi à Johnny Clegg. C'est tant déjà depuis qu'il nous a quittés. Cendrillon, téléphone, Lady Gaga et votre horoscope pour vous, les automobilistes. Bonne route. Cendrillon.

0: Lady Gaga, Bad Romance. Et voici pour vous l'horoscope des automobilistes avec comme thématique cet après-midi les gestes à éviter au volant.
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0: On commence pour les béliers. Vous aimez aller droit au but, mais inutile de zigzaguer entre les fils. Une conduite fluide est souvent la plus rapide. Les taureaux, évitez de conduire avec une visibilité réduite. Prenez quelques secondes pour nettoyer votre pare-brise si nécessaire. Les gémeaux, ne cherchez pas un objet tombé dans l'habitacle pendant que vous roulez. Chose à ne pas faire. Arrêtez-vous, attendez un instant, surtout attendez un arrêt. En toute sécurité, n'oubliez pas votre clignotant. Les cancers, même sur un trajet que vous connaissez par cœur, ne baissez pas votre vigilance. Les imprévus peuvent surgir à tout moment. Les lions, ne cédez pas à la tentation de répondre aux provocations de notre conducteur. Laissez-le partir et poursuivez votre route sereinement. Vous serez l'homme le plus heureux. Les vierges, pensez à jeter un petit coup d'œil à votre tableau de bord. Un voyant allumé mérite toujours votre attention. Les balances, avant de changer de direction, utilisez vos clignotants suffisamment tôt. Vous avez tendance à oublier un mi-balance. Un geste simple qui facilite la vie de tous les usagers. Les scorpions, évitez les freinages brusques lorsqu'ils ne sont pas nécessaires. Une conduite souple est plus sûre et plus confortable. Les sagittaires, si vous transportez des objets, assurez-vous qu'ils sont bien rangés dans votre voiture. Un objet qui se déplace dans l'habitat, comme ça, ça peut devenir dangereux. Alors les capricornes, ne partez pas dans la précipitation quelques secondes pour vérifier que tout est en ordre, peuvent éviter bien des soucis. Les Verseaux, gardez vos écouteurs de côté lorsque vous conduisez. Il est important d'entendre les sirènes, les avertisseurs ou les bruits de la circulation. Oui, parfois il y a des voitures comme ça. Vous avez tendance à mettre de la musique fort comme ça pour tout le monde à 100 mètres de là. Mais non, hein. Vous n'allez rien entendre sur la route s'il y a des sirènes surtout. Et enfin les poissons, voilà. Si en cas de faible luminosité, pensez à allumer vos feux pour être mieux vu des autres automobilistes. Voilà. Le conseil général pour tout le monde, les bons conducteurs ne sont pas ceux qui roulent le plus vite, mais ceux qui anticipent le mieux. Chaque petit geste de prudence contribue à rendre les routes plus sûres pour tout le monde. Allez, bonne route les amis. Et notre titre collector cet après-midi, bien sûr, je vous ai parlé tout à l'heure, on rend hommage au chanteur français Hervé Christiani, qui s'est illustré dans les années 80 avec son fameux tube emblématique « Il est libre, Max ». Il nous a quittés le 16 juillet 2014. Notre titre collector cet après-midi.

Les Backstreet Boys pour la suite. Francis Cabrel arrive et puis je vous donne un petit coup, un coup d'œil, un petit rappel de la programmation télé et radio en ce jeudi soir. Bienvenue sur votre radio.

0: Ah, le meilleur de Cabrel à l'instant, c'est écrit. 17h46 sur votre radio. Allez, quelques rendez-vous télé, donc pour ce soir sur NBC, 11h à 21h30, notre plateau de la rédaction sportive avec le Mondial 2026 en route vers New York. Bon, il n'y a pas de direct ce soir, on attend bien sûr les rencontres du week-end. Sinon, on vous propose la rediffusion du match France-Espagne. Voilà. Il y en a qui vont me dire « Ah non, ça ne m'intéresse plus ça. La France, non, ils ont tellement mal joué. » Mais bon, ça fait du bien quand même de revivre un petit peu ses émotions pour la rediff de ce match à 22h30, France-Espagne, la rediffusion sur NBC Sports 11. Sinon, je sais qu'il y a pas mal qui adorent le Tour de France, surtout pour voir un petit peu les routes, là, quand on passe dans les villages, dans les campagnes. Moi, j'adore, hein. Quand je regarde le Tour de France comme ça à la maison, j'aime bien regarder. Bon, des fois, les coureurs, bon, ils roulent tranquille. Nous, ce qu'on regarde, mais c'est tout ce qu'il y a à côté. Hein, c'est joli, hein, l'environnement, les églises, des bâtiments. J'aime bien. En tout cas, si vous voulez suivre donc, les grands moments du Tour de France, c'est en direct en ce moment hein, sur la chaîne MBC 15. Avec donc un circuit 9h à Magny-Cours, Chalon-sur-Saône, 179,1 km. Tout, ça fait quand même beaucoup. Donc, à suivre en direct en ce moment, la 12e étape du Tour de France. 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Ça, c'est un super projet en tout cas que je vous conseille vivement de suivre. C'était réalisé par Utam Ranchot ce soir à 20h. Toujours sur MBC2 à 20h30, Parole agricole, l'agriculture bio à l'Espérance Trébuchet, l'adoption de nouvelles pratiques. Vous le savez, à l'Espérance Trébuchet, un agriculteur et maraîcher, il s'appelle Ravin Maipot. Il s'est mis à l'agriculture, donc c'est un choix pour la santé. De son côté, son fils Manu Maipot, qui poursuivait une carrière dans le secteur informatique, lui aussi, il a fait un choix sortant de l'ordinaire. Il suit désormais les pas de son papa dans les champs. Voilà donc à suivre ce soir, Parole agricole à 20h30 sur MBC2, une réalisation d'Arish Koublal. Et à 21h, toujours sur MBC2, Encounter, un épisode of Encounter. Alors, Rishi Gopal, on reçoit le docteur Dia Babu. Elle est Ayurvedic Professional, donc elle est invitée par le Heart of Living Foundation in Mauritius pour des ateliers, etc., sur les bénéfices du Ayurveda. Une présentation de Rishi Gopal. Voilà quelques productions super intéressant, donc sur MBC2 à partir de 20h pour Banla en coulisses, 20h30 Parole agricole et 21h Encounter. Alors qu'est-ce que j'ai encore à vous annoncer déjà? 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
1: Eh ben voilà, vous ne ratez rien, hein, vous ne ratez rien dans tout ce qu'on vous propose, télé, radio, etc. Sinon, rendez-vous sur RM1 demain. 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Rendez-vous radio tout à l'heure après les infos. On est quoi aujourd'hui? On est jeudi. Ben vous allez retrouver notre ami Bruno Raya, bien sûr, 21h à 23h pour son émission Book Tunes, Big Tunes, yo. Voilà, il sera là, Bruno Raya, ce soir. Et puis juste avant, ça nous la musique avec Stéphane. Et encore, juste après les infos, Prakash, il est déjà là, dans le petit salon. Il s'assoit, il attend son tour, il viendra pour sa playlist. Bon, je vous laisse avec Queen, bien sûr, et surtout, passez une belle soirée. À l'écoute de votre radio, je vous retrouve demain. Demain, vous le savez, c'est vendredi, c'est l'Afternoon Ride. On sera en mode 80s chaque vendredi. Salut.

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1: Bonsoir, il est 18h. Madame, monsieur, bienvenue à l'écoute du journal complet de 18h présenté par Jean-François Lecning. Jean-François, bonsoir.
2: Bonsoir Prakash, bonsoir à tous.
1: Et vous débutez par les titres du journal.
2: Coup d'envoi du Almighty Summit ce matin, un événement marqué par des annonces d'envergure pour la connectivité et l'avenir numérique du pays. Le FMI appelle Maurice à durcir la réforme des pensions face à l'explosion des coûts. L'instance de Washington suggère un ciblage des bénéficiaires. Rebondissement dans l'affaire du sergent de police Jayesh Gangadin, libéré sous caution cet après-midi. Il a finalement été reconduit en cellule suite à une motion du DPP. Harcèlement scolaire, des centaines de collégiens de Saint-Joseph et de Lorette de Curepipe ont marché ce matin pour briser le silence un mois après l'agression filmée d'un élève. 20 ans d'innovation, une nouvelle identité.

0: et surtout des ambitions renforcées. C'est sous ce signe que Mauritius Telecom a ouvert ce matin le Almighty Summit au SVICC de Paille. Cet événement d'envergure sur 2 jours et qui coïncide avec les 20 ans de Mighty ambitionne de tracer la voie de la transformation numérique de Maurice. Une ambition partagée par plus d'un millier de participants, dont délégués venus de Chine, des États-Unis et de France. Parmi eux, des chefs d'entreprise, des experts du numérique et personnalités politiques, dont le Premier ministre, le Dr Navin Ramgoolam. Achib a tchouété sur place à Paille.
1: Vision, engagement et innovation. Trois valeurs qui accompagnent la marque Mighty depuis sa création en 2006. Une identité qui résonne auprès des Mauriciens et qui a su évoluer au fil des années pour suivre les grandes transformations du numérique. Pour Vimal Gangadin, CEO de Mauritius Telecom, Mighty ouvre une nouvelle phase de son évolution. Placée sous le signe de l'intelligence artificielle, une vision tournée vers l'avenir déjà incarnée par son nouveau logo bleu et blanc avec cette étincelle, symbole d'innovation et de transformation numérique.
2: Moi, ce qui est demandé, c'est là, Premier ministre, tu fais ce budget speech et que l'idée qui nous coûte train 50 000 dîmes around AI. Donc, ce qui est arrivé là, c'est AWS, Amazon Web Services, une des plus grandes compagnies AI dans le monde. Vous êtes là, actuellement, ici, et vous annoncez une collaboration. Et comment vous êtes même, vous êtes pour investir dans Maurice pour help nous enhance nos capabilités.
1: Dans son discours, le Premier ministre, le Dr Navin Ramgoolam, a affirmé que la révolution de l'intelligence artificielle doit avant tout être au service des citoyens, avec des retombées concrètes pour chaque Mauricien.
3: AI must not only be seen as a technology agenda, it is an economic agenda, it is a skills agenda, and it must remain a people's agenda. The question is not whether AI will reshape work or education or public services. The question is whether the benefits of that transformation will reach every Mauritian in every nook and corner of the country. Technology must serve the people.
1: Le chef du gouvernement a également annoncé que Maurice rejoindra le programme America India Connect Subsea, un projet stratégique de câbles sous-marins à fibre optique visant à renforcer la connectivité entre les États-Unis, l'Inde et leurs partenaires. D'un coût de 15 milliards de dollars, ce projet a été dévoilé par Google lors du AI Summit en Inde en février dernier.
3: J'ai eu un one-to-one avec le Premier ministre d'India, Shri Narendra Modi. J'ai expliqué à lui the strategic importance for Mauritius, India, and the four wider Indian Ocean region of strengthening this sea, subsea connectivity along the Africa-Asia corridor. Prime Minister Modi took up the matter with the CEO, Mr. Pichai, and I'm pleased to confirm today that Mauritius will participate in the America-India Connect Subsea Cable Program.
1: Avec cette nouvelle étape d'évolution, Mighty mise sur l'intelligence artificielle avec notamment Mighty Creole AI Agent, un assistant virtuel conçu pour répondre aux appels des clients et les accompagner dans leurs demandes.
0: C'était un compte-rendu d'Achib Achou. À noter que plusieurs annonces majeures ont ponctué cette matinée, notamment la signature d'un protocole d'accord entre Mauritius Telecom et Amazon Web Services pour renforcer leur collaboration dans les domaines du numérique et du cloud computing. Le document a été signé par le CEO de Mauritius Telecom, Vimal Gangadin, et par la General Manager pour l'Afrique subsaharienne d'Amazon Web Services, Jyoti Ball. A noter que Vimal Gangadin sera l'invité du journal télévisé de la MBC ce soir à 19h30. Le Fonds monétaire international appelle Maurice à poursuivre sa réforme du système des pensions. Cela afin de contenir la hausse des dépenses publiques liées au vieillissement de la population. Dans son rapport sur l'économie mauricienne, le FMI salue le relèvement progressif de l'âge de la pension de 60 à 65 ans, mais il estime que d'autres mesures seront nécessaires. L'institution basée à Washington DC propose notamment un gel temporaire du montant des pensions, un meilleur ciblage des bénéficiaires et surtout une réforme du financement du système. Adrien Valère.
4: Les dépenses consacrées aux pensions ont fortement augmenté à Maurice. Selon le FMI, elles sont passées d'environ 3% du produit intérieur brut au début des années 2010 à près de 9% en 2024-2025. Cette

0: hausse s'explique notamment par l'augmentation successive de la pension de vieillesse et par le nombre croissant de bénéficiaires dans un contexte de vieillissement de la population. Le FMI estime que le passage progressif de l'âge d'éligibilité de 60 à 65 ans d'ici 2034 permettra de réduire une partie de cette pression. Cette réforme pourrait générer des économies allant de 0,3 à 1,6% du PIB, mais l'institution considère que cette mesure ne sera pas suffisante. Elle recommande également d'envisager un gel nominal temporaire des pensions. Concrètement, le montant versé ne diminuerait pas, mais il ne serait pas augmenté pendant une certaine période, ce qui pourrait réduire le pouvoir d'achat des bénéficiaires en cas d'inflation. Le FMI recommande aussi de mieux cibler les prestations afin de concentrer davantage l'aide publique sur les personnes âgées les plus vulnérables. Le rapport ne fixe toutefois aucun plafond de revenus et ne propose pas de formule précise pour déterminer qui devrait continuer à bénéficier de la pension. Autre recommandation, remplacer la contribution sociale généralisée par une contribution spécifique des employeurs et des salariés au National Pension Fund. L'objectif serait de...
1: Adrien Valère, ce développement survenu dans l'affaire du sergent Jayesh Gangadin, alors que la magistrate Nazish Sakolu, siégeant en cour de district de Port-Louis, lui avait accordé la liberté conditionnelle contre deux cautions de 100 000 roupies. Nous venons de l'apprendre, cette décision a été gelée suite à une motion d'un représentant du bureau du DPP. Le sergent Jayesh Gangadin a ainsi été reconduit en cellule jusqu'au 22 juillet. Pour rappel, le sergent Gangadin affecté à la Field Intelligence Office du port avait été arrêté le 1er juillet dans le cadre de l'enquête sur la saisie de 94,4 millions de roupies de cannabis à l'aéroport. Une arrestation qui faisait suite à un relevé téléphonique faisant état d'échanges entre lui et l'un des suspects arrêtés, ainsi qu'à une rencontre dans la capitale entre les deux protagonistes. Le sergent Gangadin clame son innocence dans cette affaire et affirme que son travail consiste à rencontrer des informateurs afin de déjouer des trafiquants de drogue. La hausse des prix de l'énergie reste une source de préoccupation majeure à Maurice. Les tensions internationales ayant fortement impacté le marché pétrolier, le prix du diesel aurait dû connaître une hausse beaucoup plus significative à Maurice. Mais à en croire le ministre du Commerce et de la Protection des consommateurs, Michael Sikuen, le mécanisme de stabilisation a permis de limiter l'impact sur les consommateurs. Le ministre précise qu'aucune nouvelle augmentation n'est décidée à ce stade et que la situation sera suivie en fonction de l'évolution des cours mondiaux. Écoutez Michael Sikuen au micro d'Adrien Valère.
2: En fait, moi, je veux dire que le gouvernement mauricien peut faire tout pour contenir un choc, que ce soit au niveau de l'essence, que ce soit au niveau de l'électricité, nous ne faisons tout pour tenir. D'ailleurs, au niveau de l'essence, un seul coup, le gouvernement, à travers la STC, fait nous augmenter le prix, une seule fois à la hauteur de 10%. Mais quand nous comparons le prix, avant la guerre, l'essence, quand nous sommes à Stélite, tourne autour de 600 $ métrique tonne. 10 avant la guerre reprend le 8 juillet, c'est-à-dire le 7 juillet, le coût de l'essence, c'est-à-dire le prix de l'essence, si tourne autour de 900 $ métrique tonne. Ça veut dire déjà qu'il fait 50% encore plus cher. Mais pendant la guerre, ça veut dire juin, il tourne autour de 1100, presque 1200 $ métrique tonne. Donc le prix est cher. Donc il y a du monde peut dire probablement pour une augmentation. Mais moi, je ne peux pas dire ça parce qu'il ne nous connaît pas qui pourrait être dans les jours à venir. Nous disons bien attendre.
1: C'était le ministre du Commerce et de la Protection des consommateurs, Michael Sikuen. Et justement, pas d'inquiétude en ce qu'il s'agit de l'approvisionnement en carburant qui est pleinement assuré pour les semaines à venir. Les réserves nationales de produits pétroliers affichent des niveaux rassurants portés par des livraisons imminentes. Dans le détail, nos stocks de diesel et de fuel domestique garantissent actuellement 18 jours de consommation dans l'attente d'une nouvelle cargaison déjà programmée pour le 20 juillet. Les avions non plus ne manqueront pas de ressources puisque les réserves de Jet A1 couvre 20 jours de besoin. Pour ce qui est du gaz ménager, la situation est là aussi sous contrôle. Si le stock actuel est de 13 jours, une livraison est attendue dès demain. Ils étaient des centaines de collégiens dans les rues de Curepipe ce matin pour dénoncer le harcèlement scolaire. Élèves des collèges Saint-Joseph et Lorette de Curepipe marchant ensemble

0: peu plus d'un mois après qu'un de leurs camarades a subi des actes à caractère indécent de la part d'un autre garçon dans une salle de classe. Une scène filmée et publiée sur les réseaux sociaux. Le harceleur a depuis été suspendu et la victime, elle, a bénéficié d'un accompagnement psychologique. Mais pour ces jeunes, un appel compte plus que tout. Parler, soutenir, signaler, ça peut tout changer par Neuf-Biarry.
1: Le message est limpide, scandé au rythme des jeunes qui savent qu'il faut dénoncer.
2: Parce que c'est ça l'élément déclencheur qui casse en tout. Et nous devons être accompagnés après, pas laisser dans le déni. Parce que ici, nous sommes collègues, mon frère, nous devons soutenir nos camarades.
3: À l'école, on nous dit souvent de ne jamais rester tranquille et quand on voit quelqu'un, d'aller aider cette personne et de ne pas fermer les yeux, même si la situation ne nous concerne pas.
1: Ces garçons et filles savent aussi que le harcèlement, ça n'est pas que les actes.
4: Oui, les camarades, moi aussi. C'est du bon mot. Comment nous gérons l'orgasme pour en essayer notre monde. Mais les moines, si de bullying, parce que quand je là, on dort, les blessés. Quand ils comiques pour nous, mais pas pour lui.
1: Les parents étaient dans le cortège eux aussi parce que tout commence bien avant que l'enfant ne franchisse la grille de l'école.
5: Je pense qu'il commence déjà à la maison. Si l'enfant se sent bien discipliné déjà, mais les jeunes, parfois, c'est pas toujours facile. Mais on ne doit pas baisser les bras.
1: Une mobilisation qui a vu la participation des ministres Ajay Ganes et Michael Sikuan également. Le gouvernement veut s'attaquer au harcèlement scolaire plus sérieusement cette année. Une enveloppe de 10 millions de roupies a ainsi été annoncée dans le budget pour financer une campagne contre ce fléau.
0: Un reportage de Praneuf-Biarry. Voilà qui nous emmène à la fin de ce journal. 18h passées de 13 minutes. Merci d'être à l'écoute de RM1. Mes remerciements à Tavni qui m'a accompagné tout au long de l'après-midi à la réalisation de ce journal. Je vous laisse en compagnie de Prakash pour la suite.
6: Merci Jean-François Lekning, on vous retrouvera tout à l'heure à 19h pour un flash en créole. Pour l'heure, il est 18h13, les communiqués avec Roselyne.

Bernard Tsiprekash et bonsoir à tous. Les avis d'obsèques. On nous prie d'annoncer le décès de Madame Marie-Mireille Bijmoen. Le décès de Madame Marie-Mireille Bijmoen, née Thomas, plus connue sous le nom de Mireille, âgée de 55 ans. Le convoi mortuaire sortira du domicile de son époux, Monsieur Clarel Bijmoen, à Canranou, Belmar, demain vendredi 17 juillet à 10h pour se rendre à l'église Saint-Dominique à Quatre Cocos et de là au cimetière de Trou d'Eau Douce. Décès de Madame Pounam Ougara. On nous prie d'annoncer le décès de Madame Pounam Ougara, née Bugtowar, plus connue sous le nom de Pounam, âgée de 45 ans, ex-enseignante au collège de Saint-Esprit. Le convoi mortuaire sortira de sa résidence au numéro 25, avenue Indépendance, à Vaquois, demain vendredi à 11h, pour se rendre à l'incinérateur de Phoenix. Décès de Monsieur Désiré Christian Marie-Jeanne. Monsieur Désiré Christian Marie-Jeanne, plus connu sous le nom de Christian, ex-habitant au numéro 16 rue Higginson à Sainte-Croix, âgé de 77 ans. Le convoi mortuaire sortira de la chapelle ardente d'Eliensons à Beaubassin demain, vendredi, à 14h, pour se rendre à l'église Père Laval à Sainte-Croix et de là au cimetière de Notre-Dame à Montagne-Longue. Le décès de Monsieur Laval Cyril Gervais Luison. Monsieur Laval Cyril Gervais Luison, ex-habitant à Avenue Muller à Albion, plus connu sous le nom de Gervais, mais il était mécanicien à Allied Motors, était âgé de 67 ans. Le convoi mortuaire sortira de la chapelle ardente de Mourat à Petite Rivière, demain vendredi à 15h, pour se rendre à l'incinérateur

Montagne Saint-Pierre. Et on nous prie d'annoncer le décès de Monsieur Emmanuel Gérard Labelle. Monsieur Emmanuel Gérard Labelle, plus connu sous le nom de Gérard, âgé de 71 ans. Le convoi mortuaire sortira de sa résidence à Impasse d'Inou, à la route royale à Arsenal. Demain vendredi, 17 juillet à 15h, pour se rendre à l'église Saint-Joseph à Terrouges et de là au cimetière de Boismarchant. Aux familles endeuillées, la MBC présente ses sincères condoléances.

Et c'est parti pour la météo. Météo pour Maurice. Quelques nuages venant du secteur nord influençant le temps local durant la nuit. Dans la soirée, il fera beau temps et le temps sera mi-couvert aussi durant la nuit, à parfois nuageux avec des averses occasionnelles, surtout au nord et sur le plateau central. Et puis tôt demain matin, il fera essentiellement beau à Maurice. D'autres nuages venant de l'ouest occasionneront des averses au cours de la journée à l'ouest, au sud et aussi sur le plateau central. Le vent, quant à lui, soufflera du secteur nord à environ 15 km/h, se renforçant légèrement demain. Et la mer sera forte au-delà des récifs avec des houles de l'ordre de 2,50 m, s'améliorant graduellement durant la nuit. Les sorties en haute mer sont déconseillées pour cette nuit. La température minimale sera entre 17 et 19 degrés sur le plateau central et entre 21 et 23 degrés sur les régions côtières. Et la température maximale sera supérieure à la moyenne par environ 2 degrés et sera entre 23 et 25 degrés sur le plateau central et entre 27 et 29 degrés sur les régions côtières. Le soleil s'est couché depuis 17h47 à Maurice et se lèvera demain matin vers 6h45. Pour Maurice, bulletin PCR, les temps Lolamea, pour Pro, Seine 24. Et alors, les temps pour bon dans la soirée et bonnet à 10 mégras matin. Et puis, à soir, Pouena, une détil appli occasionnelle. Et 10 mégras la journée, Pouena, l'appli passe à zéro. 10 vents pour souffler depuis secteur les noix des 15 km par air et clip pour renforcer légèrement 10 mégras. Dans Lagon, à Maurice, la mer praticable. En déo brisant, la mer pas praticable. Et n'a pas de la houle, des lots des 2,50 m en déo brisant, mais les poids améliorés graduellement à soir. Et que ban sauti en déo brisant, les déconseillés à soir. La marée pour 10 mai vers 10h28 et 15h40, les poids bas vers 21h09 et 10 mai vers 9h18. Pour Rodrigue, des nuages venant du nord-est influencent le temps local. Donc, durant la soirée, le temps sera nuageux avec de faibles pluies et le ciel s'éclaircira durant la nuit. Et au cours de demain, au cours de la journée de demain, il fera essentiellement beau à Rodrigue. Le vent soufflera du nord-est de 20 km/h, s'affaiblissant graduellement durant la nuit. Et la mer sera forte au-delà des récifs avec des houles de l'ordre de 2,50 m, s'améliorant graduellement demain. Les sorties en haute mer sont déconseillées. La température minimale sera entre 18 et 20 degrés et la température maximale sera entre 25 et 27 degrés. Et la pluviométrie durant les dernières 24 heures, à Rodrigue bien sûr, point de canon 15,4 mm, plaine corail 22,2 mm et patate théophile 16,6 mm. La marée sera haute demain vers 2h25 et 14h59, basse vers 20h22 ce soir et demain matin vers 8h48. Le soleil s'est couché depuis 17h24 à Rodrigue et se lèvera demain matin vers 6h21. Et puis pour Agaléga, un courant d'air modéré circule sur la région. Il fera beau temps et le vent soufflera du sud-est à environ 20 km/h. La mer sera agitée avec des vagues du secteur sud de l'ordre de 2 mètres. La température minimale sera d'environ 24 degrés et la température maximale sera supérieure à la moyenne par environ 2 degrés et ce sera d'environ 31 degrés demain. Et puis la marée sera haute vers 17h34, fut haute depuis 17h34 et demain vers 5h52 et puis basse demain vers minuit 4 et 11h51. Le soleil s'est couché depuis 18h07 et se lèvera demain matin à Agaléga vers 6h32.

0: Et on y va pour les communiqués du CEB. Le CEB avise les abonnés de Highlands résidant les régions et les rues suivantes, c'est-à-dire une partie de Bassin Road, une partie de la rue Oudali, que la fourniture d'énergie électrique sera interrompue ce samedi 18 juillet entre 8h30 et midi. Le CEB avise aussi les abonnés habitants Hermitage résidant dans les Morcellements et les rues suivantes. Morcellement Doumen, Morcellement Fariden, la rue Bellerive, rue Hanois et Couba, rue Terre Rouge, une partie de la rue Hermitage et rue Saint-Corpant. Ces abonnés sont avisés que la fourniture d'énergie électrique sera interrompue ce dimanche 19 juillet de 8h30 à 17h. Et puis nous avons aussi les abonnés habitants Highlands résidant dans les régions et rues suivantes, ainsi qu'une partie de la route royale, que la fourniture d'énergie électrique sera interrompue ce samedi 18 juillet entre 11h et 15h. Et pour terminer, le CEB avise les abonnés de Highlands résidant les régions et les rues suivantes, ainsi que Morcellement Omnicane, que la fourniture d'énergie électrique sera interrompue ce dimanche entre 8h30 et 14h. Alors ces coupures sont dues en raison des travaux qui seront effectués sur le réseau électrique et la fourniture sera rétablie sans préavis à l'achèvement des travaux. Le CEB présente ses excuses à tous ses abonnés affectés par ces coupures et les prie de bien vouloir prendre les dispositions nécessaires. Voilà, chers auditeurs, c'est la fin des communiqués. Je vous souhaite de passer une excellente soirée sur RM1 et AM1.
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0: Bonsoir à tous, il est 18h24.
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Et oui, vous l'avez choisi et vous avez bien fait. Vous avez choisi la radio Nostalgie AM1 sur le 684 kHz. Comment ça va en ce jeudi d'ailleurs, hein, ça va vite, hein, jeudi 16 juillet, déjà mi-juillet, chers auditeurs, ça va. Qu'est-ce que ça va vite, c'est incroyable. Mais bon, on va pas se plaindre, on va juste profiter de chaque moment qui passe, surtout les moments passés avec vous. Alors on y va, on est jeudi et c'est parti pour l'émission, vos chansons préférées. Comme on est jeudi aujourd'hui, ce sont les messieurs qui appelleront sur le 402 80 90. Et puis, comme on est jeudi à 19h, ce sera l'émission Bien-être de la famille. Ce sera présenté par Monsieur Sanjay Biari. Et puis après, deuxième tranche musicale et cela jusqu'à 20h. Allez, moi j'attends les messieurs sur le 402 80 90. Pena Football Zodi, Zimanski Pena Final. Bon, espérez pas trop. Pas trop sagrin. Si votre équipe une paye à 10, pas une paye à la finale. Mais en tout cas, moi je vous attends. Les chansons, c'est toujours là. Ce sera toujours là d'ailleurs. Et c'est vous qui choisissez les plus belles chansons. Essayez de choisir les plus belles chansons et vous m'appelez sur le 402 80 90. Je vous attends et en attendant, on écoute La Promesse. Quelle belle chanson de rock voisine. Allez, messieurs, 402 80 90 à vos téléphones.

0: Elle est belle cette chanson de rock voisine, la promesse. Moi j'attends vos chansons, vos choix. Sur le 402 80 90, aujourd'hui ce sont les messieurs puisqu'on est jeudi. Le premier appelé s'appelle Johnny, les autres connaissent Johnny de Quatre Bains, qui a choisi la rencontre de Jean-François Maurice.
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La première chanson qui s'intitule La Rencontre a été choisie par Johnny de 4 bandes. Lydia, moi, elle est bien content, Gérard Bacorilla. C'est vrai, c'est une grande santé. C'était une grande santé, Mauricien. Il choisit l'été Cosma et c'est Jean-Noël de Rosille.

Gérard Bacorilla, l'été cosmore, choisi par Jean-Noël de Rosil, Zoli Santé. Et on continue avec, cette fois, Claude Barzotti, Madame, choisi par Carlo de l'Avenir.

Claude Barzotti, madame, choisie par Jean-Noël, qui habite Rosil. On nous écoute à travers l'île, on nous écoute cette fois-ci du côté de Blue Bay, ça fait loin ça. Hein. Et Alexandre a choisi Zanzac, Zanzac or June, l'absence, feeling and solitude, morceau qui nous pas écouté souvent. L'OAM. 402 80 90, mon coq, capable de prendre ce ban l'appel, messieurs.

L'absence feeling de Jean-Jacques Arjoun, plus connu sous le nom de Zonzac, choisi par Alexandre de Blue Bay. Benabar, pas de Benabar, tu peux compter sur moi, choisi par Alain de Plaine-Magnon. On nous écoute très loin, ça fait trop plaisir.

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0: va pas. J'espère que tu viendras. Je compte sur toi.
1: Ah, je découvre un Pat Benatar. Tu peux compter sur moi, c'est joli comme tout. Ça a été choisi par Alain qui nous écoute du côté de Plaine Magnan. 18h47 minutes, il nous reste 3 chansons avant la fin de l'émission. Vos chansons préférées. Mike Brand, tu m'as tout donné, tu m'as tout repris. Choisi par Mohamed de Saint-Pierre qui pense très très fort à son fils qu'il a quitté il y a 8 ans de cela.

tu m'as trop pris, tu m'as tout donné. Mike Brown, choisi par Mohamed de Saint-Pierre. Avant-dernière chanson. Ça a été choisi par Roger, l'habit de bambou. C'est 10 ans plus tôt de Michel Sardou.

0: Elle est belle cette chanson de Michel Sardou, hein, 10 ans plus tôt, mais ça a été chanté il y a plus de 10 ans de cela. C'est fou, et ça a été choisi par Roger de Bambou. Les 18h55, et on termine vos chansons préférées avec le choix de Désirée de Rosebelle qui nous écoute. On nous écoute partout à travers l'île, ça fait trop plaisir. Et ça c'est Cana avec Plantation.
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Voilà donc, pour terminer en beauté, la dîne nous mettait un petit peu l'ambiance, Désirée de Rosbelle, et voilà, c'est ça. Il est 18h59, je viens tout juste de recevoir deux avis de décès, chers auditeurs, que je vais vous lire tout de suite. Restez branchés.

0: nous prie d'annoncer le décès de Madame Bibi Asoudi Rumjohn. Madame Bibi Asoudi Rumjohn, née Na, plus connue sous le nom de Soda, âgée de 79 ans. Le convoi mortuaire sortira du domicile de son fils, M. Kavi Peren, à la rue Grand Pont, à Nouvelle-France. Ce soir, jeudi 16 juillet, à 21h30, pour se rendre au cimetière de Union Park. Et puis le décès de Monsieur Souroj Bakhtowar. Monsieur Souroj Bakhtowar, plus connu sous le nom de Tulsi, âgé de 54 ans. Le convoi mortuaire sortira de son domicile à Stateland, Maurice, Constance, à Bois-Marchand, Terre Rouge, demain vendredi 17 juillet à 14h, pour se rendre à l'église Sainte-Famille à Bois-Marchand et de là au cimetière de Bois-Marchand. Aux familles endeuillées, la MBC présente ses plus vives sympathies.
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0: Bonsoir chers auditeurs, merci d'être branchés sur AM1. Il est 19h01. Et comme chaque jeudi, donc on y va, à 7h, on retrouve l'émission Bien-être de la famille présentée par M. Sanjay Bihari de la Mauritius Family Planning Welfare Association. Je vous souhaite une bonne écoute.
2: Chers auditeurs et auditrices, bonsoir. Au nom de la Mauritius Family Planning and Welfare Association, on a le grand plaisir pour présenter nos programmes du bien-être de la famille. Mercredi, le 15 juillet, le monde en entier commémore le World Youth Skills Day, c'est-à-dire la journée mondiale des compétences des jeunes. C'est une journée décrétée par les Nations Unies en

2014 et chaque le 15 juillet, c'est un moment pour nous faire une réflexion sur l'importance équipe banjen avec une formation vocationnelle d'un zut ban outils nécessaires pour être capable de transformer zut et sauvegarder un emploi décent et créer une entreprise. Depuis ce jour-là, un dialogue fin développé entre les besoins des jeunes et l'entrepreneuriat. La population active de chaque pays besoin d'un jeune pour le développement économique, social et structurel. Tout ban parti prenant besoin on board, tel que nous avons le secteur privé, ban décideur politique, ban partenaire de développement pour construire une société inclusive et durable. Sous le thème de compétences pour un avenir partagé, l'objectif de cette activité-là, c'est pour développer un programme qui innovant en compétences pour les jeunes. Ça pour permettre aux jeunes d'assumer un rôle et responsabilité qui finit attribué aux jeunes. Et avec succès, ils sont capables de diriger avec empathie, communiquer à travers les différentes cultures, renforcer la résilience et contribuer à un avenir meilleur. Quelques chiffres qui les organes des Nations Unies avancés, c'est 273 millions de jeunes pas dans le circuit scolaire sur le plan mondial. Un sur cinq jeunes âgés de 15 à 34 ans sont déconnectés du chemin de développement des compétences. 40% des plans de développement de compétences pas en ligne avec les besoins du marché du travail. Et d'ici 2030, 22% des opportunités de travail pour changer avec ban avancée dans la technologie. De ce fait, avec la technologie de pointe, le monde peut avancer bien vite avec l'émergence de l'IA, ça veut dire l'intelligence artificielle. De nos jours, l'IA peut révolutionner le monde. Il n'y a aucun secteur que l'IA pas présent. Du moment qu'il peut remodeler ban économie, l'enseignement et la formation technique dans ce domaine-là a besoin d'évoluer dans une façon pour équiper les jeunes avec les compétences appropriées pour faire face à l'avenir. Bien que l'IA peut transformer la vie de tout le monde, peut influencer nos façons de vivre, façon d'apprendre, la façon de travailler, mais l'IA aussi comporte ban sérieux risques si au cas n'est pas implémenté convenablement. Le monde d'aujourd'hui est confronté à une multitude de défis, dont beaucoup touchent les jeunes. Ce conflit-là est affecté l'éducation et la stabilité, l'environnement qui favorise la négativité et l'inégalité économique qui limite dans l'ensemble des opportunités qui peut offrir aux jeunes. Ça ban problème là, li non seulement menace l'avenir des individus, mais également affecter la stabilité globale de ban société. Alors, li essentiel pour mettre à la disposition des jeunes les compétences qui sont en harmonie avec le progrès du pays et qui en même temps favorisent une culture de paix, forment ban citoyens responsables et promouvoir le développement durable pour construire un avenir plus juste, plus inclusif et plus durable pour tout le monde. Ban avancée technologique et l'évolution dynamique du marché du travail demandent une panoplie de compétences souples et adaptables à différentes situations. Alors, les impératifs pour mettre ban jeunes à l'avant-plan pour gérer efficacement ce changement-là. Un fait qui n'est pas besoin d'oublier, c'est que ban chiffre démographique li démontré une population mondiale de 1,8 milliard de jeunes et que 90% de ces jeunes-là vivent dans un pays en développement. Zis en Inde, par exemple, nous en a 235 millions de jeunes et 225 millions en Chine. Actuellement, les jeunes représentent la plus grosse proportion de la population locale d'un pays, mais qui pas pour augmenter avec la baisse de la fertilité globale. De ce fait,
Godelet-Thierry.

représente 17,6% en 2010, l'épouvine 13,5% en 2050. Alors, pourquoi le besoin se fait sentir pour augmenter la compétence des jeunes dans le domaine de l'IA? Au fait, l'important quand nous guettons les rapports des Nations Unies qui fait mention de la hausse de taux de chômage parmi les jeunes comme l'un des plus grands problèmes auxquels l'économie et la société peuvent faire face dans le monde actuel, ça l'applique non seulement dans un pays développé, mais qui affecte également un pays en développement. Le nombre de jeunes actuellement qui non scolarisés, qui peinent un travail, qui peinent une formation, fin augmenter. Et dedans, les jeunes femmes sont des fois plus susceptibles d'être concernées. De ce fait, comme souligné dans le message du secrétaire général des Nations Unies, l'essentiel donne aux jeunes une éducation et une formation de qualité, de bonnes compétences de haut niveau. En sus de ça, même les enseignants ont besoin de bénéficier de la possibilité de formation et de perfectionnement approprié qu'ils ont besoin pour aider les jeunes à faire un PSC dans la vie active. L'investissement besoin continuer augmenter dans le système éducatif et dans la technologie d'enseignement et de formation partout dans le monde pour développer un apprentissage qui souple et inclusif. Dans le programme du développement durable pour l'an 2030, l'objectif 4 des 17 objectifs de développement durable, les clairement mentionne les compétences et l'emploi des jeunes comme un élément fondamental pour le progrès de l'économie. Les vise aussi à augmenter considérablement le nombre des jeunes et d'adultes disposant d'une compétence technique et professionnelle qui est nécessaire pour sauvegarder l'emploi d'ici à 2030. Ça peut aussi aider à éliminer une disparité de genre, assurer un accès aux personnes vulnérables dans l'entrepreneuriat pour une société qui est inclusive et promouvoir la croissance économique soutenue. À Maurice, à travers un centre de formation, toute une panoplie de formations qui finit mettre en place pour servir les jeunes. Mais malheureusement, certains facteurs tels que la migration vers les autres pays peut affecter nos populations actives d'un pays comme Maurice coûte beaucoup de piliers économiques pour émerger. À part de l'immigration, nos statistiques de santé concernant les jeunes restent inquiétantes. Le taux de fertilité parmi les adolescents, l'incidence de la grossesse précoce peut continuer à augmenter. Tout ça là, il reste très, très inquiétant. Une statistique du Drop-in Center de la MFPWA a montré qu'en 2024, ils rapportent 262 cas d'abus sexuels et exploitation qui sont perpétrés sur les enfants. Ça veut dire qu'en 2024, il y a 262 cas. Et en 2025, il y a sorti 262, il y arrive 434. La grossesse précoce les représente 60,6% de ça, comparé à 57% l'été en 2023. Les bons pour me rappeler, Zut, qu'il y a une jeune de moins de 18 ans qui tombe enceinte, c'est une grossesse précoce. Même son de cloche concernant le VIH-SIDA, coûte l'incidence parmi les jeunes peut continuer à augmenter. Ben chiffre démontré un rajeunissement de cas de VIH à Maurice. En sus de ça, quelques exemples qui nous capables citer comme compromettants pour les jeunes Mauriciens sont le taux de violence juvénile dans les écoles ou dans la communauté, le taux de consommation de drogues synthétiques ou ben délits qui liés avec la mauvaise utilisation des médias sociaux. Dans le continent d'Afrique, bien il y a beaucoup de défis qui ben jeunes besoin faire face. Là-bas, nous trouvons la violence interpersonnelle. Côte beaucoup de jeunes peuvent être victimes. Un autre constat qui finit faire, c'est que souvent, les problèmes de santé, santé sexuelle et reproductive, sont liés au changement climatique. Ils ont aussi subi une forme de discrimination et refus d'accès aux prestataires des services allant

0: la santé jusqu'à la justice. Avec une population grandissante des jeunes, il est évident qu'il y a besoin de collaborer et travailler avec eux pour capable défendre leurs droits. Avec mes nouveaux défis en termes de changement climatique et pour un développement durable, besoin de mettre en place une situation propice pour donner eux l'occasion pour jouer un rôle actif dans le progrès de la société. La prospérité de l'humanité peut dépendre de la façon de l'accompagnement qu'il nous fait quand un jeune peut transiter au stage d'adulte. Si Maurice peut aspirer pour venir un pays à haute revenu, alors ça dépend d'une jeune population active qui est capable de faire nous un pilier économique avancé. Une solution à contrer les comportements à risque des jeunes, ça passe par l'encadrement et la formation des jeunes. Alors, en ce jour de World Youth Skills Day, la formation technique et vocationnelle reste une opportunité prioritaire pour les jeunes dans le domaine de l'IA. Unissons-nous pour reconnaître le pouvoir des jeunes en tant que moteur de changement et donnons-leur les avenues pour gagner les compétences numériques pour relever les défis d'aujourd'hui et de demain. Nous pas besoin d'oublier que de nos jours dans le monde, nous, les jeunes, avons besoin de faire face à un gros défi en ce qui s'agit de la drogue synthétique. Et beaucoup de jeunes, facilement, peuvent tomber dans sa fléau-là, qui peut mettre la vie en péril. Le 11 juillet, nous finissons de célébrer la Journée mondiale de la population. Et moi, j'ai le plaisir d'annoncer que nous finissons de mettre un centre qui appelle le MOSEN. MOSEN, c'est un centre qui est à la disposition de nos jeunes, qui a une panoplie de services qui nous offert. Et le centre, ça se trouve au bâtiment IKS Building, premier étage, près du station de police de Trouffant-Faron pour lui. Ou capable de téléphoner nous le 208-92-33 ou bien le 218-62-83 pour plus de renseignements. Sur ce, mesdames et messieurs, Mofine arrive à la fin de nos programmes de ce soir et me rappelle que la MFPWA lui offert aussi un service de contraception, mammographie pour le dépistage du cancer du sein, dépistage cancer du col et nous aussi faire l'encadrement des réhabilitations de bons enfants qui abusaient et exploitaient sexuellement. Numéro reste le même, 211-4101 ou passera nous une visite dans nos bureaux qui se trouvent à la rue du Forge pour lui. Sur ce, je remercie vous pour votre attention et de notre rendez-vous une prochaine fois. Merci et bonsoir. C'était Sanjay Biari pour la Mauritius Family Planning and Welfare Association.
1: Et voilà, c'était donc Bien-être de la famille. Merci, Monsieur Sanjay Biari de la Mauritius Family Planning Welfare Association. On le retrouvera sûrement une autre fois pour une autre émission de Bien-être de la famille qui est diffusée en principe le mardi et le jeudi sur AM. Il est 19h15, on y va pour encore de la musique.
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1: Deuxième tranche musicale, et là, ben, vous le savez, hein, pour ceux qui sont toujours à l'écoute de AM1, même s'il est 19h passées, en tout cas, merci de nous écouter. Rosine avec vous jusqu'à 20h. Alors, donc, juste pour vous dire que on débute toujours la deuxième tranche avec les anniversaires d'artistes, ou bien sinon, on parle aussi de ceux qui nous ont quittés. Il y en a pas mal qui nous ont quittés un 16 juillet. Alors, on va parler de celui qui est toujours là et qui fête son anniversaire aujourd'hui. Il est né le 16 juillet 1952 et je vous parle du musicien et compositeur Stewart Copeland. Alors, qui est Stewart Copeland? C'est tout simplement musicien et compositeur américain. Qui est le batteur fondateur du groupe The Police. Hein, vous connaissez ? Bah oui, avec Sting et tout ça. Bah voilà. Et d'ailleurs, il est classé 10e meilleur batteur de tous les temps par Rolling Stone. Il a remporté 6 Grammy Awards. Stewart Copeland. Donc, on écoute le groupe Police. Allez, c'est parti. Donc, j'espère que vous allez apprécier ce morceau, chers auditeurs. Du groupe Police, je crois que tous les morceaux du groupe Police, on aime bien, n'est-ce pas? On aime bien les écouter. Il faut savoir que c'est un groupe qui a super bien marché à l'époque. Et on y va avec Every Breath You Take.

Alors, Stewart Copeland, le musicien, compositeur, batteur, fondateur aussi du groupe The Police, qui est né un 16 juillet 1952. Et juste envie de partager cette petite anecdote avec vous. Alors, lors de la tournée mondiale de The Police en 2007-2008, le groupe a joué, écoutez bien, 151 concerts sur 5 continents. C'est beaucoup, hein ? 5 continents, 151 concerts, faites le calcul, je vous laisse le faire. Et donc, un concert qui s'est terminé en 2008 au Madison Square Garden à New York. Lui aussi est né le 16 juillet 1930, ça fait longtemps. Il nous a quittés en 2015, le 16 septembre. Je vous parle de chanteur français Guy Béard.

Les couleurs du temps de Guy Béard, chers auditeurs, qui est né le 16 juillet 1930. Cet auteur, compositeur, interprète français, donc il est né au Caire, hein, il n'est pas français. Donc il est né au Caire et puis il nous a quittés le 16 septembre 2015. Il a signé de belles chansons classiques à texte comme celle-ci, Les couleurs du temps. Il y a aussi L'eau vive et La vérité, très belles chansons aussi. Voilà, donc ça c'est concernant Guy Béard. Quant à lui, il nous a quittés le 16 juillet, c'était en 2014. Il est né le 8 novembre 1947, je vous parle de l'auteur-compositeur-interprète français Hervé Cressy.

Ah, quelle belle chanson, hein. Il faut noter que cette chanson, il est libre max, hein, sortie en 1981, signée Hervé Christiani, c'était un tube qui fut vendu à plus de 400 000 exemplaires et repris comme l'hymne lors de la chute du régime de Ceausescu en Roumanie. Incroyable. Alors, Hervé Christiani, qui, je vous le rappelle, nous a quittés le 16 juillet, c'était en 2014. Elle aussi, elle nous a quittés le 16 juillet 2023 à Paris. C'est l'actrice-chanteuse britannique-française Jane Birkin. Elle est née le 14 décembre 1946.

Jean Birkin, ex-femme des 16, actrice chanteuse britannique française qui nous a quittés un 16 juillet 2023. Alors, il faut savoir qu'elle était l'ex-compagne aussi de Serge Gainsbourg. Ça a duré 10 ans cette relation. Et surtout, ils sont connus pour la chanson Je t'aime, moi non plus, avec Serge Gainsbourg, bien sûr. Et on termine avec le chanteur Johnny Clegg, auteur, compositeur, interprète, danseur et anthropologue sud-africain. Né en Angleterre, surnommé le Zulu Blanc, il a fondé des groupes comme Savuka, Juluka aussi. Et voilà, et ça, et c'est une parmi ses chansons. Scatlings of Africa. On se souvient surtout de la chanson dédiée à Nelson Mandela, Asim Bonanga.

0: Et voilà, Johnny Clegg, auteur, compositeur, interprète, danseur aussi, qui est né en Angleterre, hein, mais après qui s'est fait connaître grâce à... en Afrique du Sud d'ailleurs, où il a élu domicile. Il a fondé les groupes Julukka et Savuka. Voilà. Donc, on y va. C'est le dernier artiste qui nous a quittés un 16 juillet 2019. Il est 19h34.
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0: Et oui, la radio nostalgie. Allez, on continue en musique. Et là, on débute avec Conséquences de Lindsey Bagbot et Authentic Groove.

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1: Alors réclame une finie, mais santé pas de finie, hein, je pourrais santé 24h ou 24 l'OM. 19h50, moi je vais vous laisser, mais d'abord on écoute Rolling Stones, I Can't Get No Satisfaction, un peu de rock ça fait du bien. Ensuite ce sera Demis Roussos pour Dinata, et on termine avec Dionic Mercurial Car. C'est ça, c'est gars. Voilà, ça c'est pour vous. Moi, je vous donne rendez-vous demain à 18h sur AM1. Prenez soin de vous. Bonne soirée. Bon appétit. À demain.

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0: Hier soir dans la cuisine, je préparais le dîner. Quand mon petit garçon est entré. Il m'a tendu un morceau de papier griffonné. J'ai essuyé mes mains sur mon tablier. Je l'ai lu. Et voici ce qu'il disait.
1: Pour avoir fait mon lit toute la semaine, 3 francs. Pour avoir été aux commissions, 1 franc. Pour avoir surveillé le bébé pendant que toi tu allais aux commissions, 1 franc 25. Pour avoir descendu la corbeille à papier, 75 centimes. Pour avoir remonté la corbeille à papier, 1 franc et 10 centimes. Pour avoir arrosé les fleurs sur le balcon, 25 centimes. Total, 9 francs et 85 centimes.
0: Je l'ai regardé. Il se tortillait en mâchant son crayon. Et une foule de souvenirs sont revenus à ma mémoire. Alors j'ai pris son crayon, j'ai retourné la feuille, et voilà ce que j'ai écrit.

0: cadeau. Quand il a eu fini de lire, il avait un gros chagrin dans les yeux. Il a levé la tête et a dit
1: « Maman, je t'aime très beaucoup. »
0: Il a repris son papier, l'a retourné, et en grosses, grosses lettres,

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1: Quelque chose me dit, je vais me tromper, mais quelque chose me dit que maintenant, ça serait vraiment le moment de bouger. Vous êtes d'accord? Vous êtes d'accord? Ok. Alors, on vous a préparé quelques petites bêtises. Si. En attendant, quand même, on va... Alors, la première, ça fait comme ça, vous allez voir. Bonjour.

0: passe comme ça, tiens.
1: À la passe.
0: À la passe.
1: À la passe.
0: À la passe.
1: Il s'appelle Francis Mons.
0: Francis, ça marche pour toi ce soir.
1: À la batterie.
0: Ouh, à la batterie, il fait aussi beaucoup, beaucoup de raveurs, c'est vrai. Enfin, ça reste entre nous, hein, ça sentira pas d'ici.
1: À la batterie, s'appelle Monsieur...

C'est un sudiste. Il s'appelle monsieur Jeff Parent. Et puis qui je vois derrière ces percussions? C'est un pote de longue date lui aussi. C'est vrai, ils sont plusieurs autour de moi.

soir. Et c'est bien. Mademoiselle Betty Bear, Betty Bear, yeah. Mais c'est pas tout, c'est pas tout, c'est pas tout. On est cuivre. Il y a le premier monsieur que vous avez entendu tout à l'heure. Ça se fout. Ainsi, il s'appelle Caco, Caco. Mais une deuxième trompette aussi. Et il en joue bien. Oh, si vous savez ce qu'il en joue bien. Ça fait... Monsieur Freddy Obsépian. Monsieur Freddy Obsépian, yeah. Nous avons aussi nos amis du éclairage. Je sais qu'ils font un travail fantastique. Ils sont plusieurs. Ils sont deux. Et puis tout là-haut. Et puis tout là-haut. Et puis tout là-haut.

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0: Qu'est-ce qu'il est collant, ce type. Je dis rien parce que je veux pas faire de scandale, mais alors, quel pot de colle. Il se fait des idées ou quoi? J'ai accepté cette série de slow avec lui pour pas faire tapisserie devant les copines, mais alors, j'en vois plus le bout.
1: Mine de rien, je suis en train d'emballer, moi. J'emballe sec. Allez, vas-y, Jeannot, attaque. Ça marche. Accroche-toi, Jeannot. La nuit est à nous.
0: Ça n'en finit pas. Qu'est-ce que je regrette d'avoir dit oui à ce type. En plus, il s'est aspergé d'eau de toilette. Mon Dieu. Je sais pas ce que c'est que cette eau de toilette, mais alors, drôlement incommodant.
1: Elle est pas mal, ma cavalière. Elle est pas terrible, mais elle est pas mal. Pour une fois, j'ai pas hérité de la plus moche. Il y a pas longtemps, je me suis coltiné une géante toute la soirée. Au moins, celle-là est à ma taille. Elle est pas terrible, mais elle est à ma taille.
0: Pas du tout mon genre, ce garçon. Moi, j'aime les grands blonds, alors je suis servie. Comme Metek, on fait pas mieux. Je suis sûre qu'il doit être libanais ou quelque chose. Quelle horreur. Oh, et puis alors il me donne chaud à me coller comme ça. Et vas-y que je te colle, et vas-y que je te colle.
1: Dommage qu'elle ait les mains moites. Ça me gêne pas des masses, mais elle a les mains moites. C'est pas ce que je dois lui faire de l'effet. C'est l'excitation, ça. Je vais lui mordiller le lobe de l'oreille. Si elle me fout pas une baffe, c'est que j'ai ma chance. Ouais, c'est pas dans la poche. Faut s'accrocher. Accroche-toi, Jeannot.
0: Il m'a mordu l'oreille, il m'a fait mal, ce con. Il est con, ce type. Oh, et puis alors, qu'est-ce qu'il cocotte? Cette eau de toilette, nauséabonde. S'il n'y avait pas les copines qui me regardent, comment que je te le planterais là? Mais ça, Arlette et Josie, je veux pas leur faire ce plaisir. Elles en sont vertes de me voir danser, malades de rage. Alors ça, maintenant, tant pis, je vais au bout. Mais alors, on peut dire que ça me coûte, hein?
1: Elle en peut plus. Je la rends dingue, la poulette. Et encore, j'ai pas sorti le grand jeu. Attends un peu que je me déchaîne. Allez, vas-y, Jeannot, emmène-la au ciel.

0: J'ai envie de vomir. C'est la dernière fois que je viens danser. Tant pis si je coiffe Sainte-Catherine, mais alors... Les exciter comme ça, merci bien.
1: Je vais lui griffer le dos avec mon pouce. Il paraît qu'elles adorent ça, ces chiennes. Je l'ai lu dans une revue spécialisée. On va voir ce que ça donne. Je vais partir du bas du dos et remonter jusqu'à la nuque.
0: Aïe ! Mais il est givré, ce mec ! Il vient de me labourer la peau du dos avec son ongle. Tu parles d'un plaisir ? Moi qui ai un mal fou à cicatriser, c'est bien ma veine. Il a fallu que je tombe sur un sadique. C'est tout moi, ça. Vivement que ça finisse, ce gelot, parce que je suis au bord de l'esclandre.
1: Bien joué, Jeannot. Elle est à point, là. Elle est à point. Il n'y a plus qu'à porter les stockades. Allez, vas-y, Jeannot. Vas-y, mon fils. Il faut conclure maintenant.
0: Berk.
1: Et voilà le travail. C'est pas si compliqué, les gonzesses. Il faut savoir s'imposer. C'est...